0: Ok, on va démarrer tout de suite. 106.3 FM, ok.
1: Alors comme ça tu démarres.
0: On démarre.
1: Bonsoir tout le monde, riposteur, riposteuse. J'espère que vous allez bien. 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

0: bon moment, good vibes, good ambiance, c'est Kifem Press. Ce soir, je reçois comme d'habitude, comme tous les vendredis, un artiste talentueux, un artiste bon délire, good vibes, qu'on a envie de vous partager, vous faire découvrir ou redécouvrir, puisque ce soir, on a le plaisir d'être avec Biowuna. Comment ça va?
1: Ça va, ça va.
0: Ça me fait plaisir. Oui, super, super, merci. Ça me fait plaisir de te recevoir. Je t'arrange un petit peu, Matos. Est-ce que t'es bien?
1: Je suis très bien.
0: L'accueil riposte live.
1: Magnifique.
0: Ok, t'es venu accompagner, donc merci à vous d'être avec nous ce soir. Merci, big up. Biowuna, tu es venu un petit peu pour nous parler de toi, pour nous rappeler ton parcours un petit peu, qui tu es, et puis inviter les gens à te suivre, à écouter tes sons. Donc, est-ce que tu peux te présenter en quelques mots, s'il te plaît?
1: Bah voilà, c'est Biowuna, artiste de Champigny. Ça fait maintenant depuis, on va dire, depuis 2023 que je suis dans le, vraiment, vraiment impliqué dans le milieu de la musique.
0: Ok.
1: Voilà, j'ai fait un son qui s'appelle Un Petit, qui a beaucoup tourné sur TikTok. Et puis voilà, on poursuit.
0: Hein. Ok, lourd. Ben, en fait, moi, ce que j'ai envie de faire, je vois que tu es un jeune artiste et j'ai juste envie de retracer un petit peu ton parcours, savoir qui tu es, pourquoi tu as commencé la musique aussi. Est-ce que tu peux déjà répondre à ça?
1: J'ai commencé la musique vraiment par passion.
0: Ok.
1: Parce que j'aime vraiment, vraiment la musique. J'ai commencé en groupe. J'étais dans un groupe avec deux amis à moi. Crystal Medium Black. Voilà, c'est là que j'ai mis vraiment mon pied dans la musique et j'ai pris goût avec les années. Malheureusement, le groupe il s'est séparé. Moi, j'ai continué mon chemin solo. Et voilà.
0: Oh, ok. Donc, je sais que tu viens d'une famille de griots. Ouais. Tu es de quelle origine?
1: Je suis d'origine sénégalaise.
0: Sénégalaise. Est-ce que ça a impacté en fait ton goût pour la musique? Est-ce que ça t'a aidé et convaincu à intégrer ce milieu-là?
1: Il y avait beaucoup de musique à la maison.
0: Ok.
1: Mais après, moi, il faut savoir que c'est plus du côté de ma mère.
0: D'accord.
1: C'est ma mère qui est vraiment griot.
0: Ok.
1: Ça veut dire que moi, chez moi, à la maison, il n'y avait pas vraiment le truc de culture griot, sachant que mon père, c'était quelqu'un de très, très religieux.
0: Ok.
1: Mais voilà, après, mes grands frères, mes grandes sœurs, ils écoutaient beaucoup de sons. Champigny, c'est une ville où il y a beaucoup de musique.
0: On va revenir sur cette incroyable ville. On est obligé. Ouais. Juste, parce qu'on est sur TikTok. Donc, ouais. Si vous êtes avec nous en radio, vous pouvez aussi nous voir sur TikTok, @ripostelive106.3fm. Et comme ici, on est vraiment pour la culture, faire découvrir aux gens. Tu nous parles de griot. Est-ce que tu pourrais nous dire ce que c'est avec tes mots, nous expliquer ce que c'est? Je sais que c'est un petit peu orateur. Non, tu saurais pas.
1: Okay. J'ai pas envie de me tromper, j'ai pas envie d'aller dans des trucs que je contrôle pas.
0: Yes. On va faire la recherche tout à l'heure. On va charger de nos petites mains et on va revenir sur ça. Est-ce que tu as déjà sorti des projets?
1: Non.
0: Non, pas encore.
1: J'ai pas sorti de projet.
0: C'est quelque chose à
1: laquelle. J'ai fait des singles.
0: Des singles? Yes. Comment? Pourquoi?
1: Parce que j'ai pas eu la structure qu'il fallait. J'aime bien anticiper des choses et les faire très très bien.
0: Ouais.
1: Ça veut dire que voilà, j'ai préféré miser sur des singles. Okay. Pour le moment, c'est ce qui est bien, c'est ce qui m'apporte.
0: Ok, super.
1: Et puis voilà, pour la suite, je pense que c'est un projet.
0: Justement, tu nous parlais de ton son qui avait bien pris sur TikTok. Qu'est-ce que ça t'a fait quand t'as vu que ça buzzait?
1: Ça m'a fait plaisir.
0: Ouais.
1: Ça m'a fait plaisir. Il y a eu beaucoup de vidéos, j'ai fait beaucoup de scènes, ça m'a ouvert les portes. J'ai pu discuter avec certaines maisons de disques par rapport à ça. Et puis voilà.
0: Tu t'es senti comment? Quand t'as vu que t'as franchi ce palier-là?
1: Franchement,
0: ouais.
1: Je suis tellement dans la course là actuellement que je sais pas.
0: Tu fais.
1: Ouais, je fais.
0: Juste en action.
1: Je suis en action. Ça m'a apporté beaucoup, ça m'a fait plaisir. Plaisir, vraiment plaisir. Surtout que quand je sors Un Petit, c'était pas pendant une période forcément facile de ma vie.
0: Pour toi, ok, d'accord.
1: C'est ça.
0: D'accord.
1: Je vais perdre mon père. Ça veut dire que... voilà, moi de base, c'est plutôt un son qui était mélancolique. Le public, il l'a pris avec de la joie et ça m'a apporté. Et puis voilà.
0: C'est cool. Ça me fait plaisir en tout cas que tu sois avec nous. Merci. Et comme je trouve ça intéressant qu'on se lance direct dans le vif du sujet, qu'on écoute un premier son.
1: Yes.
0: On va écouter alors Coup d'État que tu as fait en feat avec KLN. Est-ce que tu peux nous parler de ce son, s'il te plaît?
1: Alors, Coup d'État, c'est un son avec KLN, mon frérot, la L2B Gang. C'est la ville, hein. c'est une affaire de famille. C'est...
0: Après le son Champigny, sans faute, on en parle de Champigny un petit peu.
1: Allez, okay, direct.
0: DJ Tim, est-ce que t'es chaud pour qu'on lance ce son? Yes.
1: Ah non, ça c'est Canyon.
0: Donc on a dit Coup d'État. Petit bug riposte live, ne vous inquiétez pas, ça va être réparé très vite. Merci DJ Tim. On te laisse le micro ou tu préfères qu'on le fasse?
1: Coup d'État. Non, c'est pas cool.
0: Toujours pas DJ Teams. Ça, c'est Ricky là, ça.
1: Non plus.
0: Ça, c'est Ricky là.
1: T'inquiète.
0: Ça.

0: on va trouver.
1: Oui, en tout cas, vous êtes sur Riposte Live. De toute façon, vous connaissez, on est très très
0: Après,
1: freestyle.
0: N'importe quel son, on peut envoyer.
1: On peut envoyer.
0: Ouais, n'importe quel
1: Écoutez,
0: son, c'est pas grave.
1: Ben, notre invité est chaud pour envoyer n'importe quel son, alors on laisse couler.
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0: te dis maturité, liberté et détermination. Je crois savoir que c'est avec ça que tu reviens en 2026. Est-ce que tu confirmes ?
1: C'est ça.
0: C'est ça ? Tu as fait un travail personnel pour ça ? Dans ton écriture et dans ta personne peut-être ?
1: Ouais. On a fait un gros travail dessus. Et d'ailleurs, on est venu avec un gros featuring. C'est la première pour moi que je viens avec un feat avec quelqu'un qui a vraiment plus de popularité.
0: Bien sûr.
1: Et ça met une pression. Donc du coup... Avant ça, du coup, c'est un son qu'on a fait il y a un moment quand même, mais qu'on sort là, qui est tout frais. Mais on a bien bossé.
0: Tout est fait
1: pour que ça soit carré.
0: Quand tu dis on, avec qui tu bosses justement ?
1: Je bosse avec deux labels, VVS et Cœur d'Ange, qui est mon label.
0: C'est que tu as créé ?
1: Que j'ai créé avec un ami à moi qui s'appelle Migos.
0: Ok, lourd, c'est bien. Donc, est-ce que tu te vois comme un jeune entrepreneur quand même ?
1: Bien sûr.
0: Ah, lourd.
1: Toujours.
0: Est-ce que tu savais plus jeune que tu allais faire ça ?
1: Parce que plus jeune ?
0: Ouais. Comment tu te voyais d'ailleurs ?
1: Moi, franchement, j'ai tout le temps voulu faire de la musique.
0: Ok.
1: Après, me dire que j'allais ouvrir un label, tout ça, ça non. Mais c'est lourd. C'est venu comme ça et ça fait plaisir.
0: Qui est-ce qui te donne la force ?
1: Mes amis, ma famille, mon quartier, mes collègues, tout ça.
0: Ben justement, tu nous disais que tu venais de Champigny que je connais bien, parce que moi-même...
1: Vous aussi, vous me donnez énormément la force, donc ça fait plaisir.
0: Merci, on est là pour
1: c'est
0: ça, ça nous fait grave. Bonsoir tout le monde. Bonsoir.
1: C'est comment les gars ?
0: Il y a des nouveaux arrivés dans le studio, ça fait plaisir. Et bonne énergie. Du coup, Champigny, donc ville d'où tu es originaire.
1: Moi, Chennevières. Chennevières, Champigny, c'est la même chose.
0: C'est la même chose,
1: mais voilà. Champigny, on va dire, pour rassembler tout, Champigny.
0: Champigny. Donc du coup, c'est une ville très musique, il y a beaucoup de talent.
1: Énormément de talent, et ça depuis longtemps. Ça fait vraiment longtemps qu'il y a énormément de talent à Champigny. On est bercé par ça, surtout le quartier du Bois-l'Abbé, où maintenant, aujourd'hui, il y a énormément de lumière.
0: Donc, effectivement.
1: C'est lourd.
0: Est-ce qu'il y a des artistes qui t'inspirent ou qui t'inspiraient quand tu étais plus jeune
1: dans
0: qui
1: la
0: tu...
1: ville.
0: Les deux, dans le monde et dans la ville.
1: Bien sûr. Moi, j'ai kiffé la scène rap, scène rap que j'ai connue dans ma génération. Ça veut dire le top 3 qui était vraiment chaud à notre époque. C'était Lafouine, Booba, Rof. Les trois, j'ai beaucoup aimé. Section d'Assaut aussi. Ouais. Section d'Assaut. Nesbill. J'ai écouté trop de trucs, en fait. Mais bon, par contre, Hamza... J'ai beaucoup kiffé.
0: Tu kiffes ?
1: Hamza, franchement, il m'a beaucoup...
0: Il t'a eu.
1: Il m'a beaucoup bercé.
0: C'est lourd. Je propose qu'on parte sur le deuxième son. Il est 11h23. Il nous reste un petit peu de temps. Mais comme ça, on pourra bien discuter en étant sûr que tout le monde a écouté tes sons. Deuxième son qui s'appelle Escompte.
1: Escompte, ouais.
0: Tu peux nous en parler un petit peu ? Ça parle de quoi ?
1: Escompte, c'est un son tout frais. C'est une exclue. C'est un peu de l'ego trip.
0: Première radio, c'est chez nous ou pas ?
1: Ouais, première radio, c'est chez vous.
0: Bang.
1: Normalement, c'est bon.
0: Normalement, c'est good. DJ Team, c'est good. On balance Escompte by Biwena sur Riposte Live 106.3 FM. On est ensemble jusqu'à minuit. On est sur le bon son ou pas ?
1: Non.
0: Vous connaissez.
1: Voilà, ça c'est coup d'état.
0: Escompte, voilà. Non, ça c'est coup d'état toujours pas.
1: Coup d'état, feat KLN, dernière exclue. Feat KLN L2B, méchant. Yo, toi t'es pas mon gars, toi. On arrive en coup d'état.

0: Béoana Fit KLN, c'est le bois, toujours. Merci.
1: Je m'entends pas. Merci. Non, vraiment, moi j'apprécie, j'apprécie ce que tu proposes. Comment tu décrirais ta musique? Planante. Ok.
0: Planante, ouais. Planante. Ouais, planante, voilà. C'est de la musique cloud, c'est de la musique réelle. C'est, voilà.
1: Qui tu vises quand tu chantes? Est-ce que tu as une cible de public?
0: Non, j'ai pas de cible. Je vise tout le monde en parlant. Je vise tout le monde.
1: Ouais.
0: Les gens qui se ressentent sont les bienvenus.
1: Et est-ce que tu as un objectif d'artiste, un rêve?
0: Un objectif d'artiste, rêve.
1: Ouais. Un truc, c'est goal, genre.
0: Ouais.
1: C'est quoi?
0: J'ai un truc, c'est goal.
1: C'est goal de ouf. Tu peux partager ou pas? Parce que...
0: Ouais, je peux partager.
1: Ouais, vas-y, moi j'écoute.
0: Alors, ça serait de faire un son avec Youssou N'Dour.
1: Oh,
0: ça
1: c'est
0: serait
1: beau
0: goal.
1: Ça, ouais.
0: Voilà.
1: J'avoue, franchement, je te le souhaite.
0: Si j'arrive à mettre Youssou N'Dour sur une trappe, c'est lourd. Après,
1: c'est lourd.
0: C'est difficile,
1: mais c'est. Ouais. Moi, je te fais confiance. On revient dans combien de temps? On te refait une interview dans quoi? Dans un an?
0: Ouais.
1: Un an.
0: Faut du temps, quand même. Trois ans.
1: Allez, trois ans. Allez,
0: trois ans.
1: Justement, donc 2026, ça a été ton retour. Tu nous as proposé des singles. C'est ce qu'on est en train d'écouter ce soir. Est-ce que d'ici l'année prochaine, tu as envie de concrétiser quelque chose, matérialiser
0: Ouais, fort. Là, on bosse sur un projet.
1: Mm-hmm.
0: L'idée, c'est de sortir un projet, de mettre tout ça sur une bonne palette.
1: OK.
0: Et puis, essayer de s'inscrire.
1: Niveau clip, visuel et tout, j'ai pas vu tes clips, etc. Quelle ambiance t'essayes d'apporter? Comment tu bosses? Est-ce que t'es dans une esthétique raffinée et tout, dans
0: bien
1: le détail?
0: Sûr, ouais. C'est raffiné, j'aime les beaux clips.
1: Ouais.
0: Quand t'auras le temps de check.
1: Ouais, oui, avec plaisir, je vais voir.
0: Tu verras que mes clips, voilà. On essaie de se casser la tête.
1: Ouais. Tu fais des scénarios en mode un petit peu?
0: Non, pas trop de scénarios. Pas trop de scénarios, plus des belles images. Mm-hmm, on essaie de retransmettre le maximum de messages sur une image. Puis tout en étant propre, on est plutôt dans le banlieue chic.
1: Ok, c'est lourd. Mais je continue parce que je suis curieuse de l'artiste. Comment ton processus créatif, quand tu vas écrire un son, qu'est-ce qui se passe? Comment ça devient en fait, tes paroles, les rythmes? C'est quoi, c'est ta vie?
0: C'est ma vie ou parfois je suis posé avec des potes. Tu connais, on partage.
1: Ouais.
0: C'est du partage en fait.
1: C'est
0: moi, mon inspiration vient du partage.
1: Ouais.
0: C'est ça. C'est le partage.
1: T'es encore très jeune. Je pense que tu me disais que ton son, il a beaucoup tourné sur TikTok. Donc, ça veut dire qu'il y a encore des plus jeunes qui te regardent, puisque TikTok, c'est la génération très, très jeune. Comment tu penses qu'ils te perçoivent, les gens? En plus, j'ai regardé, il y a TikTok, mais sur tes plateformes, t'as environ 71 000 abonnés par mois. Auditeurs. C'est pas mal. Comment tu penses que les gens te perçoivent?
0: Franchement, ça, c'est une bonne question, je sais pas.
1: Tu t'es jamais
0: parce que
1: posé
0: je fais pas vraiment attention.
1: Ok.
0: Je fais pas attention vraiment à tout ça.
1: C'est vrai?
0: Moi, j'essaie d'être le plus correct possible.
1: Mm-hmm.
0: Après, si les jeunes, ils peuvent s'inspirer, prendre le meilleur de moi, voilà, c'est ça qui compte. Mais non, je sais pas.
1: À l'heure actuelle, donc, tu nous as dit tes inspirations. Est-ce qu'il y a des artistes que tu écoutes en ce moment? C'est quoi ta playlist de cet été?
0: Ma playlist?
1: Ouais.
0: J'écoute. J'écoute un peu tout, j'écoute un peu tout, je peux écouter du Asake, j'écoute beaucoup d'Asake,
1: okay.
0: J'écoute Hamza, j'écoute L2B, j'écoute RSCO, voilà, j'écoute tout, j'écoute la ville,
1: tout.
0: J'écoute un peu, voilà.
1: Qu'est-ce qui se passe?
0: Mani Dibango, voilà, j'écoute Mani Dibango aussi,
1: bien sûr. Du coup, Zouk, les choses comme ça, est-ce que c'est dans ton répertoire, Raga,
0: bon.
1: Chata et tout ça?
0: Bon, moi, j'écoute pas trop de Zouk, Chata, mais mes grands frères, ils écoutaient Princess Lover, Sly.
1: Ouais, donc, t'as un petit peu été bercé dans tout ça, quoi.
0: Ouais, j'ai été bercé dans tout ça. Je connais pas vraiment tout, mais ça va.
1: Okay.
0: Ouais, le Zouk, ça a tourné fort.
1: C'est lourd.
0: On vient des quartiers. Le Zouk, c'est
1: obligé,
0: une base.
1: Justement, ouais. Parce
0: c'est comme
1: que
0: le coupé décalé, et voilà.
1: Justement, on voit qu'il y a un petit peu. Comme on c'est éclectique.
0: Il y a beaucoup d'Antillais.
1: Des Antillais, il y a un petit peu de partout
0: énormément.
1: Avec nous dans le studio.
0: On est ensemble.
1: C'est l'esprit un petit peu, on va dire, des quartiers, comme tu disais. Il y a le partage, c'est important pour vous.
0: Le partage, c'est important. On se mélange tout. Il y a toutes les origines. Il y a des Tunisiens, il y a des Algériens, des Marocains, des Portugais, il y a des Antillais, il y a des Sénégalais, il y a des Maliens, il y a tout.
1: Il y a tout.
0: Voilà, nous, on a grandi dans le partage, on mange tous ensemble. Voilà, c'est comme ça.
1: quand on entend rap, quand on dit rap, trap, etc., tout cet univers-là, on pense un petit peu bad boy. Est-ce que toi, tu te définirais comme ça ? Ou est-ce que dans la vie, justement, t'es un garçon sage ?
0: Non, moi, je suis pas un bad boy. Mm-hmm. Moi, je suis un mec très original, en tout cas de ce que j'entends. Je suis très original parce que j'ai tout le temps été original de ma personne.
1: Ouais.
0: Ça veut dire même si j'habite dans un quartier...
1: un peu décalé, tu veux dire?
0: Ouais, un peu décalé, voilà. Ouais. Tu connais, je mets ma chemise dans mon pantalon, tu connais. Voilà, on y va dans le bon. Moi, je suis un gars simple.
1: C'est lourd.
0: Ouais, je suis un gars simple.
1: Je propose qu'on parte sur ton troisième son.
0: Let's go.
1: Est-ce que c'est good? Donc là, c'est Canyon, on est d'accord? Canyon Bro?
0: Ouais, normalement. Là, je ne vais pas te prononcer. C'est mieux. On ne se prononce pas. On va chanter ce qui y arrive. C'est mieux.
1: C'est à volonté.
0: Tranquille. On est dans le bon.
1: C'est vous la famille. 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On est avec Biouna.
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2: Voilà, gros merci à vous les guys.
3: Merci. Lourd, encore une fois. On t'envoie toute notre force sur Repost Live. Vraiment, je pense que tout le monde a kiffé, tout le monde kiffe. Merci à DJ Teams qui est au platine aussi et qui balance le son. On est sur Repost Live et une question traditionnelle, c'est de demander à notre invité contre quoi il riposte. Est-ce qu'il y a un truc en 2026 qui te vénère? Qui tag.
2: Là actuellement tu
3: sais quoi, je suis d'accord.
2: C'est ça mon seul souci que j'ai. D'ailleurs j'ai pas de clim. Faut
3: t'es pas parti, t'es pas parti te battre à Lidl avec les gens.
2: Non, quand même. Ça m'a vénère.
3: C'est chiant.
2: J'ai vu une vidéo.
3: C'est très fin. Mais ouais, du coup, oui, canicule très très chaud et c'est pas fini apparemment. Donc n'hésitez pas. Prenez soin de vous, tout le monde. Buvez de l'eau, hydratez-vous. Si vous avez la clim, ben invitez-nous aussi. Ce serait pas mal. Ouais, non, ce serait cool. Sur quoi on peut partir? Parce que je t'ai posé tellement de questions. Est-ce que déjà mes questions ça te va? Est-ce que je te mets
2: non,
3: pas
2: franchement,
3: mal
2: tout est bon, tout est carré.
3: Tout est carré, ok. Là, ok. Qu'est-ce qu'on n'a pas demandé, Neil?
2: Tout est dur, je crois.
3: Les réseaux, ouais, on a tout dit. Hein.
2: Franchement, ça m'a fait plaisir.
3: Tu peux nous rappeler tous tes réseaux, s'il te plaît, Beona.
2: Voilà, suivez-moi. Moi, c'est Beona. Bah, Beona sur tous mes réseaux. Yes. Suivez-moi sur TikTok. Ah, j'ai pas Twitter, mais ça arrive. Instagram. BONA et puis voilà.
3: Ouais.
2: TikTok, Insta, Snap, BONA 8.
3: Lourd. Bah, franchement, on te souhaite. Parce que en plus, tu as été à une session studio, tu vas encore bosser pour nous balancer du lourd. N'hésite pas à nous envoyer tes sons. On les diffusera dans l'ordre et bien comme
2: pas
3: il faut.
2: Problème. Non, ça bouge pas. Ça bouge pas.
3: Avec plaisir pour la promo.
2: Bon
3: merci beaucoup.
2: Et c'était méchant.
3: Et merci à toute l'équipe qui s'est jointe à toi et d'être venue nous donner la force. Reviens quand tu veux, vraiment.
2: Merci beaucoup.
3: Et puis, je propose qu'on se quitte avec un de tes sons. Lequel t'as envie de réécouter?
2: Une instru. Vas-y, mets.
3: On met une instru. Ah, allez, on prolonge. On prolonge le plaisir.
2: Fait, moi, on essaye.
3: Vous êtes sur Repost
2: si
3: Live. Vas-y, mets si tu vas gérer.
2: Vas-y, vas-y. Non, c'est tranquille. Une instru quoi? Façon chata, c'est quoi? Parce que j'ai vu l'ambiance, c'était une ambiance un peu...
4: On va voir ça, tranquille, t'inquiète, on prépare une petite surprise.
2: Vas-y, c'est carré la mif.

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0: Yep. On vous dit à la semaine prochaine pour Riposte Live. Merci de nous avoir écoutés. Merci d'avoir été avec nous. Du coup, comme vous l'avez entendu, c'est DJ Teams qui enchaîne jusqu'au bout de la night. Rediffusion de l'émission de ce soir. Donc, c'est mercredi de 1h30 à 3h sur FPP 106.3 FM, rfpp.net. À la semaine prochaine et prenez soin de vous.
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0: Valeu, gente. Super obrigado.
1: Bonjour à tous et merci d'être fidèles à Décalage horaire comme tous les dimanches de midi à 14h. C'est une évasion tropicale que je vous propose comme tous les dimanches. Et puis, vous le savez, c'est le retour du tennis à Roland-Garros, accompagné cette année par une chaleur digne d'un été brésilien. Certains s'y sentent d'ailleurs comme un poisson dans l'eau, voire même comme un nouveau champion en devenir. C'est le cas de João Fonseca qui a tenu toutes ses promesses face à un Djokovic qui ne voulait pas céder sa place. Mais voilà, cette nouvelle génération a les dents longues et compte bien se faire entendre. C'est d'ailleurs aussi le cas de la playlist de Décalage horaire du jour qui recèle de pépites délicieuses, nappées avec une pointe de mascarpone aérienne et légèrement sucrée. Non. En tout cas, aujourd'hui, nous partons pour un voyage sonore au cœur d'un Brésil multiple, libre et inventif, où les frontières entre jazz et autres styles se brouillent avec élégance. Cette playlist célèbre autant les noms que les passeurs, les explorateurs, les artistes oubliés, dans une circulation permanente entre groove, sophistication harmonique et énergie festive. On va y croiser des explorateurs tels que Azimut, Flora Purim, Tania Maria, Claudio Roditi ou encore Maria Creusa, aux côtés d'artistes plus récents, plus actuels, qui prolongent cet héritage avec leur propre langage, de l'introduction incandescente d'Ale Babo à la pulsation afro de Funmilayo Afrobeat Orchestra, en passant par les détours malicieux de Kachakubo ou les éclats expérimentaux et atemporels d'Animal Invisible, l'ensemble dessine une cartographie vivante et très actuelle des musiques brésiliennes. Vous allez le voir, ce qui relie les morceaux, c'est une même idée du mouvement, la danse, bien sûr, mais aussi la circulation des traditions, des rythmes et des idées. J'ai essayé de mettre dans cette sélection une joie profonde, parfois solaire ou plus intérieure, toujours portée par des musiciens talentueux qui savent faire dialoguer raffinement et élan populaire. Une playlist pour écouter le Brésil comme un territoire sans centre fixe où chaque titre ouvre une nouvelle porte entre célébration, mémoire et exploration. Décalage horaire peut commencer. Et tiens, si justement on commencer par se rafraîchir au cœur de la forêt des fusions du jour. Je vous propose une première séquence immersive pendant laquelle vous écouterez João Paraíba, un des cofondateurs de Trio Mocoto, qui nous dévoile ici son côté jazz. Il sera suivi par le Street Angels, c'est un projet de Danilo Caymmi et Marcelo Salazar, le fils de Dorival Caymmi, associé à un percussionniste à l'immense talent. Et tout de suite, nous prenons le chemin de la force avec Ale Babo Achet.

Et à l'instant, Danilo Caymmi et Marcelo Salazar avec Street Angels. C'est un album qui était sorti au bénéfice des enfants des rues au Brésil. C'était en 1999, mais il y a toujours des opérations comme celle-ci qui existent et qui continuent au Brésil, à São Paulo notamment. Danilo Caymmi et Marcelo Salazar, ils font partie de cet album qui est en fait une compilation qui est sortie chez Mr Bongo, le label britannique bien connu pour ses compilations de musique brésilienne notamment. C'est un album de titres brésiliens qui allie qualité musicale et enjeu solidaire avec Danilo Caymmi qui est un musicien, compositeur, multi-instrumentiste et chanteur issu de la légendaire famille des Caymmi, fils de Dori Caymmi et petit-fils, je vous avais dit fils mais non, c'est le petit-fils de Dorival Caymmi, qui reste une figure majeure de la musique brésilienne. Et puis, il est aussi le neveu de Nana Caymmi, que l'on écoute quelquefois dans décalage horaire. Et Marcelo Salazar, quant à lui, eh bien, c'est un musicien, producteur aussi actif sur la scène MPB et jazz. Il a aussi travaillé sur des musiques de films. Et c'est surtout un percussionniste de génie que j'avais eu la chance de rencontrer une fois à Rio et le voir jouer. C'est quelque chose, ça, je peux vous le dire. Juste auparavant, nous avons écouté, ça je vous l'avais annoncé, Juan Paraíba avec Number One, cet extrait de son album Kizumba qui est sorti en 1996. Juan Paraíba qui est percussionniste, un des acteurs clés du jazz brésilien, notamment pour avoir joué avec Azimut,

mais il a aussi longtemps collaboré comme percussionniste et collaborateur créatif avec de grands noms de la musique brésilienne. Il a d'ailleurs un jeu qui est marqué par une maîtrise de ses rythmes afro-brésiliens et sa capacité à faire dialoguer ses rythmes avec le jazz et la fusion, eh bien, lui a donné ses lettres de noblesse. Kizumba, c'est une référence à un genre musical et une danse originaire d'Angola, populaire notamment dans les années 80-90 et qui a influencé bon nombre d'artistes. C'est une approche rythmique qui est complexe mais qui se laisse écouter avec une forte présence percussive. C'est l'ambiance de Juan Paraíba. Et puis le premier morceau, eh bien, c'était Ale Balbo, No Caminho da Força. C'est un album qui est sorti fin 2025, qui est d'ailleurs le morceau d'ouverture de cet album, avec à la tête créative de ce projet qui s'intitule Projeto o Elemental. C'est Ale Balbo qui nous offre une narration musicale qui mêle à la fois histoire, musique, chamanisme, mais aussi découverte de soi. L'album No Caminho da Força s'inscrit dans ce projet comme une narration musicale et spirituelle. Et elle est inspirée par son propre parcours de guérison, nous dit l'auteur, avec des chapitres et une immersion dans ses paysages sonores, ses fréquences vibratoires et puis ses histoires d'auto-découverte et de découverte de soi-même. C'est ça, la recherche de la force intérieure et l'équilibre entre corps, esprit et âme. Tout un programme qui commence avec le décalage horaire du jour. 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

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Alors, nous avons perdu 10 degrés entre hier et aujourd'hui, mais si vous voulez retrouver la chaleur de cette semaine passée, eh bien, je vous recommande de, ce soir la Roda de l'Ermitage qui commencera à 20h avec Erdio pour un concert et une ambiance conviviale comme au Brésil avec des musiciens qui se retrouvent autour d'une table. C'est ça le principe pour interpréter des classiques du samba et des compositions aussi personnel, puisque Erdio c'est un musicien, il s'appelle Rodrigo de Oliveira et il a beaucoup de talent, notamment les percussions brésiliennes, les rythmes africains et puis ses influences aussi pop et moderne. Il est originaire de Salvador de Bahia. Il a grandi d'ailleurs dans une famille d'artistes, mais il est venu s'installer à Paris dès les années 90. Et oui, c'est ça l'attrait de la capitale française. Et bien, il pourra honorer cette capitale ce soir. Ce sera au studio de l'Ermitage à 20h pour une roda muito quente. Mais nous sommes passés par la forêt, nous avons acquis maintenant les forces de cette nature qui font maintenant partie intégrale de notre corps et nous allons développer notre côté natif en totale harmonie encore une fois avec la nature. D'ailleurs, Azimuth nous montrera la voie avec sa festa native et nous nous joindrons ensuite au premier trio de Tania Maria pour libérer les barrières entre nos cœurs. Ça vous plaît comme programme? Alors, c'est parti, c'est Flora Pouring et qui nous sert de guide pour parcourir ce conte de fées, Fairy Tale Song.

A verdade é o amor e a paz, c'est Tania Maria qui le dit. Et ces mots, eh bien, ils résonnent quelques 51 ans plus tard et il conviendrait bien de les réaffirmer quelque peu, puisque c'était sur l'album Via Brasil en 1975. C'est le premier trio formé par Tania Maria avec Boto et Elcio, Boto à la batterie, Elcio à la basse. C'est une musique de Carlos Dafé, coécrite avec Tania Maria. Et moi j'aime bien quand elle se met au piano comme ça, Tania Maria, et au chant. Et elle est tellement bien accompagnée par cette équipe. C'est à Paris d'ailleurs qu'a été enregistré ce premier disque, avant d'être enchaîné avec un second, Via Brasil, numéro 2 d'ailleurs, qui est sorti peu de temps après et qui a été un album excellent lui aussi. Je vous recommande donc de vous pencher sur vos archives et ces premiers disques de Tania Maria. Juste auparavant, c'était José Roberto Bertrami au piano avec le groupe Azimut. C'était en 1998 sur l'album Woodland Warrior. Et c'est un morceau d'ailleurs qui ne figure que sur le CD. Il y a eu un LP, il y a eu un vinyle, mais les heureux propriétaires du vinyle, eh bien, peuvent s'en mordre les doigts parce que ce morceau bonus a été intégré en bonus, justement, bien sur le CD, parce que vous savez que sur un CD, on peut faire tenir plus de musique que sur un album vinyle, et c'était ça un des avantages du CD, mais ça ne suffit pas pour relancer le vinyle aujourd'hui. En tout cas, cet album d'Azimut, il a été enregistré au Fonfon Studio à Itapaiva à Rio de Janeiro, et c'est un morceau sur lequel vous avez remarqué que José Roberto Bertrami, pour une fois, délaisse son Fender Rhodes pour nous délivrer ce morceau incroyable au piano. Moi, je trouve ça juste magnifique. Et puis, le premier morceau, A Fairy Tale Song, c'était Flora Purim, toujours magnifique, elle aussi, en 1977 sur l'album Nothing Will Be As It Was Tomorrow. Et c'est encore une fois une équipe gagnante que regroupent Flora Purim et Ayrton Moreira, évidemment le duo inséparable, puisqu'on va retrouver, il y a des chœurs, il y a beaucoup de chœurs sur cette musique. Il y a Reggie Lucca à la guitare électrique qui a joué notamment avec Miles Davis, Carlos Santana ou encore Roberta Flack, et qui nous gratifie d'un solo mémorable. Au clavier, on retrouve Douawili Gonga. Et puis ce morceau, eh bien, vous l'avez compris, il est écrit, composé par Milton Nascimento et Rui Guerra. Là encore, un duo qui passe les époques tant leurs musiques sont intemporelles et tellement belles. Et puis, à la basse, il y a aussi Byron Miller, voilà, tout est dit, voilà comment Ayrton Moreira, Flora Purim se sont garantis tous les ingrédients pour réaliser un album, encore une fois, merveilleux.

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Et oui, avant de nous replonger la tête dans la musique, je voudrais quand même fêter une bonne fête à toutes les mamans. C'est en France, c'est aujourd'hui que l'on célèbre cette fête. Alors, bonne fête maman et bonne fête à la mienne de maman, avec une pensée particulière, voilà. Et on va maintenant se replonger la tête dans la musique et en particulier dans les étoiles, parce que c'est une séquence qui est dédiée à ceux qui rêvent au clair de lune. Ce qui vous attend, eh bien, c'est le Funmilayo Afrobeat Orchestra. Il y aura aussi Animal Invisible. Vous vous souvenez, c'est mon coup de cœur de la semaine dernière. Et vous pouvez donc rester à l'écoute, Poch Ficar, parce que c'est l'heure du trio Gungacello.

0: Au pire, qui est accordé, ben, c'est Animal Invisible qui nous dit que le pire, c'est qu'il s'est bien réveillé. Et oui, après une nuit pareille pour la victoire du PSG, que je salue d'ailleurs, eh bien, figurez-vous, pour ceux qui habitent Paris, vous le savez, il y a eu pas mal de sirènes, de feux d'artifice, de cris, de motos. Bref, c'était pas facile de dormir, alors n'y voyez aucune comparaison pour la nuit qui vient de se passer, parce que, eh bien, lui, il est guitariste et il est gaucho, c'est-à-dire qu'il vient du Rio Grande do Sul. Il s'appelle Guri Assis Brasil, et c'est un nom fameux puisqu'il y a un saxophoniste très connu qui portait le même nom. Mais lui, il est à la guitare, il est aussi au piano et aux arrangements de cordes, en plus d'être compositeur, parolier et producteur de l'album. Voilà, c'est quelqu'un qui cumule pas mal de métier et il en faut. Il est accompagné par Pedro Dantas à la basse, Archetipo Rafa à la batterie et aux percussions, et Antonio Neves au trombone. Je vous l'ai dit déjà la semaine dernière, c'est un morceau qui a été enregistré, et même l'album au total enregistré pendant la pandémie, et donc avec des parties qui ont été enregistrées chacun de son côté, on va dire. Mais le résultat, eh bien, il est plutôt mieux que pas mal. Ça reste mon coup de cœur du moment. Il y a plein de morceaux vraiment sympas sur cet Animal Invisible qui nous emmène dans son univers, un univers instrumental complètement nourri par cette musique brésilienne, celle des années 70, mais aussi celle d'aujourd'hui, le jazz, la soul, et aussi quelques accents de musique psychédélique. Et cette formation qui nous vient du sud du Brésil, avec quelques éclats déjà à Porto Alegre notamment, eh bien, elle s'est maintenant fixée à São Paulo pour travailler aussi avec des artistes connus de la scène brésilienne comme Seu ou encore Otto ou Caetano Veloso et puis encore bien d'autres. Il y a toujours une bonne rythmique sur tout l'album qui comprend, je vous l'ai dit, beaucoup de morceaux inspirants et des influences qui vont de Marcos Valle à Arthur Verocai, très bonne référence il faut dire, en passant par Moacir Santos, et tout ça pour rappeler que ce projet se place tout à fait dans une filiation brésilienne précise et réarrangée en une vision actuelle de l'instrumental brésilien, et c'est une belle énergie qui transforme l'héritage en mouvement pour notre plus grand plaisir. Juste auparavant, nous sommes passés dans l'afrobeat avec cette recherche des racines afro pour le Funmilayo Afrobeat Orchestra. C'était en 2025, ce Ponta a Ponta qui figure sur un EP du groupe, qui est le premier d'ailleurs au monde entièrement composé de personnes noires et en dehors de l'Afrique, avec 11 femmes et une personne non binaire. C'est une formation qui a été conçue, qui est née en 2019 avec un projet qui naît au départ avec une chanteuse et saxophoniste, elle s'appelle Stella Nesrin, et elle est associée à la trompettiste Larissa Oliveira, et toutes deux, eh bien, se font la réflexion qu'il manque vraiment au Brésil un groupe afrobeat composé de musiciens, musiciennes noires, et qui reprendra le flambeau de Fela Kuti qui vient du Nigeria et qui a donné ses lettres de noblesse à l'afrobeat d'abord en Afrique et puis dans le monde entier. C'est d'ailleurs cet hommage que veut le rendre cette formation à Funmilayo Annie Kulapo Kuti, qui est une pionnière du combat des femmes nigérianes pour la liberté, le droit de vote et la justice sociale, puisqu'elle était professeure éminente et militante infatigable, la mère de Fela Annie Kulapo Kuti, qui est considéré son fils comme le créateur de l'Afrobeat, avec des chansons toujours engagées sur les enjeux politiques et sociaux. Et puis Gunga Cello, eh bien, c'était le premier morceau de cette séquence. Nas Estrellas, c'est le titre de l'album sorti en 2025. Poch Ficar, c'est le titre que nous avons écouté ensemble, avec une philosophie pour ce trio, celle que la musique brésilienne a ce don fantastique de refléter l'âme humaine, aussi bien dans ses joies, ses peines, sa nostalgie, parfois, mais surtout dans son amour inconditionnel de la vie. C'est pour cette raison que l'on retrouve cette allégresse toujours présente au Brésil. Ça ne veut pas dire que tout le monde est heureux, puisque le Brésil ne figure pas parmi les top pays où le bonheur est le plus présent dans le monde. Mais il y a cette forme de joie, cette forme de communication. Et ça fait quand même toujours chaud au cœur. Ils sont animés d'ailleurs, Gunga Cello, par cette passion commune pour cette musique, et au travers de morceaux qu'ils ont choisis, qui sont des morceaux intemporels, eh bien ils ont cherché un son, une matière et une identité propre. Il faut dire que cet album, c'est le résultat de cette exploration et une première étape dans le sillon musical qu'ils cherchent à creuser depuis déjà quelques années. Il y a Iska Benzakoun au violoncelle et à la voix, Eric Amrofel à la guitare électrique et David Georgelet à la batterie, pour musique très belle que je voulais vous présenter sur cette séquence.
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0: Ah ça, on l'a bien travaillé avec Tania Maria. Ce jingle, ça nous permet d'enchaîner et de continuer cette émission avec un rythme un petit peu plus soutenu peut-être. Et c'est le moment de revenir sur quelques trésors oubliés de la musique brésilienne, celle des années 70, avec notamment Luisa Maria Creuza, Celia ou encore Johnny Mazza. Ah, vous êtes intrigués, eh bien accrochez-vous à vos sièges car on commence cette séquence avec Os Gatos, le titre Fly.

Zéro Aura, c'est le titre que nous venons d'écouter. C'est Johnny Mazza qui a sorti ce titre sur son album Ben Kench, qui est sorti en 1968. Ah là là, c'est un homme qui a commencé sa carrière au début des années 1960 à Rio et qui a dirigé un conjunto de bailes qu'il a créé d'ailleurs, et il se présentait dans les clubs de la ville. C'était de la musique live pour danser. Cet album, il est d'ailleurs considéré aujourd'hui comme un graal pour les collectionneurs de sons de cette époque des années 60, très recherché donc par les collectionneurs de bossa nova et de musique enlevée pour ce son typique au Brésil de cette époque. C'est la période d'or, c'est ce son des temps d'insouciance. Ça se note d'ailleurs dans les musiques, dans l'énergie qui ressort de ces musiques juste après l'explosion internationale de la bossa nova au début des années 60, où de nombreux artistes brésiliens sortaient des albums sophistiqués, souvent composés de standards et de chansons de grands auteurs comme Chico Buarque ou encore Johnny Alf. Et ici, eh bien, c'est un morceau, Zero Aura, qui est composé par Adilson Godoy. Juste auparavant, nous avons écouté Celia, encore une grande de l'époque, Zozoi como eu zoe. C'est un compacto qui était sorti dans les années 70, qui a été repris, réédité par le label Mister Bongo, le label anglais, en 2017. Celia Regina Cruz est une chanteuse brésilienne qui est née le 8 septembre 1947. Elle est de São Paulo. Elle a souvent travaillé avec Arthur Verocai, notamment au début des années 70. Elle a été l'une des révélations les plus prometteuses de la musique brésilienne à cette époque, un moment où des chanteuses ont commencé à connaître le succès et à tirer les feux de la rampe dans le sillage de la grande Elis Regina. Et si son enregistrement le plus connu a été réalisé dans les années 70, Un Gesta aos Tambourins, qui s'est vendu quand même à plus de 70 000 exemplaires. Elle a reçu de nombreux prix, notamment ce Rocket Pinto, ainsi que plusieurs disques d'or, et elle a marqué son époque comme une des voix les plus virtuoses de son temps, reconnue par les critiques, les producteurs et les artistes aussi pour sa sophistication, son raffinement musical. Et c'est pourquoi je l'ai inclus dans cette séquence pendant laquelle nous avons écouté aussi Maria Creus avec Macumba. C'était en 1974, c'est un enregistrement qui a été réalisé en live. Et c'est une musique de Antonio Carlos et Jocafi, avec lesquels elle a beaucoup collaboré, puisque vous vous souvenez de Vossé a Buzo, c'était une co-création entre Maria Creusa et Antonio Carlos et Jocafi, qui ont survolé ces années 70 avec nombre de succès. Ils figuraient aussi dans les bandes-sons et parfois même au générique des telenovelas de l'époque. Et il reste des artistes consacrés de ces années 70. Maria Creus, qui apparaît sur la pochette de cet album, tout de blanc, vêtu comme à la mode de Bahia. Eh bien, elle a eu aussi quelques succès avec le duo que je vous citais, Antonio Carlos et Jocafi, mais aussi avec Roberto Carlos, avec Chico Buarque, avec Tom Jobim et Vinicius de Moraes. Elle a aussi à son actif plus d'une trentaine d'albums entre 1967 et 2012. La curiosité de la séquence, c'était Luisa qui s'est entourée des tout jeunes membres du groupe Azimut de l'époque, avec ce Lenha na Fogueira, qui est un compacto sorti en 1981.
qui est un peu un ovni, puisque c'est le seul titre que je connais de cette chanteuse, Louisa, alors qu'elle en est encore à ses débuts. Je n'ai pas trouvé d'autres références. En tout cas, c'est un morceau plutôt très sympa que j'ai voulu inclure dans cette séquence. Et puis le premier morceau, c'est aussi un compacto, c'est Os Gatos, Les Chats, avec Carlinho do Cavaco pour ce Fly qui a commencé cette séquence. Il nous vient tout droit de l'année 1973. Et on retrouve sur ce titre eh bien, la patte de Eumir Deodato, qui est aussi à l'origine de cette formation Os Gatos. Et il a choisi ses collègues musiciens avec le plus grand soin. Jugez-en par vous-même. Durval Ferreira est à la guitare, Sergio Barroso est à la basse, il y a à la batterie Wilson Das Neves, avec aussi la participation de Mereles à la flûte, de Paolo Moura au saxophone, de Ed Maciel au trombone et plein d'autres invités tels que Mauricio Enhorn à l'harmonica. C'est une dream team puisque tous sont devenus des références pour leur instrument. C'est d'ailleurs la marque de fabrique de Deodato, considéré aujourd'hui comme l'un des pères du jazz funk et de la fusion brésilienne. Lui qui a produit et ou arrangé plus de 500 albums, dont 15 albums platinum. Bravo, monsieur Deodato.

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0: Et je voudrais maintenant vous présenter une formation que j'aime beaucoup. Vous l'avez déjà écoutée dans les playlists de Décalage horaire. C'est un retour vers São Paulo avec Kasha Kubo, le trio qui avait sorti l'album Angela en 2018. Et c'était déjà une bonne surprise qui s'est confirmée d'ailleurs depuis avec deux autres albums. Agor en 2023 et Modo Avian qui est sorti en 2024. Ils sont passés à Paris et s'ils passent chez vous, je vous recommande d'aller les voir parce que c'est un trio qui mélange les styles, qui est très axé jazz, jazz funk et qui le fait vraiment bien. Ils se sont, dans cet album Angela en 2018, attaqués à un morceau du légendaire Egberto Gismonti, j'ai nommé Baian Malandro, et avec quelle maestria! Jugez-en par vous-même.

0: Claudio Roditi, Two of Swords, c'est le titre éponyme de cet album sur lequel vous avez pu écouter toute la fougue de Duduka Fonseca à la batterie. Il faut dire que Claudio Roditi s'est entouré d'un quintet brésilien pour cet album, avec GHB au trombone, Edward Simon au piano, Nilson Mata à la basse et Danilo Pérez au piano, David Fink à la basse également, pour un très bel album qui est sorti en 1990, qui a été enregistré à New York, parce que Claudio Roditi, trompettiste, a décidé de partir aux États-Unis. Il avait 22 ans, c'était en 1968, alors que la dictature venait de s'installer au Brésil, et c'est là qu'il a réalisé l'essentiel de sa carrière en collaborant avec Dizzy Gillespie, Dexter Gordon, Clark Terry, Art Blakey. Ah oui, ça, ce sont vraiment de grands noms. Il faut dire qu'il a quand même aussi étudié et enseigné au Berklee College of Music, le prestigieux établissement qui sied à Boston, et puis reprendre cette touche brésilienne qui lui manquait fatalement étant exilé de son pays. C'est son sixième album en tant que leader, qui est paru après Slow Fire et avant Milestones, qui est sorti en 1992, avec ce morceau de hard bop éclatant qui ouvre l'album, qui montre bien cette maîtrise du jazz brésilien fusion avec le hard bop américain de Claudio Roditi. Et juste auparavant, c'était un trio, celui de Sébastien Tapajos à la guitare, Pedro Sorongo Santos et Djalma Correa aux percussions, pour cet intro douçant qui est sorti en 1992 sur l'album Shingu, guitare et percussion, c'est le titre, et c'est bien de cela qu'il s'agit, avec un trio qui révolutionne ce fusion entre bossa nova et samba jazz. Pedro Sorongo Santos, il faut dire que c'est vraiment sa spécialité. Il a réalisé et imaginé de nombreux instruments de percussion et a collaboré aussi de manière régulière avec Sébastien Tapajos, virtuose de la guitare, lui qui vient du nord-est du Brésil. Et puis il y a aussi Djalma Correa, lui aussi percussionniste aux percussions traditionnelles. Il a beaucoup évolué sur la scène à New York, et c'est une pièce qui ouvre l'album Shingu, qui mélange cette guitare de Sébastien Tapajos avec des percussions qui sont caractéristiques de son œuvre en samba jazz du Brésil. Et puis le trio de São Paulo a ouvert la danse avec Cachacubo, avec ce Baian Malandro, une pièce immense de l'auteur Egberto Gismonti, guitariste, pianiste, bref, un multi-instrumentiste accompli. Ici, ce mélange de Baian traditionnel vit sur une approche de jazz moderne. Il y a du rythme, il y a même une touche d'humour sur ce titre. C'est une célébration de ce Baian traditionnel, et c'est le jeu typique de Cachacubo qui mélange ses racines régionales du Brésil avec le jazz contemporain. Ils ont aussi collaboré depuis avec de nombreux artistes tels que Zenia France, mais également des artistes hors Brésil. Et puis ils continuent leur route, et je vous recommande de les suivre dans leur tournée, parce qu'ils aiment bien l'Europe et ils se produiront certainement de nouveau prochainement à Paris. 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

Allez, on ne l'avait pas écouté en entier la semaine dernière. C'est un morceau qui risque de vous hérisser les poils. Azimut Tudo, qui vous est podiaser, un morceau de Milton Nascimento.

Et aujourd'hui, nous allons nous séparer avec Carlos Dafé, ce escorpion réarrangé en 2016. Un régal. Je vous souhaite de passer un excellent dimanche, une bonne fête des mamans. Et puis, on se retrouve la semaine prochaine, même jour, même heure, pour une nouvelle émission de Décalage Horaire. Portez-vous bien. Ciao, GNC.

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1: Bonjour, vous êtes bien dans l'actualité des luttes du lundi au vendredi de 12h30 à 13h30 sur Fréquence Paris Pluriel 106.3 FM. Et aujourd'hui, en cette émission du lundi 30 mars 2026, nous vous diffusons le reportage qui a été réalisé le 21 mars dernier, suite à l'appel de la famille de Naël Merzouk, tué par la police le 27 juin 2023. Appel lancé suite à la requalification du meurtre de Naël le 16 mars dernier par le parquet général de Versailles en violence ayant entraîné la mort sans intention de la donner.
8: Pas de justice, pas de paix. On est tous là pour Monia. On est tous là pour une maman qui réclame justice. Monia ne devrait pas avoir à réclamer justice. Naël est mort de la main d'un policier. Le policier qui a tué Naël a commis un meurtre. On est là aujourd'hui parce qu'ils veulent sous-qualifier la notion de meurtre en violence ayant entraîné la mort. Pourquoi on accepterait ça? Naël avait le droit à la vie. Les 37 autres victimes de l'article 435 avaient le droit à la vie. La peine de mort a été abolie il y a 45 ans. 45 ans! Il n'y a strictement aucune raison de droit qui justifierait cette requalification. Chacun de ces procès est décisif pour que ça ne se reproduise pas. Donc aujourd'hui, on est tous là pour la maman Naël et on est tous là pour toutes les victimes. Ouais. Pas de justice, pas de paix.
9: Justice pour Naël.
8: Justice pour Naël. Je tiens à vous remercier d'être venu, d'être présent. Nous allons arriver sur la place et nous allons pouvoir parler. Sur le chemin, je préférerais qu'on crie toutes les justices pour nos morts. Ça, c'est très important. Et après, nous pouvons parler et vous allez m'entendre aussi pour pouvoir vous déballer tout ce que j'ai dans mon cœur. En tant que maman qui ont perdu leurs enfants, nous avons du mal. Alors, s'il vous plaît, on continue à crier justice pour toutes les victimes, justice pour Adama, justice pour Naël, justice pour Soliman, justice pour Wanis, justice pour Rayana. Il y en a encore plein d'autres. C'est pour ça qu'il ne faut plus laisser passer ça. Il faut qu'on se batte. Et sans vous, je ne pourrais pas me battre toute seule. J'ai besoin de vous. Il faut qu'on soit soutenus. Il faut qu'on stoppe tout ça. Ça reste nos enfants. C'est nous qui les avons portés. On les a élevés. Stop. Stop. Et je vous remercie beaucoup, beaucoup, beaucoup.
9: Justice pour Naël. L'impunité policière, ça suffit. Nos enfants sont importants. La vie de nos enfants est sacrée. Il est hors de question qu'on continue à battre dans nos quartiers. Nous ne sommes pas du gibier. Ça suffit. On veut que ça cesse, les violences policières. On veut la justice et on veut que ça s'arrête. On ne tolérera plus comme on n'a pas toléré précédemment. Aujourd'hui, nous sommes à un tournant. On ne peut plus, il faut qu'ils nous entendent. On ne le demande pas, on ne l'exige pas. On l'impose. On l'impose, faites-vous entendre. On veut la justice. Non, il ne sera pas oublié comme toutes les violences policières. Nos vies comptent. Justice pour Naël. Justice pour Adama. Justice pour tous.
10: Justice pour Naël.
11: Justice pour Naël.
9: La première violence, ce sont les coups, les tirs, les techniques d'immobilisation. La deuxième violence, c'est la justice qui n'ouvre pas, qui classe et qui minimise. On nous répète, il n'y aura pas d'enquête. Mais combien de fois ces enquêtes n'aboutissent à rien ou se terminent en non-lieu? Une enquête qui blanchit systématiquement la police n'est pas une enquête, c'est un alibi. Stop à l'impunité policière. En 2024, 55 personnes tuées lors d'interventions policières. Le record depuis un demi-siècle. Parmi ces morts, une surproportion de jeunes racisés, issus des quartiers populaires. Contrôle aux faciès qui vire à l'interpellation mortelle. Tir qui calme, plaquage, humiliation, contrôle aux faciès. Les jeunes noirs ou arabes ont 20 fois plus de chances de se faire contrôler que les autres. Ça suffit. La vie de nos enfants a de la valeur. On n'acceptera plus l'impunité. Nous n'accepterons plus la violence policière. En France, on parle de cas isolés. Le déni persiste alors que chaque jour, l'un des nôtres meurt. Il y a une famille qui attend encore la vérité, parfois plus de 10 ans. Le problème, ce n'est pas la bavure, c'est un système qui produit des morts.
10: Justice pour Naël.
12: Justice pour Naël.
9: Justice pour Naël. Mémoire vivante. Naël, Nanterre debout pour toi et tous les autres, Adama, Yanis, tous. Mais là, on approche de l'endroit où on nous a retiré la vie de Naël. Naël, on t'oublie pas, tu es dans toutes les rues de Nanterre, ta mémoire vit en nous. Allah et Rahmou Naël, on continue le combat. Ce n'est pas une violence, c'est un meurtre. On ne va pas lâcher, on ira jusqu'au bout. Sa maman vit pour ça, elle sera là jusqu'au bout. Avec vous tous, venez tous ensemble. Nous allons combattre ensemble dans la paix et la fraternité pour montrer que nos jeunes du quartier sont des jeunes intelligents, dévoués et le futur de la France. Faisons quelque chose de nos jeunes. Aimons-les, formons-les, donnez-leur la vie, donnez-leur l'espoir. Et vous verrez que nos jeunes en France font des choses extraordinaires, comme ils font beaucoup et qu'on n'entend pas. Parlez de nos jeunes qui réussissent, qui font de la France ce qu'elle est. Parlons-en de cela. Merci à tous d'être là. Dans la fraternité, dans la paix, et de soutenir toutes les mamans en France et dans le monde. Pensons à la guerre, pensons à ce qui se passe en ce moment, pensons aux enfants qui meurent sous les bombes. Nous, nous parlons d'un flic qui a tiré dans le cœur de Naël. Or que dans des pays, il y a des bombes qui tombent, il y a la guerre. Aujourd'hui, soyons fraternels, soyons aimants, donnons-nous de l'amour et la paix. Merci à tous.
12: Justice pour Naël.
13: peux te présenter, s'il te plaît?
14: Je suis Faudel, j'ai grandi à Damary-les-Lys, là où Abdelkader Bouzian a été tué par la police en 1997. Ça m'a suivi beaucoup de morts violentes dues à des interventions policières. Je suis devenu un mouvement d'immigration et des banlieues. Nous avons fondé une association qui bouge, qui s'appelait Bouge qui bouge. On a beaucoup lutté justement contre tous les crimes racistes et sécuritaires, notamment ce qu'ils appelaient à l'époque les babouilleurs policières. Aujourd'hui, c'est simplement et tout simplement des assassinats. Aujourd'hui, j'ai 54 ans, j'oublie pas. On m'a appris l'histoire que nos parents se faisaient assassiner. L'exemple du 7 octobre 61. J'ai vu mes frères se faire tuer par la police. Aujourd'hui, c'est nos enfants qui sont tués par la police. Donc aujourd'hui, j'ai fait le déplacement pour venir soutenir la famille et tous ceux, les gens qui sont mobilisés et dénoncer cet état policier qui perdure et qui s'agrandit et qui met en danger la jeunesse, surtout des enfants des quartiers populaires.
13: Au moment où Naël a été tué, il y a eu des révoltes ici et dans d'autres villes aussi, puisque la jeunesse s'est reconnue, a reconnu cette situation. Il y a eu un traitement médiatique absolument scandaleux vis-à-vis de ces jeunes. Nous, on aurait envie de dire quoi, en fait ?
14: Nous, on veut dire quoi ? Que nous, pour être passés par là, que la violence, c'est pas ce qui va résoudre les problèmes aujourd'hui, mais qu'aujourd'hui, c'est toujours, hélas, le seul moyen d'être entendu. Et voilà, le seul moyen de parler des quartiers populaires aujourd'hui, et surtout d'assassinats d'enfants, c'est justement de se révolter, sinon ça passe à la trappe. Derrière, il y a tout un combat. Derrière les violences qui peuvent être légitimées par certains et non par d'autres, il y a tout un combat justement pour accompagner la famille et surtout pour rétablir la vérité, pour la dignité justement de ces enfants qui sont partis, parce que généralement c'est des enfants. Naël, c'était un enfant. Abdelkader Bouzian, c'était un enfant. Trop d'enfants à travers la France ont été assassinés par la police. Et voilà, notre devoir, c'est aussi de rétablir la vérité. Aujourd'hui, plus qu'avant, on a une justice qui est complice. Voilà, les policiers, au pire des cas, sont condamnés à quelques années de prison avec sursis. On voit dans le cas de Naël, il a été libéré. Il y a une cagnotte qui a été mise en place, il est devenu millionnaire. Quel message on veut passer à travers toute cette mobilisation pour ces assassins qui sont dans la police? Je ne parle pas de toute la police, mais de ces hommes qui ont assassiné des enfants. Quel message on veut passer? Nous, les anciens, on a un devoir. On a un devoir de mémoire. On a un devoir d'accompagner ces plus jeunes pour que demain, voilà, ils puissent se politiser, être autonomes et justement se battre justement pour leurs droits. On leur dit qu'ils ont beaucoup de devoirs, mais ils ont aussi beaucoup de droits qu'on leur bafoue.
13: Et alors, peut-être juste un petit mot sur la nécessité de s'organiser aussi, puisque le mouvement immigration et banlieue, c'est aussi des jeunes qui décident de s'organiser ensemble et de mener le combat.
14: Tout à fait. Aujourd'hui, il faut que les jeunes, il faut qu'ils aient conscience qu'ils ont le droit de penser par eux-mêmes, de parler par eux-mêmes, de pas automatiquement intégrer un parti politique qui peut leur représenter sur certains moments, puis d'autres non. On l'a vu, l'histoire le prouve, le Parti Socialiste, nous anciens y ont cru, on sait qu'est-ce que c'est devenu aujourd'hui. Aujourd'hui, la priorité, c'est justement l'autonomie de ces enfants, de ces quartiers populaires, voilà, qui s'organisent entre eux, qui retrouvent un petit peu le lien social qui avait été créé, qu'ils ont détruit avec la rénovation urbaine. Ils ont décidé pour nous, sans nous et sans nous consulter. Aujourd'hui, plus que jamais, il faut qu'ils soient au cœur des projets et des décisions.

0: justice pour Sullivan.
1: À faire de nous des pauvres et des détenus.
0: Justice pour Naël.
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0: Justice pour Naël. Je me rappelle très bien de cet endroit quand j'ai vu la vidéo en juin 2023. La vidéo qui a fait des millions de vues, qui a tourné dans le monde entier. Je me rappelle très bien parce que j'en ai parlé avec mon petit frère Sullivan. On avait parlé des violences policières et un an après, c'est son tour. C'est son tour, mon frère, il habitait à Cherbourg et il était dans une voiture côté passager. Ensuite, ce qui est arrivé, il y a eu une course-poursuite, il était côté passager, il est descendu de la voiture, le conducteur s'est enfui. Mon frère, pour s'échapper, il s'est fait

0: avec ses collègues qui étaient là ce jour-là. Interdiction d'exercer, interdiction de port d'armes et interdiction d'entrer dans la ville de Cherbourg. Mais aujourd'hui, elle jouit toujours de son salaire, de sa famille. Elle n'est toujours pas derrière les barreaux. On se bat depuis le 9 juin 2024. On se joint pour obtenir la justice. Et on est ici pour raconter notre histoire et pour soutenir Mounia. Je vous demande un maximum de bruit pour Mounia, s'il vous plaît. Parce que nous, on est une famille nombreuse. Ma mère, elle a 5 enfants. Il en manque un. Ça laissera toujours un vide. Mais Mounia, c'est son fils unique. Mounia, quand elle rentre le soir chez elle après des manifestations comme ça, elle reste toute seule. Bon, beaucoup de bruit pour Mounia, s'il vous plaît. Justice pour Naël.
1: Donc on est tous là donc, pour rendre justice à Naël et dénoncer les violences policières qui durent, violences et crimes policiers qui durent depuis plus de 50 ans en France. Tout a démarré sur une date mythique, enfin mythique, en tout cas qui fait prendre conscience à toutes nos générations, qui est celle du 17 octobre. On rend hommage aux Nanterriens, où des cortèges sont partis dans d'autres régions de Paris, où c'est vraiment l'entrée, même si on était dans un contexte de guerre coloniale, l'entrée des violences policières et une répression énorme et massive qui s'est abattue sur une manifestation, ce qui se voulait pacifique, contre un couvre-feu et contre les mots d'ordre de libération à l'époque de l'occupation coloniale en Algérie. Et le devoir de mémoire nous concernant, il est important pour qu'on n'oublie pas, pour que nos enfants aujourd'hui puissent avoir des outils de compréhension et sachent pourquoi aujourd'hui il est important de se battre. Parce qu'on tue encore nos enfants aujourd'hui. Et nous, on le dit, ça ne peut pas durer. Il y a des organisations qui sont nées à l'époque. Il y a eu le MTA, il y a eu le MIB, on n'oublie pas. Nous, on est héritiers et héritières de ces luttes-là. Et on continuera quoi qu'il arrive. Tant qu'ils tueront nos enfants, nous, on restera debout. Donc on va accueillir une personne qu'on ne présente plus, une figure emblématique des violences policières. Son frère, en 2016, a subi un plaquage ventral. Aujourd'hui, elle a un incontournable sur la question. Elle s'est battue. On l'a réprimée, sa famille également. Elle est encore debout. Elle donne de la force aux familles. Elle ouvre la voie. Voilà, je ne vous présente plus Assa Traoré.
2: Bonjour à tous. Dans une des prises de parole, il y a une phrase très forte qui a été dite tout à l'heure. Hier, on fêtait l'Aïd, la fête des musulmans. Et aujourd'hui, on marche pour nos morts. Ça, c'est une réalité. C'est une réalité qu'on vit au quotidien. Ce quotidien de chaque famille, pour chaque événement, pour chaque fête, pour chaque naissance, ben, on pense à nos morts. Aujourd'hui, nous sommes la voix vivante de nos morts. Et aujourd'hui, ils veulent nous écraser. Ils veulent nous faire taire. Mais il y a quelque chose qu'ils n'ont pas compris, c'est que nous n'allons jamais nous taire. Nous n'allons jamais nous écraser. Nous n'allons jamais nous laisser faire. Et aujourd'hui, c'est important que vous soyez là aussi. C'est important de continuer de donner de la force. Naël, quand il se fait tuer, c'est des images que le monde entier va voir. Ce ne sont pas des images qui vont s'arrêter dans le quartier ou en France. Mais le monde entier va voir qu'un policier en France va tirer à bout portant dans le cœur d'un enfant. On va entendre sa voix. Ces images vont tourner. Et n'oubliez pas, parce que c'est important de ne pas oublier. On va accuser Naël alors qu'il est mort. Parce qu'on pense qu'il n'y a pas de vidéo. Parce que même quand on meurt, on est coupable. Et il faut savoir que c'est à chaque fois qu'on accuse un mort, qu'on met une plainte sur un mort. On l'a fait sur Adama Traoré et on l'a fait sur tant d'autres. Donc il est important d'être ces voix vivantes, il est important d'être ces forces, il est important d'être là. Parce qu'on n'est pas un peuple de victimes et on ne sera jamais un peuple de victimes. Nous sommes des familles de victimes, mais nous ne serons jamais leurs victimes. Quand ils osent qualifier la mort de Naël en disant que ce n'est pas un meurtre, je pense qu'à ce moment-là, ils nous testent. Je pense qu'à ce moment-là, ils regardent, ils nous observent de voir ce qu'on va faire. Aujourd'hui, nous allons marcher, nous avons marché, mais on peut monter un cran au-dessus. Parce que si on laisse passer Naël, on laissera passer d'autres morts qui ne seront pas qualifiés pour meurtre. Si on avait écouté toutes les familles avant, tous les militants, toutes les associations qui sont battues, Naël ne serait pas mort.

0: Adama ne serait pas mort. Baba ne serait pas mort. Sullivan ne serait pas mort. Rayana ne serait pas morte. Mehdi ne serait pas mort. Olivier ne serait pas mort. Mahamadou ne serait pas mort. Et des noms, on peut en citer tant. Sauf qu'il y a des noms, nos noms ne peuvent plus continuer à s'ajouter à cette liste. Aujourd'hui, on est à un moment où il y a un changement dans les questions des violences policières. Parce que ce qui se passait dans nos quartiers, aujourd'hui se répand dans les rues de la France, dans les centres-villes. Et ça touche une autre population. Et là, on se dit qu'il y a un problème. Et à ce moment-là, si on nous avait écoutés aussi, ça ne serait pas sorti dans nos quartiers. Mais à ce moment-là, ça n'intéressait pas grand monde. Mais aujourd'hui, on est là, on est ensemble, et c'est de dire comment on fait pour avancer, pour renverser ce système-là. Le ministre a dit qu'il réfute le mot racisme systémique, il n'y a pas de racisme au sein de la police. Oui, aujourd'hui, on le dit ici, haut et fort. Nous allons continuer à dénoncer ça. Nous allons continuer à dire qu'il y a du racisme au sein des institutions policières, qu'il y a du racisme systémique. Il ne faut pas avoir peur des mots. Et vous aussi, il faut le dire. Et on se battra quoi qu'il arrive. Aujourd'hui, nous sommes là. On aurait pu rester chez nous, avec nos familles, pour fêter l'Aïd. Mais ces moments-là, ils sont trop lourds à porter sans nos morts à côté de nous. Donc c'est une obligation d'être là. C'est une évidence d'être là. Et on se bat surtout pour que l'égalité ne reste pas un rêve, mais devienne une réalité. Parce qu'on a un monde à faire avancer. On a nos enfants à faire grandir. Parce qu'il nous reste quelque chose de fort que personne ne peut nous retirer. C'est la dignité. La dignité de nos morts. Et nos morts vont changer quelque chose, vont être un tournant dans l'histoire française. Et on dira qu'en France, le peuple français a participé à un combat, à une marche, à celle de Naël, à celle de Adama, à celle de Baba, à celle d'Olivio et tant d'autres. À celle de Alassane et tant d'autres. Parce que nous allons continuer à marcher pour dénoncer le racisme, les violences policières, les discriminations. Justice pour Naël. Justice pour tous nos morts. Justice pour toutes les familles qui pleurent. Pas de justice!
1: Pas de
0: justice!
1: Pas de
0: justice!
1: Pas de
0: justice!
1: Pas de
0: justice! On n'oublie pas!
1: On pardonne pas!
0: On n'oublie pas!
1: On pardonne pas!
0: On n'oublie pas!
1: On pardonne pas!
2: Donc on n'oublie pas que la France, elle a encore des colonies et que la répression, avant même autant dans les quartiers, elle s'abat aussi sur ses premières populations. Je vais laisser la parole à Christophe.
3: Bonjour à toutes et à tous. Alors, Claude Jean-Pierre, c'est acquis. Claude Jean-Pierre, c'est un retraité de 67 ans. 67 ans, ça aurait pu être le père, l'oncle, le grand-père, l'ami de n'importe lequel d'entre vous. Claude Jean-Pierre, le seul tort qu'il a eu, c'est de rencontrer deux gendarmes en Guadeloupe, dans les colonies, loin, à 2000 km, à plus de 8000 km. Ce jour-là, ils l'ont extirpé de son véhicule si fort qu'ils lui ont brisé deux vertèbres brisées. Tétraplégie immédiate, il va mourir. 10 jours plus tard à l'hôpital. Depuis 2020, on a une vidéo qui a filmé toute la scène. Toute la scène a été filmée et jusqu'aujourd'hui, en 2026, il n'y a toujours pas de procès. Alors il faut comprendre, il faut se dire les choses. Si Claude Jean-Pierre avait été blanc dans les beaux quartiers, ça aurait fait la une des journaux. Sauf que quand ça se passe dans les colonies, en Guadeloupe, à plus de 8000 km, ça n'intéresse plus personne. Et quand on se bat contre les violences policières, quand on se bat pour Naël, quand on se bat pour toutes les victimes, on se bat aussi contre les violences coloniales. Il faut lutter contre ce système occidental, capitaliste, patriarcal et colonial. Trop longtemps, dans les quartiers populaires et dans les colonies, on a été les rats de laboratoire. Toutes leurs méthodes de répression, c'est nous qui les subissons. Ce sont toujours nous qui mourrons, ce sont toujours les mêmes. Et à un moment donné, on doit se révolter, on doit dire stop. On ne doit plus mettre un genou à terre. On ne doit plus accepter aucune mort. Si on avait arrêté d'accepter les morts, il n'y aurait pas eu de Naël. Assa le disait, le combat de chaque famille est le combat de chacun d'entre nous. On ne doit pas baisser les bras. Et tant qu'on n'aura pas de justice pour nos morts, ils n'auront jamais la paix. Pas de justice, pas de paix. Justice pour Clodo, justice pour toutes les familles, justice pour Naël. On est ensemble, on ne lâchera rien.
2: Rachid est le frère de Ramar qui s'est fait tuer donc par un policier hors service, si ma mémoire est bonne. être donc à Bobigny.
3: Bonjour tout le monde.
4: Tout d'abord, je m'excuse, je m'exprime pas bien en français, mais je vais essayer de... Bon, tout d'abord, merci beaucoup d'être là pour dire non à l'injustice. Et vraiment, c'est des histoires, franchement, c'est triste de voir ça. Là, c'est triste de tuer quelqu'un après de relâcher le policier comme s'il y a rien, comme l'affaire de Nahel, la Rahmo. Comme l'affaire de mon frère aussi, été tué par un policier, par un lâche, par un raciste, par 6 balles. Et comme je suis là pour défendre mon frère, pour continuer ce combat, voilà, ils m'ont donné un OQTF pour quitter la France. Voilà. C'est ça la justice, c'est ça l'égalité, fraternité, liberté. Vraiment, c'est un scandale, oui. Alors, rendez-moi mon frère, je quitte la France. C'est simple. Rendez-moi mon frère, je quitte la France. C'est simple. Justice pour Nahel, justice pour Atama, justice pour Arma, justice pour toutes les victimes. Le combat continue.
5: Merci à vous.
4: Merci à vous.
2: On va donner la parole au comité Vérité et Justice pour Baba.
6: Bonjour à tous. Alors mon frère, il avait 34 ans, il est décédé au commissariat de Bagneux le 10 décembre 2024. Donc c'était une personne qui était sous curatelle et on ne sait pas ce qui s'est passé jusqu'à aujourd'hui, on n'a pas les vraies causes de sa mort. Une enquête est ouverte et on est dans l'attente. On n'a pas réellement les causes de la mort et on est dans l'attente jusqu'à aujourd'hui. Les policiers n'ont pas encore été entendus, etc. etc. Donc, on est dans l'attente.
0: Je ne sais pas si vous vous souvenez des images. C'est un jeune homme noir qui avait été percuté par la police très violemment. C'était à Bagneux. Et en fait, il était persécuté. Il y avait un acharnement contre Baba. Et Baba s'est fait tuer dans ce commissariat. Et on veut injustice pour Baba, pour donner de la force. Et que Bagneux sache aussi que les sœurs ne lâcheront pas le combat. Justice pour Baba! Donc il y a les mineurs isolés de Belleville où de nombreuses personnes se sont mobilisées. Ils vont prendre la parole parce que Nahel, le combat et la famille Nahel se battent pour toutes les causes.
7: Bonsoir à tous. Je voudrais remercier cette organisation déjà parce que c'est très bien qu'on s'organise par rapport à toutes ces causes. Tout ce qui se passe aujourd'hui dans les pays qui ont dit égalité des droits de tous et tous. Alassane, il a été tué dans la même cause. Ils ont dit qu'il n'y avait pas de caméras, alors qu'eux-mêmes, ils ont des caméras. Où passent les vidéos? On se pose la même question. Moi, je suis avec vous jusqu'à... Tout le monde a des justice, vérité, que nous tous, on souhaite. Des jeunes de Parc de Belleville ont subi ça. Frapper les soutiens. C'est très bien qu'on se mobilise pour la même cause. Que tout le monde a des consciences que ce qui se passe aujourd'hui. Je voulais vous remercier. Bravo.
2: On va donner la parole à Michel
8: Zecler. À 17 ans, tout le monde fait des bêtises. Que ce soit en banlieue, que ce soit en province, partout. Ça peut arriver à tout le monde. Mais par contre, il ne méritait pas la mort. Je vois tout ce qui se passe depuis 3 ans. Je vois la criminalisation qu'on fait de lui. J'en sais quelque chose parce que je suis passé aussi par là. C'est quelque chose qui est extrêmement dur et... Oui, je vais rappeler, peut-être que beaucoup de gens ont oublié, parce que ça fait 6 ans. Il y a 6 ans, en 2020, je me suis fait agresser dans mes studios d'enregistrement. Des policiers sont rentrés chez moi et m'ont agressé, m'ont insulté sans raison. Le jugement de ces policiers, de mes agresseurs, je préfère les appeler comme ça, se déroulera en novembre. Du 9 novembre au... Du 9 novembre au 19. Ce que je voudrais dire surtout, c'est que ça me touche beaucoup de vous voir tous là, soutenir toutes ces familles. Ça me touche beaucoup de voir toutes ces familles qui sont debout, malgré la perte d'une personne. Ça me touche énormément. Moi, je suis vivant. Je me dois de parler, je parle pour ça. Ce n'est pas tous les jours évident. Donc, je n'imagine même pas la douleur que toutes ces familles ressentent. Lorsqu'on n'a pas de réponse en face, lorsque on va au tribunal et que ces agresseurs ressortent avec du sursis, alors qu'ils ont tué des gens. Justice pour Naël. Justice pour tous. C'est très important. Et merci pour le soutien. Merci beaucoup pour le soutien.
5: Bonjour à tous et merci d'être aussi présents. Je m'appelle Samia El-Khalfaoui, je suis la tante de Swail El-Khalfaoui qui a été abattue par la police en août 2021 à Marseille à la suite d'un refus d'obtempérer. Il fait partie de la longue liste des morts liées à cet article de loi. Cet article de loi, l'article 435-1 du Code civil, du Code de sécurité intérieure. Ce qui s'est passé avec Naël n'a rien d'aléatoire. L'État a légiféré, des parlementaires ont décidé de cette loi, et depuis, c'est une succession de morts. On nous fait croire qu'on peut obtenir justice dans les affaires de violence policière uniquement lorsqu'il y a une vidéo. La vidéo de Naël a ému la France entière, le monde entier. On a assisté à cette mort en direct. Derrière ça, une narration inversée des policiers. Il y a une image, on nous raconte autre chose et on doit l'accepter. C'est inacceptable. On ne peut pas l'accepter et on ne l'acceptera pas. Le fait de requalifier le meurtre en violence est dramatique. On ne doit pas laisser passer ça. Requalifier, c'est donner l'impression qu'en fait, il n'y a pas d'intentionnalité. C'est effacer le geste, effacer l'intention et c'est même effacer l'arme. Naël n'est pas mort tout seul. Il est mort du tir de la police. Ce policier a tiré parce que la loi lui permet. Cette loi tue et cette loi a été décidée par un gouvernement de gauche, le gouvernement PS, le gouvernement de François Hollande. Je suis extrêmement fière de cette jeunesse. Moi, j'ai grandi à Pierrefitte. J'ai fait mon lycée à Paul-Éluard, à Saint-Denis. Et aujourd'hui, ce qui se passe dans toutes les banlieues de France montre qu'on peut faire la différence. On nous a souvent dit que non, les quartiers populaires ne vont pas voter. Non, les quartiers populaires sont apolitiques. C'est faux. Donc aujourd'hui, on est tous là et on ne doit pas laisser faire ce qui se passe avec la requalification. Je veux juste... Je ne prendrai pas la parole encore très longtemps, mais sachez qu'il y a eu quand même depuis 2017 plusieurs procès sur toutes ces victimes de l'article 435. Il y a eu le procès de la famille Chenva, qui n'a abouti à rien. Il y a eu le procès de la famille de Gaï Camara, qui n'a abouti à rien en France. Il y a eu le procès de la famille de Louise Bicot, qui n'a abouti à rien. La justice en France ne s'obtient pas. Elle s'obtient à la Cour européenne des droits de l'homme où ils sont tous allés déposer. Aujourd'hui, cette semaine, un procès très important se joue. C'est le procès de la famille d'Olivio Gomez. La famille d'Olivio Gomez a obtenu que ce procès se fasse aux assises, à la Cour de Versailles. La qualification est meurtre et cette fois, on ne veut pas d'une condamnation factice. Cet homme a tué Olivio. Il a menti, les vidéos l'ont prouvé. Il doit aller en prison. Et on doit tous soutenir cette famille, comme on doit soutenir la famille Naël, comme on doit soutenir toutes les familles. Et l'article 435-1, c'est un article sur lequel on milite et on se bat depuis 3 ans. La révélation du projet qui concerne toutes les familles se fera le 18 avril à Paris. Venez nombreux, c'est l'association Stop aux violences d'État. Merci.
2: On va donner la parole à la famille de Sefa et de Abdoulaye. Donc voilà, je les laisse se présenter parce que c'est des histoires très très récentes.
9: Bonjour à tous. Donc là, je suis avec la maman de Seyfan. Il n'avait que 16 ans. Ça s'est passé devant le collège Alexandre Dumas à Maurepa, à côté d'Elancourt. Il a été percuté par un véhicule de police, il était sur une moto. Et on a beau dire, hein, la Déclaration des droits de l'homme, article 1er, tous les hommes vivent libres et égaux. Je pense que ça ne s'applique pas à tout le monde, je ne sais pas ce que vous en pensez, mais ça ne s'applique pas à tout le monde. Aujourd'hui, on lui a enlevé son fils, on laisse une maman triste. Stéphane, il a subi le racisme de la police. On lui a pas donné sa chance comme les autres. Tout ça parce qu'il s'appelait Stéphane. Tout ça parce qu'il est racisé. Tout ça parce qu'on l'a catalogué. Aujourd'hui, Stéphane est parti, mais il faut se battre jusqu'au bout. Se battre pour nos enfants, se battre pour l'avenir.
10: Alors moi, je viens pour mon frère, Abdoulaye. En octobre 2010, mon frère il a été laissé pour mort à l'hôpital, en prison, excusez-moi. Il se plaignait 2-3 jours avant, il nous a dit qu'il n'était pas bien. Et on nous appelle le 7 octobre pour nous dire que mon frère est en urgence vitale. On se rend à l'hôpital, on voit qu'il est opéré, qu'il a eu... une opération derrière la tête. On nous dit après qu'il a eu un AVC, qu'il a fait un AVC. Et il est mort le 9 octobre, le jour où il devait sortir de prison.
11: Merci à tous. Je vais pouvoir prendre la parole. Bon, merci d'être venus. Merci d'être tous présents. Je sais qu'il y en a qui sont partis. Je peux comprendre. Maintenant, je parle en tant que maman. J'ai du mal. Je vous dis franchement, j'ai du mal. J'ai du mal à accepter le manque de mon fils. J'ai du mal à accepter cette justice de ce qu'elle a fait, de ce qu'elle a proposé. Les deux juges d'instruction avaient décidé que le policier passait pour meurtre. Les juges de Versailles, enfin, on m'a fait appel. Les juges de Versailles ont décidé autrement, violence sans vouloir donner la mort. Mon fils avait 2 armes devant lui. 2 armes. Il a eu des coups de crosse avant et 2 armes devant lui. Sans vouloir donner la mort. On peut pas. Je peux pas. Je vois 2 armes devant moi. Même 1 arme. Je fuis. Alors 2 armes. Et ose dire sans vouloir donner la mort. Non. Non. Ils ont voulu le tuer. Moi, je parle de ce dépositier. Celui qui a dit shoot-le. Faut pas oublier celui qui a dit shoot-le, il lui a donné l'ordre. Il lui a donné l'ordre de le shooter. N'oubliez pas ça. N'oubliez pas une chose aussi, ils lui ont mis 3 coups de crosse. Les vidéos, elles parlent d'elles-mêmes. Moi, j'ai du mal. Moi, quand je vois la vidéo, je vois mon fils en train de se faire frapper. Je ne l'ai jamais frappé comme ça. Jamais. C'est qui eux pour donner l'autorisation de frapper nos enfants? On les a portés. On les a élevés. Ils nous ont interdit de les élever. Ils veulent que ce soit eux qui fassent l'éducation. Mais leur éducation, elle tue nos enfants. Elle tue nos familles. On peut pas accepter ça. Je peux pas. Ça reste mon seul fils unique. Il me manque tellement. On me vient me voir. On vous soutient, il n'y a pas de problème. Mais moi, quand je rentre chez moi, je suis toute seule. J'ai plus mon bébé. Avec qui? Il y avait lui qui pouvait me calmer. Il y avait lui avec qui je parlais. Maintenant, je parle avec qui? Expliquez-moi, je parle avec qui? Et lui, il se retrouve à Biarritz, avec des 22 degrés, sous, encore policier, ok, il ne porte pas son âme, mais encore le métier, policier. Et il est belle vie. Il a acheté la maison, avec le million. Qu'est-ce que vous voulez qu'on demande de plus? Nos enfants n'ont aucune valeur ici. Nos enfants n'ont aucune valeur. Blanc ou arabe, aucune valeur. Qu'est-ce que vous voulez qu'on dise? Cette justice, faut qu'elle change. Pour nos enfants, pour nos familles, pour qu'elle change. Moi, je demande que ça. Je demande que policiers mettent pavure, paf à nos enfants, balayette à nos enfants. On les voit régulièrement. Qu'ils soient punis par eux. Il n'y a que eux. Si eux, ils laissent le feu vert, c'est qu'eux, ils ont le feu vert. Et nous, on n'a plus de chance. On n'a plus de chance. Ça veut dire que eux, s'ils ne bougent pas, qu'est-ce qu'on fait? On est obligé. On marche. Combien d'années?
12: Comme je vous ai expliqué tout à l'heure, une jeune fille, elle a 28 ans. Son père a été tué il y a 20 ans de ça par la police. Il y a eu quoi? Il y a eu quoi? Ouais, nous. Le gars, il est toujours... Il exerce toujours son métier. Son métier. Moi, je peux pas. Je veux pas qu'il exerce son métier. Je veux qu'il soit puni. Je veux qu'il soit puni comme nous, qu'on est puni. Ne serait-ce d'aller voler une canette de Red Bull. Le petit, il a pris 10 mois. Mais non. Non, lui, pour meurtre, il est dehors. Non, je peux pas. Non, personne peut accepter ça. Pour n'importe quel enfant. Je parle pas que de Naël, que de nos enfants. C'est pas que Naël qui a été tué par la police. Il y a d'autres enfants. Je suis désolée, on les voit en train de travailler. Mais il doit être puni comme nous. L'injustice. Comme je disais, dans justice, il y a le mot juste. Ils ont été injustes vis-à-vis de là. Vis-à-vis de Naël, ils ont été injustes. Vis-à-vis de tous nos jeunes, ils ont été injustes. Maintenant, on va devoir se battre. On lâchera rien. Moi, je ne lâcherai rien. Je me battrai. Jusqu'à mon dernier souffle, hein, je me battrai. Je suis une maman, je l'ai portée et je veux... J'ai encore la césarienne de mon fils. J'ai encore... Ça, je l'oublierai jamais. Mon fils, ma vie, ma raison de vivre. Là, je demande qu'une chose, c'est de rejoindre mon fils. Malheureusement, Naël, il me demande de rester, de me battre pour lui. Je veux me battre pour lui. Et vous voulez que je me batte pour vous. Et je vais me battre pour vous. Je ne lâcherai rien pour vous. Je lâcherai rien pour Naël, pour tous nos enfants. Et pour vous, les parents aussi. On ne peut pas laisser les mères sans nos enfants. On ne peut pas. Vous pensez à les mères de famille qui ont perdu leurs gosses aussi. Elles sont toutes seules. Au début, vous êtes tous là. Et après, vous, elles sont toutes seules. Comme moi, au début, j'ai vu du monde qui était là. Du monde. Quelques mois après, je me suis retrouvée toute seule. Les pleurs, les murs vides chez moi, c'était... Hey, c'était franchement, je peux pas vous dire. C'était. Hey, je pleurais tous les soirs. Je tombais sur la tombe de Naël, je pleurais sur sa tombe. On me disait, c'est pas bien, mais je suis sa mère. Je dois pleurer pour mon fils. Je dois. Qui va faire? Je sais que c'est votre enfant. Mais moi, je suis sa mère. Il me manque tellement. C'était son anniversaire le 25 février. C'était le mien aussi. J'ai même pas pu fêter mes 47 ans et lui, il a même pas pu fêter ses 20 ans. Je regarde ses copains. Il aurait pu avoir une barbe. J'aurais pu le voir grandir, j'ai même pas pu, j'aurais voulu voir sa tête à 20 ans, juste 20 ans. Voir à quoi il ressemblait, je sais pas. J'ai juste une photo de lui sur mon téléphone, la dernière semaine, où il est parti, ce dernier moment, et ses souvenirs sur mes vidéos. Et que je regarde, je pense à lui, je me dis il devrait être là normalement, il devrait jouer avec ses potes, il devrait faire plein de choses. Mais malheureusement, il est parti. Mais on se battra pour la justice et pour ces deux keufs-là. Et toute violence policière. Merci beaucoup.
13: Merci à tous. Merci à Mounia pour le courage qu'elle a d'être là parmi nous. Je voulais vous dire, pour conclure ce qu'a dit Mounia, Naël a fait en sorte qu'on se réunisse tous aujourd'hui. Naël a fait en sorte de donner la parole à tous nos morts. Et c'est pour ça qu'en mémoire à nos morts, à tous ces jeunes qui sont partis trop vite, que l'injustice, elle ne devienne pas une habitude. Et on est tous là en leur mémoire pour exiger la justice. L'injustice ne doit pas devenir une habitude, mais on doit tous exiger la justice pour nos enfants. Merci à Naël de nous donner encore, en son absence, la chance de nous réunir tous ici et aussi donner la parole à toutes ces familles qui n'ont peut-être pas cette visibilité. Merci à tous d'être là. Le combat n'est pas fini et on va continuer à se battre. La maman de Naël continuera à se battre pour tous les enfants au privé, pour toutes les injustices.

0: Est-ce que tu peux te présenter, s'il te plaît ?
1: Nordine Iznasni, militant des quartiers populaires, avec toutes les histoires qu'il y a, les histoires de violences policières. Ça ne date pas d'aujourd'hui, ou de crimes racistes, ça ne date pas d'aujourd'hui. Mais malheureusement, quand la justice ne fait pas son travail, on a l'impression qu'il y a des gens qui pensent qu'on les autorise à pouvoir tuer un jeune des quartiers sans qu'il y ait, sans que justice soit rendue.
0: Il se trouve que les violences policières, c'est le symptôme de l'ensemble d'un système qui a à voir avec une violence sociale, en fait, quotidienne.
1: Il y a la justice, elle est dure avec les plus faibles, hein. Elle est violente même avec les gens des quartiers, hein. Et de l'autre côté, quand il s'agit d'un notable, on le met 23 jours en prison, l'ancien président, et tout le monde, toute la France, elle est en train de pleurer parce qu'il va en prison 23 jours. Et à côté de ça, tu as des jeunes qui subissent des injustices quotidiennes, qui n'arrivent pas à évoluer dans leur vie parce qu'on les stigmatise, on les montre du doigt, on fait des parias. Ben moi, c'est un truc qui m'a toujours interpellé. Déjà à l'époque, quand j'étais jeune, je me posais des questions, même quand je venais ici à la préfecture, au service des étrangers pour renouveler ma carte. Je m'étais déjà aperçu qu'il y avait des vrais problèmes concernant notre traitement.
0: Au vu de l'histoire même de cette ville, dans laquelle il y a eu de nombreuses luttes, notamment aussi sur la question des violences sur la policière, sur la question, en fait, tout simplement d'une égalité des conditions de vie, donc aussi autour du logement, etc.
1: Ici, il y avait un grand bidonville à Nanterre. Pendant des années, les gens, ils ont vécu dans la précarité totale. Après, il y a eu les histoires des cités transit, tout ça, où les gens, ils ont attendu, je sais pas, des dizaines d'années. Pour prendre mon exemple, mon père, il a attendu plus de 25 ans pour pouvoir accéder à un logement social, alors que comme beaucoup d'immigrés, ils travaillaient dans le bâtiment, ils en fabriquaient, quoi. Et il a fallu qu'il attende autant d'années, quoi, pour que... Bon, nous, on a grandi comme ça, mais bon... Comme on était avec d'autres gens qui étaient dans la même situation que nous, on ne se posait pas trop de questions sur est-ce que c'est bien ou est-ce que c'est mal. On avait l'impression que c'était normal. Mais avec le temps, je me suis aperçu qu'on subissait le racisme et les discriminations. Et on nous traitait comme portion incongrue. Parce que ce qui se passe là, par rapport à l'événement d'aujourd'hui, c'est aussi d'éviter de laisser les familles tout seules, isolées. Parce que le plus grave des problèmes, c'est quand les familles elles se retrouvent tout seules face à la justice, face à la police, et qu'elles ne peuvent pas se défendre. Nous, toujours, avec les camarades du mouvement de l'immigration et des banlieues, on se battait sur ces questions-là depuis le début des années 80. Je ne vais pas parler de l'affaire de Mohamed Diab, je ne vais pas parler de l'affaire d'Aïssa, je ne vais pas parler de l'affaire d'Abdel Ben Yahia, Bardet Barca, Thomas Claudio, tous ces jeunes qui sont morts dans les quartiers et où la justice elle a fait le service minimum. C'est-à-dire que les policiers, dans la majorité des cas, étaient relaxés. Si, pour vous donner un exemple, on avait suivi une affaire de quelqu'un qui était mort par asphyxie progressive à Mantes-la-Jolie, Aïssa Aïch, qui est mort au commissariat de Mantes. Le médecin il a dit que l'état de santé n'était pas incompatible avec la garde à vue. Il s'est fait taper, il a fait une crise d'asthme grave et il en est mort. Voilà. Et quand on était à la cour d'appel de Versailles, je me rappelle, la seule personne qui était au tribunal, c'était le docteur. Les policiers qui l'avaient tapé, tout ça, n'étaient pas là. Donc c'est-à-dire que ce médecin qui n'a pas fait son travail de médecin, parce qu'en vérité, l'état de santé de Aïssa n'était pas compatible avec la garde à vue. Pour te raconter une anecdote, nous ici, là, au tribunal de Nanterre, quand il y a eu la mort de Abdenbi, on était là et on avait demandé à ce que justice elle soit rendue. Il a été condamné à 12 ans, cet individu raciste. Mais si on n'avait rien fait, il aurait été condamné à rien du tout.
0: Il y a un intérêt aussi au fait de pouvoir transmettre l'histoire des luttes en continuant à manifester, et notamment à travers le fait de faire des marches comme celle-ci aujourd'hui.
1: C'est important parce que les jeunes, ça permet aux jeunes de voir qu'on peut se mobiliser, s'organiser, pas se laisser faire, quoi. Parce que ce qui se passe, c'est pas normal. C'est, voilà, les injustices comme ça suffit, quoi. Ça suffit et... Et plus les gens habitent dans les quartiers, plus on essaye de les stigmatiser, de faire en sorte de dresser des images catastrophiques de ces quartiers-là, de manière à pouvoir intervenir et faire ce qu'ils veulent, quoi. Moi, c'est ça que je me pose comme question. Plus on crie au loup, plus après on peut faire ce qu'on veut, quoi. C'est ça le problème. Le problème, c'est que les policiers, ils viennent, ils racontent ce qu'ils veulent.
0: Justement, là, c'est l'occasion d'être tous ensemble et de montrer aussi une autre manière. Ouais.
1: Nous, en tant que militants, c'est notre travail de dire aux gens qu'il ne faut pas se laisser faire. Que c'est pas possible, qu'on ne peut pas mourir de cette manière-là et accepter le fait qu'on vienne salir la personne. Parce que les trois quarts du temps, dans toutes les affaires, quand un jeune il meurt, machin, on essaye de trouver des choses sur lui ou sa famille pour légitimer l'acte.
0: Bien sûr.
1: C'est-à-dire, on va expliquer comme ça, on va dire, oui, mais il est connu de la police, il est connu. On est tous connus de la police. Hein, ici, là, tu vois, ici, on était au dépôt. On a été asphyxié par du gaz lacrymogène. On a failli crever ici. Tu vois. Et c'est en 84, si je dis pas de bêtises. Tu vois, suite à des événements, on nous a arrêtés. Ils nous ont traités de gens qui avaient violenté des personnes, alors que la vérité, on n'a violenté personne. Voilà.
0: Est-ce que tu as un dernier mot à rajouter ?
1: Déjà, cette marche, c'était important de se mobiliser. Surtout, ne pas laisser les familles tout seules. Hein. Et ce que je voudrais vous dire, c'est que quand il y a les jugements, il faut venir nombreux. Ça n'existe pas, 10 personnes, la famille, elle se retrouve tout seule. Si on n'est pas nombreux, on a l'impression que la personne qui est partie, c'est pas important. Voilà. Donc, être nombreux, soutenir la famille, dénoncer la stigmatisation, la criminalisation des jeunes.

0: C'est la fin de cette émission de l'actualité des luttes. Et avant de vous quitter, un point d'information. Dans cette émission, vous avez pu entendre de nombreux appels concernant le procès qui avait lieu quant à l'affaire d'Olivio Gomez, tué par un policier de la PAC le 17 octobre 2020 dernier. Au terme de cette semaine, le vendredi 27 mars 2026, le policier en question a été condamné à 10 ans de prison ferme.
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0: tout le monde a appris. Et nous apprenons tous avec beaucoup d'humilité, parce que cette pandémie est inédite. Donc il faut avoir de l'humilité.
1: Le ministre des Comptes publics, Gérald Darmanin, a lancé un appel aux dons pour soutenir les sociétés en difficulté en raison de l'épidémie de coronavirus.
2: Côté politique, les hommages sont très nombreux depuis la mi-journée après l'annonce de la mort de Patrick Devedjian, l'ancien ministre.
3: Il faut un nouveau capitalisme qui soit plus respectueux des personnes, qui soit plus soucieux de lutter contre les inégalités et qui soit plus respectueux de l'environnement.
4: Et ça, pardon, Muriel Pénicaud, une entreprise qui n'a pas de masque aujourd'hui, elle fait quoi ?
5: Non, alors d'abord, je crois que tout le monde le comprend, tout le monde l'a compris, le plus efficace, c'est les gestes barrières.

et pas besoin d'être sanctionné pour comprendre que ceux qui sont aujourd'hui hospitalisés, ceux qu'on trouve dans les réanimations, désormais aujourd'hui, ce sont ceux qui, au début du confinement, ne l'ont pas respecté. C'est très simple, il y a une corrélation très simple.

0: parle de toute la peur et du jugement et de la haine de soi que la société nous conditionne à considérer comme la norme depuis le jour de notre naissance.
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Médecin, il est fou d'ailleurs, mon médecin. Il est fou, il est fou. Un jour, en pleine nuit, il me téléphone, il me dit, je vous réveille pas. Comme je dormais, je lui dis non. Il me dit, je viens de recevoir du laboratoire les résultats de nos deux analyses. J'ai une bonne nouvelle à vous annoncer en ce qui me concerne, tout est normal. Par contre, pour vous, c'est inquiétant. Je lui dis, quoi, qu'est-ce que j'ai? Il me dit, vous avez un chromosome en plus. Je lui dis, c'est-à-dire? Il me dit, c'est-à-dire, vous avez une case en moins. Je lui dis, mais ça signifie, ben, il me dit, ça signifie que vous avez le virus du cœur. Vous êtes un tueur né. Je lui dis, moi, un tueur. Mais il me dit, je vous rassure tout de suite, c'est pas dangereux pour vous. Et pour ceux qui vous entourent, ben, ils doivent se sentir visés. Je lui dis, mais je n'ai jamais tué personne. Et il me dit, ne vous inquiétez pas, ça va venir. Il me dit, vous avez une arme? Je lui dis, oui, j'ai un fusil à air comprimé. Il me dit, alors pas plus de 2 airs comprimés par jour. Et il raccroche. Toute la nuit, j'ai entendu mon chromosome en plus, qui tournait en rond dans ma case en moins. Et le matin, je me réveille avec une envie irrésistible de tuer quelqu'un. Fallait que je tue quelqu'un. Mais qui tuer? Je me disais, qui tuer? Non, enfin, qui tuer? Non, pas qui tuer dans le sens, qui es-tu, toi qui cherches qui tuer? Hein? Ou dis-moi qui tuer, je te dirai qui tuer. Ah oh, ben qui j'étais, ben qui j'étais, je le savais. J'étais un tueur. Et un tueur sensible. Enfin, il fallait que je tue quelqu'un, j'avais personne à ma portée. Ma femme était sortie. J'ai dit, je vais tuer le premier venu. J'ai dit, je vais tuer le premier venu. Je prends mon fusil sur l'épaule, je sors. Et sur qui je tombe, le hasard fait bien les choses. Hein. Sur le premier venu. Il avait aussi un fusil sur l'épaule, il avait un chromosome en plus aussi. Il dit, salut, toi le premier venu. Ah, j'ai dit, non, pour moi le premier venu, c'est vous. Il me dit, non, je t'ai vu venir avant toi. Et de plus loin. Il me dit, ça t'ennuie pas que je te tue, toi? Il me dit, je te tue, toi, et toi, tu me dis, tu. J'ai dit, je dis, tu es un tueur, il va me tuer. Je lui dis, si on s'épaulait mutuellement. Il me dit, d'accord, alors on se met en joue comme ça, puis il me dit, stop, stop, stop, nous allions commettre une irréparable bavure. Mais nous ne pouvons pas considérer deux hommes qui ont le courage de s'entretuer comme des premiers venus. Faut en chercher un autre. J'ai dit, d'accord. Et là-dessus, j'entends claquer deux coups de feu, et je vois courir un type avec un fusil sur l'épaule. Je lui crie, vous aussi, vous voulez tuer le premier venu? Il me dit, non, le troisième, j'en ai déjà raté deux. Je sens le canon d'une arme s'enfoncer dans mon dos. Je me retourne, c'était mon médecin. Il me dit, je viens vous empêcher de commettre un meurtre à ma place. J'ai commencé à me dire, oui, le laboratoire a fait une erreur. Il a confondu nos deux analyses. Le virus du tueur, c'est moi qui l'ai. Le docteur, vous n'allez tout de même pas tuer de sang-froid un bon patient. Il me dit, si, la patience a des limites. Il me dit, j'en ai assez de vous dire, ne vous laissez pas abattre. Je dis, docteur, vous avez déjà tué quelqu'un, vous? Il me dit, sans ordonnance, jamais, n'est-ce pas? Mais je vais vous en faire une et il m'en a fait une. Aïe, aïe. En arrivant ici, là, dans la rue, j'entends quelqu'un qui criait au feu. Alors je me précipite et puis je vois qu'il n'y avait pas le feu. Alors comme celui qui avait crié au feu continuait de crier au feu, moi j'ai crié au fou. Hein? Alors le fou qui avait crié au feu, quand il a entendu que je criais au fou, il a mis le feu. Ben pour pas passer pour un fou. Alors moi, quand j'ai vu que le fou avait mis le feu, j'ai crié au feu. Alors le fou éteint le feu. Alors comme il n'y avait plus le feu et que je continuais de crier au feu comme un fou, c'est moi qu'on a enfermé. Alors maintenant, on peut bien crier au feu. Je m'en fous.

0: Vous êtes de mèche avec l'Antéchrist. Vous ne pouvez le nier. Que dites-vous?
1: Je dis Dieu est mort.
2: Sale sang.

0: comment garantir que tous les salariés auront le bon montant de retraite à la fin, après la réforme ?
1: Alors cette histoire de points, déjà je tiens à rassurer nos téléspectateurs, c'est qu'il ne s'agit pas de capitalisation, il s'agit bien de... Nous allons, comme le système actuel d'ailleurs, être un système qui permet une transition complète.
2: Sale 101.

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C'est l'heure de l'hebdo, le magazine de l'actualité sociale et politique. Et en compagnie de Joseph Daher, nous reviendrons sur la situation au Liban à l'aune de la guerre au Moyen-Orient. Joseph Daher est chercheur militant internationaliste et spécialiste du Moyen-Orient. Il nous a rejoint par téléphone et cet hebdo est enregistré le lundi 31 août.

0: Nous assistons en Palestine, en Syrie et au Liban à l'expansion de l'occupation israélienne dans toutes ses formes. La guerre impérialiste menée par les États-Unis et Israël contre l'Iran a déstabilisé la région et ses répercussions se font sentir au Liban. Une nouvelle guerre a débuté en mars dernier. Cette guerre israélienne contre le Liban s'inscrit dans les contextes post 7 octobre. Elle est inscrite dans les logiques historiques israéliennes d'expansion territoriale, de nettoyage ethnique et de destruction. Dès 1948, lorsqu'il y a eu la création d'Israël, les forces du futur État ont attaqué 15 villages au sud du Liban et il y a eu un massacre des civils dans le village de Houla. Joseph, quelle lecture tu fais de cette guerre coloniale au Liban dans les contextes politiques et de domination hégémonique de la région par les États-Unis et Israël? Quelles répercussions pour les populations, pour l'intégrité de l'État libanais? Alors, bonjour Joseph.
1: Bonjour, merci pour l'invitation.
0: Alors qu'Israël œuvre à l'anéantissement du sud du Liban en reproduisant les politiques des terres brûlées pratiquées à Gaza et en Cisjordanie, l'exécutif libanais est rentré dans une nouvelle session des négociations avec Israël sous la tutelle des États-Unis. Début juin dernier. Et un nouveau cycle des pourparlers est prévu début septembre à Rome. Ben, qu'est-ce que le document prévoit? Quelles sont les conditions d'un cessez-le-feu, si cessez-le-feu il y a? Parce que chaque jour, on voit que les bombardements, les attaques, ils continuent dans le sud du Liban.
1: Oui, bonjour à nouveau. Tout à fait, Julia, le problème principal, c'est déjà que le cessez-le-feu n'a jamais été respecté. Et on peut revenir déjà au précédent cessez-le-feu à la suite de la guerre à l'automne 2024, avec un cessez-le-feu déclaré en novembre 2024, et à la suite de cela jusqu'à la nouvelle guerre en mars 2026. L'armée d'occupation israélienne a constamment violé le cessez-le-feu en violant plus de 10 000 fois ou 15 000 fois la souveraineté libanaise au niveau de particulièrement du survol aérien, mais également en continuant les assassinats, que ce soit de membres de Hezbollah, mais aussi de civils, de kidnapping et destruction des villages dans le sud qui s'apparentent à un nettoyage ethnique, ce qui se passe dans le sud. Actuellement, il y a plus de 600 km², presque 700 km² du sud Liban qui sont occupés avec, comme tu l'as mentionné, une continuation des attaques, destructions, malgré le dit cessez-le-feu. Maintenant, sur la question de l'accord cadre, qui a été mis en place ou qui a été signé, conclu à la suite de la dernière guerre de mars 2026, qui s'inscrit aussi dans les dynamiques plus régionales, avec également la guerre américano-israélienne contre l'Iran. Il pose une série de problèmes. Tout d'abord, il porte la responsabilité principale de la guerre sur le Hezbollah, décrit Hezbollah comme l'acteur créant de l'instabilité, et qui est l'acteur amenant l'insécurité entre les deux pays. Ensuite, il y a aussi également la question qu'il n'y a pas de période limitée ou une période fixe pour la question du retrait des forces armées d'occupation israélienne, et que la responsabilité principale du désarmement du Hezbollah porte sur l'armée libanaise. Et c'est pour ça que, dont moi, on a un certain nombre de personnes, d'analystes, ont parlé une sorte, il y a une sorte de responsabilité qui est donnée au gouvernement libanais pour assurer la sécurité d'Israël, qui rappelle à bien des égards les responsabilités portées par l'autorité palestinienne comme servant un peu de, il sert la sécurité de l'État d'Israël, et alors que ça renverse complètement les responsabilités qui sont que ce sont ces guerres sont lancées de manière continue par l'État d'Israël. C'est l'État d'Israël qui continue à occuper les régions du sud Liban. Et ensuite, il y a toute la question sur, il y a ce qu'on appelle des régions qui sont des zones pilotes où voilà, où il va y avoir des collaborations entre direct, indirect, entre l'armée libanaise et l'armée d'occupation israélienne pour voir un retrait de l'armée israélienne de certaines zones et remplacé par l'armée libanaise. Le problème, c'est que les premières zones pilotes mentionnées par l'armée d'occupation israélienne, il n'y a pas une présence physique à l'intérieur de ces villages, aux petites villes, de l'armée d'occupation israélienne. Et c'est pour ça que les négociations patinent depuis le début, c'est qu'Israël pousse toujours et sans aucun gain pour le gouvernement libanais, et qui aussi, une des erreurs aussi historiques de l'autorité palestinienne, voit en les États-Unis un honest broker ou parrain qui n'est pas du tout. Si Israël peut poursuivre toutes ces attaques, c'est qu'il a le soutien des États-Unis. C'est comme pour le génocide, c'est comme en Gaza, c'est comme pour l'expansion des colonies et de la dépossession des Palestiniens en Cisjordanie, etc. Et d'ailleurs, il y a eu un certain nombre, même depuis la signature de l'accord cadre, tout un certain nombre de déclarations d'officiels, ministres israéliens qui disent on ne se retirera pas tant que le Hezbollah et toutes les hautes forces armées au sud du Liban sont complètement désarmées. Un dernier, je pense, problème dans l'accord cadre, c'est qu'il y a aussi une volonté d'affaiblir toutes les institutions civiles du Hezbollah en disant, voilà, la reconstruction doit passer par le gouvernement libanais, ne doit pas aller à des institutions considérées comme terroristes. Et on voit aussi que là, soit au niveau international ou local, il y a de nouveau une pression sur toutes les institutions civiles du Hezbollah qui jouent un rôle social ou de reconstruction pour l'empêcher d'avoir toute forme d'activité dans le futur dans ce cadre-là. Donc voilà, il y a au-delà en l'occurrence, il y a des problèmes politiques de fond dans le contenu de l'accord cadre, comme je viens de l'expliquer, cet accord cadre n'avance pas parce que Israël continue de violer constamment la souveraineté libanaise, à faire des attaques, à assassiner des civils et voilà, des membres également du Hezbollah, ce qui est extrêmement problématique.
0: Alors, Joseph, d'après ce que tu viens de l'analyse que tu viens de porter de cet accord cadre, quelque part, on dirait que le centre de gravité de la situation va se déplacer et sur l'Hezbollah, que comme tu disais, devient l'ennemi intérieur. Mais c'est vrai que, disons que la société libanaise est quelque part polarisée et qu'il existe des tensions à l'intérieur des sociétés par rapport à la perception du Hezbollah. Parce que, bon, effectivement, l'Hezbollah, il y a un projet hégémonique qui ne se réduit pas à la question de la résistance. Mais quelles sont les conséquences, justement, d'instrumentaliser cette polarisation et que, quelque part, est en train de nier la capacité. Et le droit à résister et de tous les Libanais face à l'invasion israélienne.
1: Tout à fait, tu as totalement raison. Il y a plusieurs dynamiques dans ta question. Tout d'abord, il faut peut-être quelque chose que j'aurais pu mentionner auparavant, mais c'est de dire que l'accord cadre ne bénéficie pas du soutien d'une grande majorité de Libanais. Hein. Il faut savoir que même des personnes pas forcément, des groupes politiques pas forcément alliés au Hezbollah, du type Walid Jublat, mais d'autres responsables ou bien anciens responsables, mais disons responsable historique du Parti socialiste progressiste, chef Druze, a critiqué cet accord cadre et d'autres aussi personnalités politiques hein, qui voient que c'est vraiment plus une forme de soumission. Il y a simplement, je dirais, véritablement la droite historique libanaise, maronite, Stihl-Kata et forces libanaises qui soutiennent cet accord. Donc c'est déjà de dire, cet accord cadre ne bénéficie pas d'un soutien interne très important, ni même au niveau régional, hein, l'Arabie saoudite, Turquie, voyez ça pas forcément d'un bon oeil, parce que ça renforçait l'hégémonie israélienne, voilà, également, en tout cas, la capacité d'intervention d'Israël au Liban. Donc, il n'y a pas un soutien large, hein, il faut dire. Ensuite, oui, il faut, particulièrement qu'on vit en Europe, rappeler le droit à la résistance de tous les Libanais et Libanaises, y compris par une résistance armée, face à l'occupation israélienne, face aux violations de la souveraineté libanaise. Et ça, c'est un droit qui est inaliénable pour tous les peuples opprimés, toutes les populations opprimées, de la même manière que pour les Palestiniens Ou bien on pourrait parler du sud de la Syrie également, qui subit, alors pas au même niveau que le sud du Liban, mais également une occupation élargie des forces d'occupation israéliennes, des assassinats, destruction également d'agriculture, attaques sur des villages, kidnapping, etc. Donc il y a un droit à résistance qui est bien sûr inaliénable. Maintenant, sur la dernière question, oui, il y a une polarisation et au niveau de la société politique libanaise. Et le problème, c'est que même, disons, des partis de la gauche libanaise, comme le Parti communiste libanais, sont critiques du Hezbollah qui a monopolisé la résistance, particulièrement depuis les années, fin des années 80, pour des dynamiques historiques qui sont liées, à la baisse du soutien apporté aux forces de gauche de résistance. Dans les années 80, la répression du régime syrien, le soutien à l'Iran et du régime syrien au Hezbollah qui puisse maintenir ses armes. Et ça, c'est pas du tout pour enlever la légitimité du parti du Hezbollah dans sa lutte hein, contre Israël historiquement, qui a mené au retrait de l'armée d'occupation israélienne en 2000, à une certaine défaite politique, on peut dire, en guerre de 2006. Mais le problème, c'est que voilà, il a un projet politique qui a été, comme tu l'as dit, hégémonique dans le sens, il fait partie depuis particulièrement 2005. Puis son entrée à tous les gouvernements libanais, il contribue le Hezbollah à maintenir le système confessionnel néolibéral libanais, à participer aux politiques d'austérité, mais aussi surtout à utiliser ses armes, pas simplement contre l'armée d'occupation israélienne, au Liban, à l'intérieur, en 2008, où il a pris une partie, il a lancé des attaques en partie à Beyrouth, à la suite d'une décision du ministre des Communications, mais il avait promis de ne pas utiliser ses armes à l'intérieur, et surtout son intervention en Syrie pour soutenir le régime des Assad. Pendant 13 ans, essayer de le soutenir, intervenir massivement militairement, mais aussi au sein, voilà, encore une fois, du Liban, son opposition au soulèvement politique libanais, au soulèvement populaire libanais en 2019, mais auparavant également, mais surtout en 2019, il a envoyé ses membres attaquer les manifestants, manifestantes, que ce soit à Beyrouth ou dans des villes du Sud, s'opposer à ce soulèvement populaire, n'a pas challengé à un moment donné, à aucun moment donné, le système d'économie politique. Et il y a eu une multiplication de tensions confessionnelles qui a isolé le Hezbollah. Ce qui dit à tout un certain nombre d'acteurs, on ne peut pas promouvoir une forme de résistance, en tout cas sur la durée, sans qu'il comprenne tous les Libanais et Libanaises, de toutes les confessions, de toutes les classes, des classes populaires. Et surtout, voilà, le Hezbollah fait partie également des politiques régionales de l'Iran, ce qui n'en enlève en aucun cas sa libanité. Mais il est lié aussi, voilà, aux politiques, on peut dire, expansionnistes qu'a pu avoir la République islamique d'Iran dans la région, particulièrement en Irak, en Iran, mais en moindre partie au Yémen, et ce qui pose tout un certain nombre de problèmes. Donc, un parti politique tel que Hezbollah, qui ne défie pas du tout le système économique politique du Liban, basé sur le néolibéralisme, la corruption, et autres, et qui est dans une crise profonde depuis 2019, un parti politique qui s'appuie, voilà, sur une forme de confessionnalisme, très loin de protéger ou de promouvoir les droits des femmes, ou des droits des travailleurs, travailleuses, et voilà, donc fait que ça permet l'ouverture d'exploitation des contradictions internes au sein du Liban, d'exploiter, d'instrumentaliser les différences confessionnelles qu'il peut avoir. Est-ce que l'État d'Israël a fait historiquement, que ce soit au Liban particulièrement, mais a essayé aussi, ou le fait actuellement, par exemple en Syrie. On peut le voir avec la question de Soueida, qui, à la suite des massacres commis par les forces gouvernementales syriennes, a exploité ces massacres pour essayer d'élargir son influence, soutenant des acteurs politiques, et notamment Cheikh Hajri, au sud de la Syrie. Donc voilà, ce qui fait que, à la fois, il faut affirmer le droit à la résistance armée, qui est un droit inaliénable, mais voir aussi les limites du projet politique que porte le Hezbollah et qui empêche, voilà, selon moi, d'avoir une résistance qui comprendrait tous les Libanais de toutes les confessions et des classes populaires. Et voilà, qui permettrait de soutenir un projet de résistance politique qui soit à la fois anticolonial, mais aussi social, démocratique et autre.
0: Je te remercie, Joseph, d'avoir parlé de ces résistances qui dépassent les Hezbollah, parce que justement, il y a eu, par exemple, l'Action sociale du Liban, qui c'est un groupe de résistance populaire qui s'est manifesté. Il y a le manifeste d'un intellectuel arabe contre la normalisation avec Israël et pour les droits des peuples arabes à l'autodétermination. Et effectivement, le Parti communiste libanais qui appelle à la création d'un front libanais de toutes les forces libanaises opposées à cet accord. Quelque part, une nouvelle résistance qui pourrait dépasser, comme tu disais, l'état confessionnel, le confessionnalisme.
1: Alors, c'est vrai que d'ailleurs, aussi, j'aurais pu le mentionner en introduction, c'est que l'horizon de l'accord cadre, c'est une normalisation hein, entre l'État d'Israël et le Liban, qui fait partie du plan états-unien pour renforcer son hégémonie dans la région en renforçant les processus de normalisation entre l'État d'Israël et l'État arabe. Alors, ces déclarations sont très intéressantes et bien sûr absolument nécessaires d'avoir une résistance, je pense, populaire et politique face à tout processus de normalisation, face également voilà, à l'occupation israélienne et autres, voire différentes formes de résistance, j'ai envie de dire civile, mais surtout populaire, s'exprimer. Cependant, quelle forme pratique cela va prendre? Parce que c'est un des soucis, même les partis alliés du Hezbollah ou bien qui ont essayé d'agir dans le sud peuvent agir simplement, je parle de groupes armés, que ce soit palestiniens ou libanais, seulement avec l'accord du Hezbollah. Hein, il n'y a pas de possibilité de résistance, même civile, au sud, sans un accord du Hezbollah. Et c'est une problématique qui demeure. Et bien sûr, Hezbollah demeure le principal parti politique, hein, notamment au sein de la confession chiite, avec le parti Amal, mais encore dominant, bénéficie d'un soutien populaire parce que encore très important, que ce soit par sa légitimité de la résistance armée, mais aussi par les services de charité sociaux qui procurent l'emploi de dizaines de milliers de chiites, et surtout parce que cette classe populaire chiite ne voit pas d'alternative politique, hein, et est menacée de toutes parts, que ce soit par l'occupation israélienne, mais également par aussi une vision qui voit le gouvernement syrien comme une menace. Hein, si on regarde le background politique de Ahmed Escherer, Hayat Tahrir al-Sham, les nouvelles classes dirigeantes en Syrie, il faisait partie de Jabhat al-Nusra, qui n'avait pas hésité en 2014 à faire des attentats à la bombe contre des Libanais de confession chiite dans les quartiers ou régions à majorité chiite du Liban. Et également par rapport aux politiques du gouvernement libanais qui néglige un peu, on peut dire, véritablement, voilà, ces populations. En tout cas, c'est ce qui transparaît ou ce qui est le sentiment d'une grande majorité libanais de confession chiite à travers cet accord cadre. Et donc, face à cette situation, il faut bien sûr reconstruire des forces de résistance populaire qui lient à la fois, je pense, résistance anti-impérialiste, anticoloniale, mais aussi avec un projet politique, social, démocratique et laïque. Et ça, c'est un vrai challenge. Leurs capacités sont quand même relativement réduites, ce qu'il ne faut pas du tout empêcher de soutenir hein, ces initiatives. Mais actuellement, il y a une vraie domination, que ce soit dans le sud ou Beyrouth, dans la forme de résistance par Hezbollah et ses alliés qui ne verraient pas forcément d'un bon œil, je dirais, ces initiatives qui seraient pour certaines, pas toutes, indépendantes et qui ont un projet politique beaucoup plus global. Donc il y a véritablement des challenges à ce niveau-là, au niveau local et surtout, il ne faut pas oublier, le Liban accumule guerre, crise économique profonde où de larges secteurs de la société sont appauvris, on voit une large, encore plus que d'habitude, migration pour trouver des meilleures opportunités de vie, de travail. Donc, et aussi, voilà, les autres partis confessionnels qui n'ont, voilà, plutôt également de l'establishment qui soutiennent les accords cadres ne voient pas d'un bon œil également ces initiatives. Donc, il y a énormément de défis politiques pour que ces initiatives qui restent relativement petites se transforment en initiatives plus larges, qui permettent politiquement d'avoir un effet sur le terrain.
0: On va faire une petite pause musicale, je te réponds tout de suite, Joseph.

0: 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Nous abordons avec Joseph Daher la situation au Liban. Joseph est l'auteur, entre autres, du livre L'Hezbollah, un fondamentalisme religieux à l'épreuve du néolibéralisme, publié aux éditions Sileps. Alors, Joseph, nous disions en introduction et que cette nouvelle guerre au Liban s'insère dans une histoire longue, dans l'histoire longue de la colonisation israélienne. Mais on a l'impression qu'il y a quand même des ruptures par rapport à cette histoire, du fait de la situation particulière, et, disons, de la guerre en Iran, qui fait qu'un journaliste des Mégaphones, média indépendant apparu dans les sillages de 2019, nous dit que la question israélienne aujourd'hui, c'est une question existentielle pour l'intégrité territoriale du Liban et pour la continuité du pays. Est-ce que tu partages cette analyse?
1: Oui, en partie, ces deux guerres est-ce qu'il faut inscrire les deux dernières guerres israéliennes contre le Liban, c'est-à-dire en 2024 et 2026, se déroulent après le début du génocide à Gaza, l'extension de la colonisation, la dépossession des Palestiniens et Palestiniennes en Cisjordanie, mais également l'expansion de l'occupation du sud de la Syrie et des guerres menées par les États-Unis et Israël contre l'Iran en hein, 2025, aujourd'hui, sans oublier les attaques contre le Yémen. Tout ça s'inscrit dans une période où il y avait une baisse relative de l'impérialisme états-unien et la meilleure manière pour les États-Unis, parce qu'ils ont un avantage de plusieurs décennies par sa force militaire, de réaffirmer ou de consolider son hégémonie. Et ils ont donc utilisé le prétexte du 7 octobre en lançant ces attaques et guerres tous azimuts, et dont le génocide à Gaza. Et l'autre pays qui a, entre guillemets, le plus s'y faire de cela avec l'Iran, c'est bien sûr le Liban, avec ses deux guerres, des millions, des dizaines de millions de dollars nécessaires pour la reconstruction, des destructions massives, que ce soit dans la banlieue sud de Beyrouth, dans le sud du Liban et en partie dans la Bekaa. Il y a eu plusieurs centaines de milliers de déplacés. Comme je disais auparavant, c'est 100 km carrés encore occupés, des créations de no man's land. On vide la population totalement, pas simplement on occupe, mais on vide sa population, on détruit des villages complètement, des dizaines de villages. Une volonté également de créer des tensions, comme on en a parlé auparavant, tensions confessionnelles, politiques, à l'intérieur du pays, en instrumentalisant les contradictions politiques, les tensions confessionnelles et autres. Donc oui, clairement, hein, le Liban fait face à une menace extrêmement importante. Dans cette guerre, on peut dire, barbarique, hein, menée par l'État d'Israël, qui, faut le rappeler, on disait en introduction, oui, il reproduit ce qui a été fait à Gaza en partie. Oui, c'est vrai, mais initialement, ce qui se passe à Gaza, ça fait partie de ce qu'on appelait, ou ce que Général Galland, à l'époque, avait appelé la stratégie d'Ahyeh, c'est-à-dire destruction totale des habitations civiles, des villes et tout ça pour isoler le soutien populaire ou affaiblir le Hezbollah. Et il l'a répété, hein, comme on l'a dit à Gaza, mais aujourd'hui, le répète aujourd'hui au Liban et particulièrement dans les zones à majorité chiite. Donc il y a clairement, à ce niveau-là, oui, un défi existentiel dans le sens par l'occupation militaire, par les destructions, mais également par sa dimension politique, hein, par les problèmes que ça crée à l'intérieur, les contradictions politiques et le fait qu'il y a un vrai danger que le gouvernement libanais actuel se transforme en assurant cette sécurité à Israël, comme le corps cadre le met en avant, à une sorte de, voilà, une nouvelle autorité palestinienne, sans parler que, alors là, les différences qu'il y a avec l'autorité palestinienne, c'est que ça va créer, c'est pour ça aussi qu'il y a des vrais doutes au sein de l'armée libanaise, même des refus d'appliquer totalement cet accord cadre, parce que ça peut créer des véritables dissensions, peut-être des défections, ou des formes de tensions internes extrêmement importantes. Donc à ces niveaux-là, que ce soit militaire, politique, mais également, voilà, ce que ça a comme impact sociaux, les déplacements. Dans une situation où le Liban est déjà en crise économique intense depuis 2019, oui, ça crée des défis multiples qui peuvent aller dans le sens de cette phrase du journaliste de Mégaphone.
0: Alors, justement, ce qu'on peut voir, c'est que la question palestinienne est quand même au centre de ce qui se passe au Liban et quelque part, il est au centre de toute la région. Alors, disons, quels sont les liens intenses entre la question palestinienne et la situation régionale?
1: Oui, il y a un lien dans le sens où la question palestinienne étant la plus, au centre, dans le sens que pour consolider l'hégémonie américaine, il faut consolider, pour consolider, pardon, l'hégémonie américaine, il faut liquider la question palestinienne, ce qui est un plan qui dure depuis plusieurs décennies, dont les normalisations font partie, mais également voilà, les guerres, les dépossessions et maintenant le génocide à Gaza. Dans ce cas, en plus de liquider la question palestinienne, c'est de discipliner ou de liquider, ou de supprimer, en tout cas de discipliner, mais aussi de potentiellement liquider, ou en tout cas affaiblir fortement, tout acteur qui refuse cette hégémonie états-unienne dans la région. Alors, ce qui est le cas de l'Iran, du Hezbollah et de certains autres acteurs politiques régionales qui. Voilà, dans le cadre actuel, refuse cette hégémonie états-unienne. Cela ne veut pas dire que forcément il n'y aura pas de potentiel accord qui pourrait être trouvé dans l'avenir entre les États-Unis et l'Iran, ou que ça donne une couleur progressiste à la République islamique d'Iran, qui elle-même, lui-même comme État, a eu des politiques expansionnistes dans la région, comme je le mentionnais auparavant, notamment si on regarde en Irak ou en Syrie. Et autre part, en partie au Yémen, une influence qui a été dénoncée par les classes populaires de ces pays. Mais clairement, les États-Unis veulent discipliner ces acteurs, y compris par des guerres meurtrières, comme on peut le voir, pour les faire soumettre à cette hégémonie états-unienne régionale, car comme on en a discuté auparavant, cette région, elle est fondamentale dans l'économie politique internationale et pour l'influence américaine dans le monde, pour la concentration de ses énergies fossiles et des revenus qui sont issus, mais également par ces canaux de distribution. On peut voir aujourd'hui le principal moyen de pression de la République islamique d'Iran, c'est la fermeture du détroit d'Ormuz, comme auparavant les Houthis au Yémen qui faisaient pression. Surtout pas en fermant le détroit Mendeb, parce que toute une partie des énergies fossiles, particulièrement pétrole et gaz, passe par ces détroits et influence l'économie internationale. Donc la question palestinienne est centrale, de même que, et cela est lié là à la question de, bien sûr, l'hégémonie américaine dans cette région et de la volonté de supprimer tout acteur ou de discipliner tout acteur qui refuse cette hégémonie. Et là, le rôle d'Israël est historique depuis 1967. C'était d'abord les attaques d'Israël sur les régimes nationalistes arabes qui refusaient cette hégémonie états-unienne. Ensuite, c'était les acteurs politiques palestiniens, en particulier l'OLP et tous les partis qui faisaient partie. Et ensuite, c'était maintenant l'Iran, le Hezbollah, y compris le Hamas. Mais plus généralement, quand il s'agit des Palestiniens, il ne s'agit pas simplement d'éliminer Hamas, mais bien sûr, tous les Palestiniens et Palestiniennes. La répression, le génocide ne différencie pas la couleur politique des Palestiniens et Palestiniennes. Donc oui, la question palestinienne reste centrale, elle est centrale pour cette région. C'est un impact, mais on le voit aussi également au niveau international, où elle a des conséquences extrêmement importantes. Si on regarde les évolutions politiques depuis 2023, la solidarité internationale avec la Palestine a eu des impacts également sur... J'ai envie de dire le paysage politique d'un certain nombre d'États européens aux États-Unis, notamment en galvanisant, en redonnant une énergie certaine à des partis politiques de gauche ou des figures de gauche. On ne peut pas, selon moi, comprendre voilà, la popularité plus importante de la France insoumise dans des grands pans de la jeunesse et autres, ou bien voilà, de gagner des pans sans ce soutien à la Palestine. En Angleterre, c'était le Labour de Jeremy Corbyn. Et on voit également ces effets aux États-Unis, même Dani et d'autres qui sont élus, notamment sur ce soutien, ces dynamiques liées au mouvement en solidarité avec la Palestine.
0: Alors, sur les terrains, souvent on dit effectivement qu'on pratique la politique de la terre brûlée, mais on peut voir notamment, on l'a vu à Gaza, on les voit en Cisjordanie et maintenant dans le sud du Liban, qu'en même temps, j'aime pas trop utiliser ces termes, mais c'est aussi un écocide, parce que par exemple, il y a la lutte des paysans libanais du sud pour essayer de sauver les semences propres de la région. La région devient pratiquement stérile. Et ça,
1: Tu as
0: c'est
1: totalement raison. Tu as totalement raison. Ça fait partie de la politique israélienne qu'on peut décrire comme écocide. C'est la volonté d'empêcher, en fait, le retour des Libanais et Libanaises dans ces régions en leur enlevant leur capacité de vivre de leur terre. Très souvent, c'est des régions voilà, où on voit énormément de personnes qui vivent des cultures agricoles, de la production agricole, et une volonté de tuer la vie, en fait. Tuer la vie dans ces régions, comme on a pu le voir à Gaza. Donc ça fait partie, bien sûr, des politiques israéliennes. Et voilà, ce qu'on peut rajouter à Gaza de génocide, écocide, mais il y a tout un certain nombre d'autres qualificatifs qu'on pourrait parler également de, voilà, d'urbicide, de destruction de villes entières ou de villages entiers. C'est pour ça qu'au sud du Liban, clairement, il y a on peut parler de nettoyage ethnique. Donc, ces politiques font partie de l'attirail, de la force utilisée par l'armée d'occupation israélienne, avec le soutien en particulier des États-Unis, mais également d'États comme la France ou la Grande-Bretagne jusqu'à aujourd'hui, malgré les violations massives des droits humains, le génocide, nettoyage ethnique et, comme tu venais de le mentionner, écocide, que ce soit à Gaza ou au sud du Liban.
0: Alors effectivement, et le problème des fonds reste aussi l'impunité d'Israël.
1: Totalement. Il faut dire les choses comme elles sont. Israël, matériellement, n'aurait jamais pu poursuivre le génocide, l'occupation sud du Liban, la Syrie, ces guerres multiples, sans le soutien, pas simplement matériel, mais politique, économique, des États-Unis et de certains États occidentaux, y compris, la France.
0: Alors, c'est vrai, quand on a parlé de la résistance au Liban, on a dit qu'on pourrait parler du besoin, c'est vraiment de créer une résistance populaire et qui dépasse les confessions. Et on voyait qu'en 2019, il y a eu un début des mouvements importants dans ce sens. Est-ce qu'aujourd'hui, à l'intérieur de la société civile, il y a des débats et des ouvertures politiques dans ce sens-là qui dépassent les cadres des partis politiques existants.
1: Alors, bon, par rapport à 2019, il faut savoir que dans le mouvement populaire, il y avait énormément de différentes tendances politiques, hein, qui allaient de la gauche jusqu'à, j'ai envie de dire, plutôt des tendances néolibérales contre la corruption, et des gens sans forcément des convictions politiques claires. Et ceux qui ont d'ailleurs le plus profité du soulèvement populaire de 2019, politiquement, j'ai envie de dire, c'est les libéraux, hein, c'est des gens. Pour certains, voilà, qui sont focalisés sur la lutte contre la corruption, qui est bien sûr nécessaire, hein, et plus de démocratie au Liban, qui est encore une fois nécessaire, mais qui pas forcément avait une vision pro-résistance pour la majorité. Donc ça restait un débat très important, et que voilà, le soulèvement populaire de 2019 a été étouffé, à la fois par une répression, mais pas similaire aux autres pays arabes, hein. Mais voilà, un étouffement, que ce soit politique, social, en premier lieu par les partis politiques dominants, qui voyaient d'un mauvais œil ce soulèvement populaire, y compris le Hezbollah, mais également, il faut se rappeler, par le Covid, par la crise économique profonde, et autres, et l'incapacité, voilà, de transformer, c'est une question qui se pose au niveau toujours international, comment transformer ces mouvements populaires larges en forces politiques organisées avec un clair programme politique, démocratique, social, et en l'occurrence dans le cadre du Liban, résistant. Sans parler que, voilà, même si le Hezbollah et ses officiels ne cessent de dire qu'ils veulent parler d'une stratégie de défense nationale, ils n'ont jamais voulu vraiment de l'appliquer, parce que, comme on le disait aussi, ces armes sont à la fois, bien sûr, une forme pour résister contre Israël, mais pas simplement, c'est pour maintenir voilà une situation dominante au sein du Liban et aussi dans le cadre voilà des politiques régionales de l'Iran, comme on a pu le voir en Syrie, mais aussi à moindre mesure en Irak, où il y avait des infesteurs ou des membres du Hezbollah qui allaient pour jouer un rôle au niveau aussi d'entraînement de milices, qui ont joué un rôle dévastateur au sein de l'Irak, hein. Donc, il y avait un moment de défi. Et donc là, aujourd'hui, encore une fois, hein, les capacités, qu'elles soient politiques et autres, sont très compliquées. Et il faudrait en fait... Voilà, c'est un travail de longue haleine pour permettre une alternative politique, mais qui a du mal de plus en plus à s'exprimer à cause de nombreuses divisions, mais aussi des difficultés, comme je mentionnais auparavant, qu'elles soient sociales, économiques, politiques, de guerre. Et donc, les petits mouvements initiatifs qui ont exprimé une volonté d'une résistance plus démocratique, non confessionnelle, restent quand même minoritaire, et le Hezbollah reste dominant avec le soutien continu de la République islamique d'Iran, mais aussi, encore une fois, une base populaire qui reste attachée au parti, parce qu'il peut y avoir des critiques, mais c'est autre chose de vouloir quitter le parti. Donc on est encore relativement loin, et je pense que aussi une autre dimension à prendre en considération, c'est qu'il faut qu'on dépasse une résistance face au projet impérialiste qui reste à l'intérieur d'un État. Si on n'a pas une collaboration régionale, que ce soit avec des Libanais, Libanaises avec des Syriens, Syriennes, Jordanie, Palestiniens et autres pays de la région, ça sera très compliqué avec une alliance avec la solidarité internationale. Mais déjà, il faut des formes de résistance démocratique et populaire qui s'intègrent également dans les différents pays de la région, qui aient des formes de coordination. Donc il y avait pu avoir en partie dans le passé, particulièrement entre forces politiques palestiniennes et mouvements de gauche dans certains pays, on avait pu voir ça en Jordanie, en Syrie, au Liban, mais qui ont été écrasés hein, à travers les dernières décennies, des choix politiques aussi qui n'ont pas permis de développer cela. Donc il y a à la fois au niveau interne des grands défis au Liban, mais il faut avoir aussi une perspective plus régionale et également internationale. Mais c'est bien sûr très très compliqué, mais c'est un horizon qu'il faut commencer à mettre les bases, à travailler, mais ça prend du temps et c'est en effet très compliqué face, comme on le disait, à cette barbarie impérialiste. Et voilà, la barbarie israélienne face aux classes populaires de la région, mais aussi des régimes autoritaires qui n'ont pas intérêt de voir ces formes de résistance populaire locale se développer et développer des liens hein, régionaux.
0: Alors, on va faire une petite pause musicale et on continue après.

0: Vous êtes à l'écoute de l'hebdo sur Fréquence Paris Pluriel et Joseph Daher est notre invité et nous parlons du Liban. Alors, Joseph, on a fait, je ne sais pas, et qu'est-ce que tu penses que tu pourrais ou que tu voudrais apporter de plus sur la situation au Liban à l'égard de tout ce qui se passe dans la région pour effectivement essayer de développer une solidarité avec les peuples de la région?
1: Oui, c'est la question la plus importante et la plus difficile à mettre en pratique, hein. Donc, il y a des tentatives pour essayer au niveau voilà, de jeunesse de gauche d'avoir un peu plus de collaboration. Ça reste extrêmement, pas extrêmement développé, j'ai envie de dire, mais c'est le défi le plus important. Au vu de la supériorité militaire israélienne, américaine, voilà, il faut un projet de résistance armée sans projet politique régional et international, ça me paraît compliqué de construire un horizon qui permettrait des formes de libération des classes populaires régionales. Et ça peut paraître un peu voilà, rêveur de parler comme cela, mais voilà, quelle est l'alternative à poser? On a pu voir que, certes, les États-Unis ne réalisent pas tous leurs objectifs dans leur guerre face à l'Iran. Cela ne veut pas dire que ça se traduit par une victoire des classes populaires, que ce soit en Iran ou bien au niveau régional. Et historiquement parlant, on a pu voir que lorsque il y a des. Et bien sûr, c'est aussi un peu lointain, il y a 15 ans maintenant, mais lors des processus révolutionnaires au Moyen-Orient-Afrique du Nord, au début, après la chute de Moubarak, Ben Ali, on a pu voir une résurgence, entre guillemets, hein, de la question palestinienne qui n'a jamais disparu. Mais c'est la première fois qu'on voyait des manifestations devant l'ambassade israélienne au Caire, de remettre en cause plus ouvertement les liens entre l'Égypte et Israël qui sont développés. Avec des volontés de campagne de boycott, mais aussi des marches du retour hein, depuis l'Égypte, Jordanie, Liban, Syrie à ce moment-là, de Palestiniens et autres pour voilà, demander ou appuyer la solidarité avec la Palestine, appuyer le droit au retour. Et le ministre des Affaires étrangères de l'époque avait dit, à la suite de la chute de Moubarak, la plus grande menace pour Israël, c'est une Égypte démocratique. Et je pense que une démocratisation de la

0: sécuritaires et autres, et bien sûr développer des solidarités internationales, car l'impunité d'Israël est permise grâce au soutien des États, en particulier occidentaux, hein, et donc, voilà, réaffirmer la solidarité internationale, et aussi parce qu'on a pu voir qu'aujourd'hui, la question palestinienne elle pose la question des droits démocratiques dans nos sociétés. Les classes dirigeantes soutiennent Israël comme voilà, un pion de l'impérialisme occidental, mais aussi voire un modèle politique en Israël de répression, de société ouvertement raciste, ultra-sécuritaire, puis rêverait de traiter les populations non blanches comme les Israéliens traitent les Palestiniens. Et en même temps, ils voient dans la solidarité avec la Palestine une menace, parce que ça conglomère tout un certain nombre de secteurs de la société, progressistes, démocrates, qui font des expériences en commun, et c'est pour ça que la répression est si terrible. Mais en même temps, nous, en soutenant la Palestine, en poussant pour la solidarité avec Palestine, en dénonçant nos classes dirigeantes, aussi on protège nos droits démocratiques ici, qui sont menacés par ces classes dirigeantes qui instrumentalisent la question palestinienne pour encore renforcer un climat autoritaire dans nos sociétés. Donc là, on voit les liens, les intérêts communs qu'on peut avoir. C'est pas dire qu'on est bien sûr dans la même situation. Mais voilà, c'est construire ces ponts, c'est construire ces mouvements, parce que c'est important pour la solidarité à la Palestine, mais c'est aussi important pour le caractère démocratique ou ce qui reste des sociétés dans lesquelles on vit, en Europe et aux États-Unis.
1: Alors, une partie aussi de ces solidarités internationales passe aussi par une connaissance de ce qui se passe à l'intérieur du Liban, de la Palestine, de la Syrie ou autre, connaître aussi ce que les populations subissent et comment elles aussi s'organisent et essayent de faire résistance.
0: Oui, je suis entièrement d'accord avec toi, et c'est ce que j'essaye personnellement de faire à ma petite échelle avec d'autres personnes. Il y a une nécessité d'éducation politique, de comprendre les dynamiques régionales, mais aussi ce qui est important, je veux dire, c'est que ce soit dans le cas de la Palestine ou du Liban, ne pas l'isoler question palestinienne uniquement, question libanaise, mais le voir dans une perspective régionale et internationale, et voilà, dans le monde capitaliste dans lequel on vit. Les dynamiques impérialistes, les dynamiques d'économie politique, pour comprendre pourquoi ces guerres, bien sûr, nous concernent, pas simplement par rapport à la hausse des prix, ce qu'on entend souvent des puits de pétrole ou du pétrole et tout ça, mais qu'est-ce que ça a comme incidence sur nos vies à moyen et plus long terme. Donc, parce que ces guerres sont aussi. Des producteurs de pollution immense, hein. En plus des destructeurs d'humains, c'est destructeur de conditions de vie humaine, des sociétés et autres, ce qui leur rend aussi une cause écologique très importante. Donc tous ces facteurs doivent être compris. Donc oui, bien sûr, l'éducation politique pour ces régions, dynamique, comprendre ces différents aspects, mais les lier plus largement aux dynamiques internationales
1: Merci
0: du monde dans
1: beaucoup.
0: lequel on vit.
1: Merci beaucoup, Joseph, pour ton
0: Merci à
1: intervention.
0: toi.
1: Et je rappelle à nos auditeurs que l'hebdo d'aujourd'hui était consacré à la situation au Liban, que nous étions en compagnie de Joseph Daher, chercheur militant internationaliste, que l'Université de Lausanne n'a pas honoré son contrat académique pour son engagement politique pour la cause palestinienne. Voilà une preuve des liens entre nos prises de position et la politique internationale. Merci Joseph et à très bientôt.
0: Merci, Gina.
1: Au revoir.

0: Vrai paradoxe, l'humidité, les déplacements, interdire l'école, enfin arrêter l'école, pardon, aller voter quand même. Ça semble incohérent.
1: Non, pas du tout. C'est même très important d'abord parce que c'est un droit qui a été souvent conquis, parce que c'est aussi un devoir citoyen et parce que c'est sans danger.

0: Non mais vous avez entendu Edouard Philippe? On maintient les élections, la vie doit continuer. Pour ceux qui se demandaient encore s'il est con, on est fixé. Le mec est plus dangereux qu'une chauve-souris qui aurait sucé un pangolin.
1: Sans doute une épidémie qui va évoluer ces prochains jours. Est-ce que ce second tour peut être reporté, par exemple?
2: Pour l'instant, il n'y a aucune information dans ce sens. L'exécutif, d'ailleurs, ce soir, selon les personnes que j'ai pu joindre en responsabilité aux manettes, demande tout confinement, puisque vous savez qu'il y a une grosse rumeur, effectivement, demande tout confinement, et il n'y a absolument aucune information sur un possible report du deuxième tour, ce qui signifierait, d'ailleurs, si report du deuxième tour il y avait, toutes les élections et que l'ensemble des élections municipales seraient à recommencer. Fascinating. 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

0: Bonsoir à tous et bonsoir à toutes. Vous êtes bien dans l'émission L'Envolée, comme tous les vendredis de 19h à 20h30. Et oui, première émission de l'année.
1: Et, dernière émission pour toi probablement, parce que tu vas pas revenir.
0: Bon, je chôme un peu en ce moment, mais je fais toujours partie de l'équipe. Vous inquiétez pas, pas de panique les gens. Je suis là, la tarée, tu sais. Bon, alors autour de la table, il y a Louise.
2: Salut.
0: Il y a Gabriel au bocal. Il y a Serge.
3: Salut tout le monde.
0: Il y a Arthur.
4: Salut.
0: Il y a Fatou. Alors tu me dis si je me trompe sur le nom de famille. Il y a Fatou du collectif Vérité et Justice pour Lamine Dieng. Dieng, pardon, excuse-moi. Bonsoir. Et il y a Lorraine du collectif Vérité et Justice, quoi, Justice pour Dylan.
5: Bonsoir.
0: Et Sylvia qui vous salue. Bah, Louise, tu vas nous donner les contacts, faire le déroulé de l'émission, faire quelque chose quand même. Bah alors ?
2: Bah, déjà, on va peut-être dire ce que c'est l'envolée.
0: Ah, c'est quoi au fait ?
2: Non, tu veux pas nous dire ?
0: L'envolée, c'est une émission qui dénonce tous les lieux d'enfermement, qui donne la parole à ceux qui ne l'ont jamais. Et qui surtout font relayer la parole de l'intérieur avec l'extérieur. Et j'ai envie de rajouter que dans la presse locale, régulièrement, on entend souvent la police, c'est les surveillants, on donne la parole aux victimes, donc les proches qui ont connu des morts suspectes en détention ou des meurtres de la police, par exemple. Ça va être le sujet de ce soir principalement, mais Louise va en parler peut-être mieux que moi, ou Arthur, je ne sais pas qui. Enfin, quelqu'un va parler bien, là, dis donc.
3: Bah alors, on n'arrive plus à tenir le cachoir. Ah oui, je me venge. Hein. Donc ouais, on va commencer par deux lettres. Tout d'abord, une lettre de Kémy pour vous donner un peu des nouvelles qu'il y a eu cet été. Et une autre lettre de Laurent, qui nous écrit pour la première fois. Et après, derrière, on va discuter avec Lorraine et Fatou aussi de ce que ton frère a subi et nous raconter un peu la lutte que se passe. Et on peut déjà annoncer demain le rassemblement que tu organises devant le parvis de la gare de Pontoise à 14h, si mes souvenirs sont bons.
5: Oui, c'est ça.
3: C'est ça. 13h, pardon. Excuse-moi si moi je t'induis en erreur, désolé. Et après, on terminera en parlant des QLCO avec un message des éditions du Bout de la Ville pour annoncer la sortie du QLCO de Mauben et qu'il replace un peu cette décision dans toute la lutte qu'il y a eu autour de ces QLCO et en quoi aussi ça peut être un outil pour les gens qui y sont. Et on continuera un peu la discussion en fonction du temps qui nous reste. Mais avant, on va quand même donner les contacts de l'émission.
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3: Et donc là, on va commencer par les lettres.
2: Oui, donc par une lettre de Kémy, mais du coup, comme il s'est passé beaucoup de choses pas très drôles pour Kémy cet été, on va d'abord lire un texte des proches de Kémy pour raconter un peu ce qui lui est arrivé, ce qui nous permettra ensuite de comprendre sa lettre. Et ce sera plus simple dans ce sens-là. Donc je lis le texte des proches. Dans la nuit du 3 au 4 août 2026, notre ami Michael a fait une tentative de suicide quelques heures après qu'un des surveillants de Moulin Isère lui a dit « Vas-y, fous-toi en l'air, t'as plus que ça comme solution ». Michael n'est pas suicidaire et n'a pas envie de mourir. Les maltraitances et la violence qu'il subit au sein de la prison de Moulin Isère l'ont amené à s'ouvrir le bras, le ventre et à faire une tentative de suicide. Il n'avait jamais attenté à sa vie jusqu'ici. La direction et les surveillants de Moulin Isère lui refusent des soins décents en l'abandonnant dans sa cellule alors qu'il est blessé ou en le recousant sans anesthésie. Il l'empêche de prendre des douches et d'aller en promenade. Il l'isole en coupant de façon intempestive ses appels sur la cabine. Il l'infantilise et le menotte à chaque mouvement. Il l'humilie avec des propos racistes allant contre des voyageurs. Il lui refuse un transfert vers un centre de détention. Ils n'ont jamais demandé sa désinscription au registre des DPS, contrairement à ce qu'ils promettent depuis un an. Ils utilisent des motifs bidons, tels qu'un dessin d'hélicoptère dans l'un de ses courriers pour prolonger de telles mesures. Ils donnent des coups de pied dans la porte de sa cellule pour l'empêcher de dormir la nuit. Ils ne lui délivrent pas les médicaments qui lui sont pourtant prescrits par ordonnance. Ils ne prennent aucun rendez-vous médical pour la pose de ses prothèses auditives, malgré une prescription médicale hospitalière urgente en ce sens. Ils veulent le laisser devenir sourd, alors que c'est le coup de pied d'un maton dans son tympan qui a provoqué sa surdité. Il lui nie sa dignité, et suite à tout ça, il a failli mourir. Nous tenons et tiendrons entièrement responsable la prison de Moulins-Iseur de toute éventuelle atteinte à la santé et à l'intégrité physique et mentale de Michael. Michael exige la fin de toutes les brimades et humiliations que les surveillants de la prison de Moulins-Iseur lui font subir, ainsi qu'aux autres prisonniers. Que la direction de la prison de Moulins-Iseur et l'administration pénitentiaire respectent leurs engagements, la levée de son statut DPS et son transfert vers un centre de détention. Donc, texte signé des proches de Michael.
0: On peut rebondir sur ce texte ou on attend la fin ? D'accord.
4: Ok, du coup je vais lire une lettre que Mika donc, a écrite juste après que ce texte soit sorti, une lettre qui date du 6 août. Donc coucou les amis, je reprends mon stylo pour vous donner des news en espérant que vous recevrez cette petite lettre. J'espère que vous allez bien, moi ça va, hier j'ai fini les 10 jours de confinement, mais lundi je repasse au prétoire pour menace sur un maton qui m'avait refusé la douche. Ils m'ont retiré les 5 points de suture sur le ventre. Ça va, j'ai fait avec une lame de rasoir et recousu sans anesthésie, donc c'est fin. En revanche, sur le bras, j'ai refusé les points sans anesthésie, du coup je dirais que je me suis battu avec un ours. MDR. Merci pour votre soutien, j'ai eu une baisse de morale, mais grâce à la famille, au sang, tout va bien. Là, il est 21h30 et je m'enjaille en écoutant du son. J'en profite car lundi, c'est sûr que je vais être sanctionné. En plus, j'ai 5 jours de confinement en sursis, c'est sûr, ils vont tomber. Mais bon, on lâche rien. J'ai fait mes conneries pour me faire entendre. Merci d'être à mes côtés. Ici, en ce moment, ils font plein d'interventions en tenue sur des gars en confinement, aussi. J'ai l'impression qu'ils cherchent la grosse bagarre. J'ai la gestion menottée. Ça veut dire qu'à chaque entretien, et même au prétoire, je vais être menotté. Il y a quelques jours, j'ai voulu montrer à une matone que même menottée et entourée d'agents, je peux faire un truc. Donc j'ai repris un compte-rendu d'incident pour tentative de violence sur agent. Vu mon passé, je vais prendre cher. Mais pour ça, je ne sais pas encore quand je passe au prétoire. Bientôt, je pense. MDR. Là, j'écoute Gitano Family et je m'enjaille. De ouf. Faut que je leur montre qu'ils ne m'ont pas eu et qu'ils ne mourront pas. Le 23 août, j'ai salon avec une pote. Ça va me faire du bien de passer la journée avec elle. MDR, la paix dit que je fais tout ce bordel pour du tabac. MDR, on parle des demandes de permis qui traînent depuis 7 mois ? On parle du DPS depuis 12 ans qui saute pas ? De mon soi-disant transfert en CD pour un aménagement de peine ? Voilà pourquoi j'ai fait ça. MDR, du tabac. Du tabac, j'en ai. C'est des ouf, comment ils font pour te faire passer pour un ouf. Bref, quoi qu'il arrive, je garde le moral et c'est grâce à vous l'équipe. Big up à vous, cœur sur vous, on lâche rien, il n'y a pas d'enrangement. Prenez soin de vous, à bientôt. Des bisous. Kémy Le Corias.
0: Alors, en... Je trouve la lettre de la famille, elle est excellente, parce que ça prouve bien, encore une fois, comme on l'explique souvent à l'envolée, qu'en prison, il y a plusieurs façons de mourir. Souvent, on parle du suicide Il y a plusieurs façons de tuer et là il le pousse au suicide, voilà. Et le pousser au suicide, c'est tellement facile de mettre quelqu'un à bout dans 9 mètres carrés, de jouer avec ses droits et de dire après ah bah il s'est suicidé, voilà. Ils le disent avec tellement de légèreté que c'est très grave et que là heureusement on a quelqu'un qui est soutenu par ses proches et qui l'ont reboosté parce que Kémy il aurait pu ne pas être là sans sa famille. Voilà. Et c'est super de témoigner, que ce soit de l'intérieur ou de l'extérieur. Voilà, c'est très grave ce qui se passe pour lui. Et effectivement, dire qu'il fait ça pour un paquet de cigarettes, c'est minimiser la chose, encore une fois, et c'est encore un travail psychologique qu'ils sont en train de lui faire. Voilà. Et ça, ça le ronge à l'intérieur. Et il est à part faire sortir sa voix de l'intérieur par les proches, il peut rien faire, il peut rien dire, il est coincé. Voilà. Donc c'est super qu'il écrive et qu'on le soutienne et qu'un max de monde le soutienne. Voilà.
3: Et juste ben, voilà, sur le fait que l'administration elle pousse au suicide, ça a été le cas pour Karima qui était à Fresnes, voilà, et qui même le directeur adjoint a été condamné parce que il a vu qu'il était vexé de je sais plus quel truc au procès, il l'avait raconté, mais c'était vraiment affreux. Il était vexé d'un truc, je sais pas trop quoi, enfin genre en fait elle l'avait envoyé bolos quoi. Il avait décidé de trouver n'importe quelle connerie pour la mettre en quartier disciplinaire. Il y avait eu un papier du médical qui disait que le quartier disciplinaire c'était pas possible pour elle, et il avait refusé de transmettre ce document aux autres personnes là, pour qu'en fait il le fasse sortir, et donc il avait été condamné pour ça. Mais donc vraiment ce truc de pousser les gens au suicide, en fait c'est un vrai truc de l'administration, et même parfois la justice le dit dans très rares cas quand en fait ils se font lâcher par la hiérarchie, mais donc c'est vraiment un vrai truc, et c'est vrai que c'est insupportable, mais de toute façon, voilà, il le dit de manière très clairement. Comment en fait l'administration pénitentiaire minimise à chaque fois les revendications que tu vas pouvoir avoir à l'intérieur, quoi. Et ça, c'est hallucinant.
0: Et dans la lettre des proches, on voit clairement qu'ils expliquent qu'il n'est pas suicidaire, qu'il est en parfaite forme morale, parce que physiquement c'est compliqué quand on se fait recoudre sans anesthésie. Et aujourd'hui, nous sommes le 4 septembre et c'est toujours le cas. Donc, je confirme, si il lui arrive quoi que ce soit, le directeur sera entièrement responsable des conséquences, puisqu'il est responsable de tous les prisonniers dans l'enceinte de son établissement, et qu'il n'aura pas fait régler l'ordre et avec ses surveillants qui s'acharnent sur lui. Et donc, voilà, il est important de le signifier, et qu'on est sur les ondes et que c'est enregistré, et que ça restera un témoignage.
3: Voilà, je crois que ça va mieux quand même. Enfin, je sais pas si on a des nouvelles de comment s'est passé le parlu et tout ça, mais je pense que ça va être.
4: Ouais, moralement ça va mieux, mais juste, enfin, pour dire, parce que c'est quand même un des trucs qui est sous-entendu dans la lettre des proches. En fait, il le balade depuis un bout de temps. On avait quand même relayé le moment où il était en grève de la faim. Il s'était mis en grève de la faim parce qu'il avait craqué, parce que justement, il y avait déjà ces promesses de faire sauter le statut de DPS et le transfert en CD qui pouvait suivre. Il a compris que c'était du flan à ce moment-là. Il a fait une grève de la faim sur ça. Il y a eu un peu de bruit qui a été fait autour. Du coup, le directeur l'a convoqué, lui a dit « Je te promets que je vais appuyer ta demande, blablabla. » Là, on est, je ne sais pas, peut-être 6 mois après. Et il voit qu'en fait, il ne s'est absolument rien passé. Enfin, c'est un truc. Ça aussi, c'est poussé au suicide. Ça, le directeur, il a tout à fait ce pouvoir. Et il pourrait très bien le faire. Et donc, il ne le fait pas sciemment. Enfin, il a envie de le mater. Et il y a aussi d'autres trucs qui disent... C'est, enfin, il me semble tout ce qui est histoire de gestion menottée qui lui ont refoutu. Enfin, c'est des trucs qu'il a eu, Kémy. Enfin, il était sorti de l'isolement, il était resté longtemps, mais depuis, ils ont trouvé plein de façons de faire durer ça. C'est des décisions qui se prennent au niveau de la direction. La gestion menottée, c'est un truc qu'on te rajoute qui fait que, ouais, à chaque fois que tu, pour sortir ta cellule, tu montes tes mains, on te les attache, et pour rentrer, tu rentres menotté et on te les enlève une fois que t'es rentré. Enfin, c'est un vrai truc aussi de pression psychologique en plus. Qu'il lui rajoute. Et pareil, les peines de confinement, c'est des trucs qui font. Confinement, il me semble, c'est-à-dire que tu es enfermé dans ta cellule, mais qu'on t'enlève tout, sauf peut-être les trucs de base, ça serait un peu comme au mitard, sauf en fait, il ne peut pas être placé au mitard, il me semble, pour des raisons médicales ou autres. Mais enfin, du coup, c'est des façons qu'ils ont de continuer à te punir, même quand ils ne peuvent pas te refoutre à l'isolement, Et ça, c'est vraiment des. Enfin, eux, ils savent très bien ce qu'ils font. Enfin, la direction sait très bien ce qu'elle fait. Les agents aussi qui disent, vas-y, fous-toi en l'air. Enfin, tous ces gens-là savent très bien le jeu auquel ils jouent, quoi.
0: Et je voudrais rajouter aussi que le prétoire, c'est un jugement dans l'enceinte de l'établissement pénitentiaire et qui sera menotté pendant ce prétoire. Moi, j'en ai vu des jugements, j'ai participé à des jugements, j'ai vécu des jugements, et je n'ai jamais vu de gars menotté derrière le box des accusés. Voilà. Donc c'est pas pour mettre des pressions, et si ça, c'est pas de l'acharnement, qu'est-ce que vous voulez qu'ils fassent dans un prétoire ? Ouais, c'est ridicule.
2: Et juste pour expliquer un peu cette histoire de statut DPS, donc je crois que ça veut dire détenu sur... Voilà, c'est ça. Et particulièrement signalé. Et donc en fait, on en avait pas mal parlé il y a quelques mois, parce qu'en fait, c'est un truc qui leur met une obligation de faire des observations sur toi tout le temps. Et donc ça, ce que ça fait, c'est que ça nourrit ton dossier en permanence et ça nourrit aussi cet engrenage. Donc Amy y parle, parce que quoi que tu fasses, ils sont obligés d'écrire un truc sur toi dans leur logiciel, ce qui fait qu'après, ils trouvent des trucs à dire. Et après, ça fait des dossiers rallonges ou voilà.
0: Il y a deux statuts DPS, il y a ministériel et administratif. Là, apparemment, c'est administratif. Ça veut dire que c'est le directeur de la prison qui décide qu'il est détenu particulièrement surveillé.
3: Voilà, si ça fait si longtemps, c'est de toute façon, c'est validé. Non, c'est validé au ministère.
0: Ok, mais en tout cas, il surfe sur le fait qu'on va lui retirer pour qu'il arrête ses démarches administratives et puis qu'il arrête de faire la grève de la faim ou qu'il arrête de voilà, il surfe sur le fait que il lui donne cet espoir en sachant que c'est pas vrai qu'ils ne retireront pas ce statut.
3: Mais moi, je pense que ce qui est très clair, c'est qu'en fait, ils veulent pourrir les conditions de Kémy. Et en fait, c'est tout le truc. Enfin, en fait, là, sur le statut DPS, c'est le seul truc qu'il n'a pas réussi à. Il a lutté contre tous les autres trucs qu'ils lui ont fait, en fait. Que ça soit l'isolement, que ça soit la possibilité de le foutre au mitard et tout ça. Et à force de lutte à l'intérieur, et puis de recours judiciaire, en fait, il a obtenu qu'il y a 2-3 trucs qui. Enfin, voilà, ils l'ont sorti de l'isolement et tout ça. Donc, ils ne peuvent plus le refoutre à l'isolement pour rien et tout. Et donc, en fait, ils utilisent tous les autres techniques qu'ils ont créé en plus pour te reproduire exactement les mêmes conditions d'isolement et tout qu'en fait il a obtenu par des décisions de justice que elle n'est plus donc en fait on voit très bien en fait là le fonctionnement de l'administration pénitentiaire qui est celui de dire bah, en fait ok il y a une décision de justice très bien je vais pas te mettre dans cette cellule où il y a écrit isolement dessus mais en fait on va te remettre dans un endroit où tu auras exactement les mêmes conditions que celles de l'isolement mais juste ça il y aura pas écrit isolement et donc ça veut dire que ça sera pas l'isolement donc ça veut dire qu'on respecte la loi et en fait, c'est ça qu'ils font avec Kémy. Plus, et ça, on le sait, c'est comme ça qu'ils gèrent les longues peines, c'est qu'en fait, ils utilisent toujours cette carotte de l'espoir et tout ça. Donc, Kémy sait très bien que tant qu'il aura cette étiquette de DPS, en fait, espérer une sortie, un aménagement de peine et tout ça, en fait, c'est dead. La question, c'est... comment réussir à faire sauter ces trucs-là? L'administration pénitentiaire sait très bien que Kémy le sait, et donc en fait, il joue là-dessus. Voilà. Et en fait, il y a 6 mois, c'était quand même du délire. Ils lui ont vraiment promis. Il a eu rendez-vous avec le directeur et tout ça. Et là, 6 mois après, en fait, il se passe rien. À l'époque, on avait dit attention, voilà, et Kémy le savait très bien et tout ça. Et voilà, c'est un jeu dupe, mais c'est ils veulent le mater et ne faire en sorte qu'il passe le plus longtemps possible dans des conditions les plus catastrophiques, quoi.
4: Ouais. Parce que ce qu'on peut rajouter, c'est qu'on sait qu'aussi, il continue à s'acharner sur lui parce que malgré tout, lui, enfin, il baisse pas les bras et il continue à se bagarrer. Enfin, on en avait parlé. Il a sorti des textes là sur l'enfermement des voyageurs. Enfin, même il avait sorti un texte sur un co-détenu qui était mort pendant la canicule. Léon, on avait relayé sa lettre. Enfin, c'est là, même dans ses revendications, il parle aussi du traitement qui est fait aux autres prisonniers. C'est quand même quelqu'un qui continue de dénoncer ce qu'on lui fait. Et tant qu'il fera ça, de fait, eux, ils voudront pas le lâcher. Et c'est aussi, pour ça qu'il est fort. Mais c'est de fait aussi, eux, ils ont envie de le faire plier parce que lui, justement, il continue à dénoncer ce qu'ils lui font, quoi.
3: Carrément. Et donc, c'est pour ça qu'il faut relayer au maximum ce qui se passe et tout. On va peut-être pas... mais le truc du médical, pareil encore. Enfin, ça, c'est le genre de truc. C'est... En fait, c'est des outils de répression. Tout est outil de répression, quoi.
2: Juste là-dessus, ce que ça montre aussi, parce que nous, on dit souvent la prison, les matons, l'administration, voilà, ils poussent les gens au suicide à l'intérieur. Mais en fait, ça va aussi plus loin. C'est qu'en fait, quand un prisonnier, une prisonnière fait une tentative de suicide, ils sont aussi punis pour ça. Donc se faire recoudre sans anesthésie, c'est une punition. Parce que t'as fait ça, il y a eu des histoires de prisonniers qui ont fait des tentatives de suicide. Derrière, ils se sont fait mettre au mitard. Comme si, enfin voilà, c'est. On avait lu une lettre d'Aurélie il y a assez longtemps, je crois que c'était Aurélie, qui racontait que leur cellule anti-suicide dans laquelle tu peux pas apparemment te tuer, c'était utilisé comme une menace en fait de sanction à des moments. Si tu files pas droit, machin, on va te foutre dans la cellule anti-suicide, tu vas moins rigoler, quoi. Donc c'est aussi comme ça que c'est utilisé. Après, je trouve quand même que voilà, ça fait hyper plaisir de lire cette lettre où il aggrave la patate et ça fait grave plaisir. pour ça aussi, quoi. Enfin, je sais pas.
3: Non, non, mais en vrai, ça fout grave la rage contre l'administration pénitentiaire, mais ça file plein de force, et voilà. Et on espère que par lui, le 23 a été trop cool, voilà. Et ça fait, c'est toujours impressionnant. Enfin, voilà, on vit pas, mais on sait de l'extérieur ce que c'est, et c'est pas rien, et on minimise pas, et voilà, et cette force, c'est pas rien de l'avoir encore en détention après 12 années de DPS et tout. On passe à la seconde lettre, une longue lettre.
2: Une très longue lettre, donc qui nous a été envoyée le 21 août. C'est une lettre de Laurent qui nous écrit de la maison centrale d'Arles. Donc il y a une lettre et ensuite un texte, donc je vais tout enchaîner. Madame, monsieur, je commencerai cette lettre en vous sollicitant l'abonnement à votre revue. Étant détenu, il me semble que cet abonnement est gratuit, néanmoins, je suis d'une longue peine, 30 ans, et donc en centrale, je travaille. Je pense donc payer au besoin, même si je ne sais pas comment je pourrais organiser les virements, vu que cela est très encadré ici, et que nous ne pouvons pas nous abonner à notre bon vouloir. Je vous joue un texte rédigé pour une activité radio qui, n'en doutant pas, a dû être censurée. Ce texte vient de moi, je pense donc en disposer, et vous donne le droit de le publier en citant mon nom, je n'ai rien à cacher. Veuillez recevoir mes plus sincères salutations, Laurent. Le texte s'appelle « La prison et ses effets ». L'image commune de la prison est la violence des détenus, les trafics divers, la corruption et, grâce au film américain, le viol. Cette charmante image est véhiculée par les médias, entre autres. Mais la prison est bien autre chose pour ceux qui la vivent au quotidien. Ce n'est qu'un microcosme sociétal, une version réduite de la vie extérieure. La différence profonde qui devait être est inexistante. Dans les textes, la prison est un lieu où on enferme ceux qui ont commis des crimes ou délits envers la société et ses membres, d'où la présence automatique d'un représentant du peuple à chaque procès. C'est celui que l'on nomme ministère public, celui qui est chargé de requérir au nom du peuple. La prison devrait être avant tout un lieu où le détenu pourrait et devrait réfléchir sur son acte, s'amender et se réinsérer afin de réintégrer la société. Dans les faits, la prison n'est rien de cela, ce serait plutôt l'endroit où l'on envoie ceux dont on veut se venger pour avoir eu l'outrecuidance de ne pas respecter les règles établies. Mais comme je vais vous le démontrer, c'est surtout l'école supérieure de la délinquance et un gouffre financier pour le contribuable. Les agents de l'administration pénitentiaire, à travers leur charte, ont le devoir d'exemplarité et de probité. Nous sommes très loin de cela. Question. Où est l'exemplarité lorsque les représentants de la justice violent les lois au quotidien ? Que ce soit les juges d'application des peines, en inventant des règles qui n'existent pas, se prenant pour le législateur, ou la paix, administration pénitentiaire, en ne respectant aucune règle dont elle dépend pourtant, ou juste celle qui les arrange. Quelques exemples. Les JAP, juges d'application des peines. Une mode veut qu'ils nous imposent des règles qui n'existent que dans leur esprit déviant, entre autres, en imposant sous la menace une extorsion de fonds aux détenus. Je m'explique. La loi prévoit que des prélèvements automatiques soient effectués sur tout subside reçu par le détenu au-delà de 200 euros. Cela se fait par tranche de 200, de 200 à 400, 20% prélevés. De 400 à 600, 25% prélevés et au-delà, 30% prélevés pour le paiement des parties civiles. Cette loi peut sembler juste, et elle l'est. Néanmoins, les JAP, eux, exigent que 10% de ce qui reste soit encore donné volontairement par le détenu. J'ai mis « volontairement » entre guillemets, car la menace et le chantage ôtent toute idée de volontariat. Par cet acte, les JAP se placent au-dessus du législateur en imposant une loi qui n'a aucune existence. Concernant la paix, lorsque l'on fouille la cellule d'un détenu hors sa présence, cela est contraire à la règle 54-8 des normes européennes dont cette administration dépend. De plus, une règle supranationale est de fait supérieure aux règles d'un Conseil d'État. De plus, cela offre l'opportunité à l'agent qui fouille de prétendre avoir trouvé des choses illicites qu'il aura lui-même apportées. Et le ou la détenue passera en commission discipline, où il lui sera impossible d'être entendu, vu que les commissions sont présidées par des membres de la direction de l'établissement. Souvent, cela se terminera par un séjour au quartier disciplinaire, assorti d'un retrait de crédit de réduction de peine, au minimum à hauteur du temps passé au QD, d'un refus de remise de peine supplémentaire pouvant aller jusqu'à 3 mois, voire d'un procès en justice. La multiplication des peines ne gêne personne. Et ne croyez pas que cela soit rare, c'est tous les jours dans les prisons françaises. Pardon. Que dire aussi des agents volant les effets des détenus lors des fouilles, ou plus couramment lors des transferts d'un établissement à l'autre ? Des violences commises sur les détenus, et ce en toute impunité, vu que l'on ne vous fera pas examiner par un médecin, ou on détruira les plaintes posées, et qui passent forcément par les mains des collègues, des bourreaux, ou plaintes qui seront classées sans suite immédiatement par le parquet. Étant dans un monde fermé, ils peuvent tout se permettre. Jusqu'au jour où un détenu craque et commette des violences envers eux, ce fut le cas à Arles en janvier 2025, où un détenu a préféré faire plus de prison pour obtenir son transfert, en prenant en otage le service médical. Cela devrait interpeller, mais non, aucune réaction des responsables. De même, comment peut-on expliquer qu'un détenu puisse être considéré par les psychiatres plus dangereux avant sa sortie que lors de son arrivée ? La prison rendrait-elle dangereux ? Et que dire des quartiers d'isolement désocialisant l'individu ? Jacques Mesrine, à quoi a servi ton combat contre les QHS, quartiers de haute sécurité ? Juste à les renommer QI, mais rien d'autre, après près d'un siècle. Parlons un peu du sens de la peine, avec une surpopulation telle qu'elle est plus de 10 000 détenus par an. Comment, étant 3 ou 4 dans des cellules de 9 mètres carrés, peut-on réfléchir à l'acte commis ? Comment, lorsque l'on vous prive de silence, de jour comme de nuit, lorsqu'on vous prive d'obscurité, via les super spots qui font ressembler la nuit à une aube, pouvez-vous ne pas avoir d'impact ? Rappelez-vous votre sentiment lors du confinement de 2020 et multipliez cela par 10. La violence existe bien évidemment, mais elle n'est pas toujours l'œuvre du détenu, souvent elle vient du personnel. Que ce soit physique ou psychique, les surveillants nous dépassent largement en inventivité. Comment parler du sens de la peine lorsque l'exemple donné est le mensonge, la violence et le non-droit ? Quelle utilité peuvent avoir des peines à deux chiffres lorsque tous les psychiatres disent que toute peine de plus de 5 ans n'ont aucune utilité, car plus aucun impact sur le détenu ? S'il est vrai que nous lésons la société, il serait plus utile d'ordonner aux peines de moins de 2 ans de faire des travaux d'intérêt généraux, comme cela aurait été utile, pour curer les fossés à Draguignan lors des grosses inondations de 2010, ou pour aider dans les hôpitaux, cela coûterait moins cher aux contribuables et serait d'utilité publique. Personnellement, je suis un détenu longue peine, trop jeune pour mourir en prison et trop vieux pour espérer me réinsérer. Quel sens dois-je donner à ma peine ? Le premier souci étant la radicalisation antisociétale inspirée par la justice, mot qu'il nous faut mettre entre guillemets. Bon, nous avons de temps en temps la visite des politiques, enfin, nous ne les voyons pas, ou de très loin, vu qu'ils se contentent de venir serrer les mains des directions devant les médias. Facile ensuite de vous dire qu'en détention, nous sommes des cas psychiatriques et que les membres de la paix sont exemplaires. Exemplaire, le mot est lâché. Qu'y a-t-il d'exemplaire en permettant l'achat de différents objets dans une détention qui seront saisis dans la suivante ? De nous interdire l'achat de viande qui sont autorisées par les textes de loi et qui pourtant feraient fonctionner les commerces locaux, de sanctionner le détenu même lorsqu'il est évident qu'il est dans son bon droit et d'effectuer des fouilles à corps où le détenu doit se mettre nu, montrer ses parties intimes et son rectum devant plusieurs surveillants, ce qui est encore une fois illégal et même pervers. Je me souviens d'un ministre qui par la suite fut président de la République, déclaré publiquement coupable un homme avant le moindre jugement. Ce ministre qui plus tard finira en prison pour une petite quinzaine de jours, sortira en disant que la prison c'est dur et se plaignant que l'on n'ait pas respecté la présomption d'innocence le concernant. Il avait oublié que lui-même n'avait pas respecté celle de l'homme qui avait fini assassiné dans les geôles de son pays. Ce même ministre qui, lors de son incarcération, a eu un permis de parloir avant d'être incarcéré, alors que chaque détenu et chaque famille sait que cela ne peut se faire sans un écrou que nous obtenons lors de notre arrivée. Et pour le commun des mortels, il faudra attendre plusieurs semaines, voire plusieurs mois avant de l'obtenir, et seulement après enquête sur le proche qui fait la demande de parloir, quand je vous parle d'exemplarité. Mais cela n'est pas grand-chose, au final, comparé au deuxième et vrai souci des prisons, le prix du labeur de l'honnête citoyen. Car que ce soit par les tribunaux administratifs ou par la Cour européenne, les amendes infligées par l'AP se comptabilisent en millions, voire en milliards d'euros chaque année. Pendant que le peuple se serre la ceinture, grâce aux nombreuses illégalités de l'AP, le détenu paie ses parties civiles avec la sueur du labeur du peuple, donc aussi de la sueur de ses propres victimes qui dès lors s'auto-dédommagent. Toi, la mère, et toi, le père, ce soir, demain, lorsque vos enfants vous diront avoir faim, pensez que derrière les hauts murs qui sont censés vous protéger, des gens ont un toit, à boire et à manger, sans que cela ne leur coûte rien, c'est encore vous qui payez la facture. Personnellement, en tant que détenu, je trouve inadmissible qu'un peuple fasse disette pendant que les proscrits mangent à leur faim, même si les repas sont médiocres, ils ont au moins le mérite d'être distribués. Les membres du gouvernement... Les membres du gouvernement vous parlent en bien des prisons et du personnel y travaillant, alors que le nombre de corrompus n'a cessé de croître. Mais jamais ils ne vous parlent du coup pour vous, jamais ils ne vous diront que le steak qui manque dans l'assiette de votre enfant est grâce à eux dans celle d'un détenu. Ils ont certainement, comme vous d'ailleurs, omis qu'un poste à responsabilité implique une rigueur et une vraie droiture. Tout comme ils ont oublié que d'être ministre dans une démocratie, ce n'est pas synonyme de petit chef, mais uniquement celui de serviteur du peuple. Voilà, auditeur, l'état véritable de tes prisons qui lâchent chaque jour des individus, que la paix et les juges auront préalablement rendus dangereux au lieu de les aider à se réinsérer. Ce que beaucoup réclament pourtant. Alors, tous vraiment égaux devant la loi.
1: Bah, merci à toi. En vrai, tu décris quand même globalement assez bien ce système carcéral. Alors, pour être complètement honnête...
0: Je parle du ministre qui a écrit un livre en 15 jours.
1: Je crois. Je crois même que
0: Il l'a écrit avant même d'arriver en prison. Comme le parloir, tu vois, tout pareil.
1: Probablement.
0: C'est ça.
1: Avec lequel il s'est fait des couilles en or, ce livre. Complètement catastrophique.
0: Le jour de la sortie de son interview. Si.
1: Je sais plus. J'avoue.
3: Non mais en vrai j'arrive pas trop à en fait j'arrive pas à savoir si c'est, enfin parce que moi j'ai l'impression que c'est ironique, mais je suis pas sûr que ça soit complètement ironique, le bail du prix et tout, et en même temps enfin voilà, en tout cas je trouve qu'en vrai de fait, même si tu vois on n'est pas absolument pas d'accord, mais je pense qu'en vrai toi-même si à l'intérieur on disait qu'il allait falloir que tu payes un loyer ou ta bouffe et tout ça, tu serais pas non plus d'accord, et ça a été annoncé par Darmanin et tout, et d'ailleurs c'est pour ça que j'arrive pas à savoir si c'est ironique, c'est qu'en fait au début t'es pas content que le juge il te prenne de la thune, donc j'arrive pas trop à savoir, parce qu'en vrai par contre le truc c'est que c'est un vrai truc qui est dit dans la société, c'est-à-dire que ça a été proposé, dans mes souvenirs ça a été Darmanin qui a commencé à remettre ça sur la table et tout. Après, moi, je pense que la question du prix de la prison, en fait, l'État, il s'en bat les steaks. Mais comme en fait, de manière générale, en fait, il s'en fout. Voilà, il est prêt à dépenser vachement de thunes pour les keufs. Il est prêt à dépenser vachement de thunes pour son armée. Par contre, il est pas prêt à dépenser des thunes pour ses hôpitaux, pour les retraites, pour les minima sociaux, pour le chômage, quoi. Voilà. Et donc, en fait, il y a aucun problème à l'État pour s'endetter pour ce genre de truc. Mais par contre, pour réprimer, en fait il y a aucun problème pour s'endetter, par contre pour améliorer le quotidien des gens, là par contre ça devient différent, quoi.
4: Bah, nous on dit même ici que les deux vont ensemble, qu'en fait ils investissent d'autant plus dans la répression qu'ils désinvestissent dans tout ce qui a pu être un peu l'état social en France, et que c'est aussi une des façons de faire tenir les choses. Enfin, on le dit souvent ici, que ce soit devant la justice ou en prison, c'est quand même surtout les classes les plus défavorisées qui s'y retrouvent. Et donc, c'est pas pour rien. Enfin, c'est aussi des gens qui subissent de plein fouet et en direct la destruction du modèle social, enfin, pour ce qu'il était, mais qui existait quand même en France, et qui, du coup, bah, se retrouvent encore plus en prison, encore plus face à la police.
0: Non, puis en plus, la prison, ça... Alors, à un moment donné, quand on dit que le prisonnier coûte de l'argent à l'État, ça m'agace. Parce qu'en vrai, donc la France est conne. Ils construisent des prisons, il y a la surpopulation. La surpopulation, les mecs, ils sortent jamais, ils prennent des 30 ans sans jamais sortir. Et on leur met des 12 ans de QHS, là. Et on me dit alors, il faut savoir que la prison, elle tourne grâce aux prisonniers, d'accord ? Donc, dans les prisons, il y a des oxys, donc des gens qui font le ménage. Il n'y a pas de femmes de ménage qui sont... La prison n'embauche personne à part les surveillants. Voilà, c'est ça que je veux dire. Sociétés de bouffe qui appartiennent à l'État ou la moitié à l'État ou la moitié à des indépendants, je sais pas comment on dit, tu vois. Mais en tout cas, on paye un prisonnier 80 € pour faire, ou 120 € pour faire le ménage. La bouffe, elle est distribuée par un prisonnier via la présence d'un surveillant, parce qu'on n'a pas les clés, donc il faut ouvrir les cellules. Les ateliers, il faut bien signaler et dire que c'est les grandes marques telles que Agatha, tu vois, tout ce qui est Agatha, Durex, Chanel, voilà, on en a cité 3, voilà, c'est très bien. Voilà, un prisonnier rapporte de l'argent à l'État. Voilà.
4: Et pas que à l'État, enfin, construire des prisons, c'est, enfin, des grosses boîtes, genre 26
0: étages
4: qui fabriquent et qui, eux...
0: Un malade, non, ça rapporte pas d'argent à l'État. Tu comprends ? Ça intéresse pas de construire des hôpitaux ou donner de l'argent aux hôpitaux. Voilà. On préfère donner des moyens aux surveillants pour pas qu'ils craquent, soi-disant, parce qu'ils sont malheureux dans leur travail. Mais
4: De ce côté-là, ça coûte cher pour le coup, la prison. C'est si on regarde l'augmentation des salaires des surveillants ces dernières années, voilà. Là, ça a fait augmenter
0: c'est
4: le coût.
0: C'est là qu'ils devraient être qualifiés.
3: Mais donc ouais, c'est sûr qu'en tout cas l'État...
0: Pas quand même payer un loyer pour des murs insalubres, déjà dans un premier temps.
3: Non, mais c'est sûr. Mais c'est pour ça que franchement, moi j'arrive pas trop à savoir, parce que je pense qu'en vrai, il y a un peu une ironie sur ce qui se passe, parce qu'en vrai, tout le reste qui est décrit, en fait, c'est quand même ultra factuel. Ouais. Et puis voilà, donc moi... Enfin voilà, après voilà, j'espère que tu arriveras à entendre cette émission dans mes souvenirs à Arles-Sac Capte, non. Donc, n'hésite pas à nous confirmer ou nous infirmer et qu'on continue cette discussion. En vrai, c'est un peu dommage parce que on pourrait avoir, enfin rebondir sur vraiment beaucoup d'aspects des trucs que t'as expliqué et voilà et ce fait de pareil, tu vois, la manière dont t'as reformulé le truc de l'école de la délinquance pour dire qu'en fait c'est l'école de la délinquance des matons. Enfin, tu vois, il y a quand même un truc où en fait, je sais pas, mais ouais, c'est pour ça que j'arrive pas à croire que c'est pas ironique ce truc de je reprends le truc et je le tords.
0: Je pense que c'est ironique.
3: Voilà.
4: Je pense que c'est ironique parce qu'il dit au début, enfin, ce qui est quand même marrant, c'est qu'il dit que c'est un texte qu'il a écrit pour un atelier radio en prison. Et on sait qu'il y a souvent des ateliers radio, journaux, enfin, je sais pas quoi, création artistique en prison, mais qu'après tout ce qui sort est filtré par l'administration pénitentiaire, et du coup, globalement, rien ne sort qui évoque la prison. Du coup, c'est assez stylé que tu aies fait un texte aussi long, aussi précis sur les effets de la prison dans le cadre d'un atelier. Et donc, on imagine bien, comme tu le dis, qu'il n'a pas passé la censure.
0: En tout cas, tu as une sacrée plume. Lâche pas. Et tu es très minutieux. Et vraiment, bravo. Vraiment. Bon. Super chronique, merci.
3: En tout cas, force à toi. N'hésite pas. Voilà, si tu veux en remettre une couche, t'es le bienvenu.
2: Et on va quand même t'envoyer le journal gratos.
3: On va passer un petit coup de musique

0: 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C'est au 1 rue de la Solidarité à Paris 19e. Et pour les contacts, Samir, il va nous les dire puisque c'est lui qui a les feuilles.
1: Alors, vous pouvez nous joindre en direct au 01 40 05 06 10 et sur toutes les messageries par SMS en nous laissant un message sur le répondeur ou sur les messageries cryptées au 07 53 10 31 95 ou par mail à contact@l'envolée.net.
0: Ben moi j'ai des trous de mémoire, je te jure.
2: C'est franchement pas sympa. Je ne te félicite pas. Oh. Et vous pouvez nous écrire aussi au 1 rue de la Solidarité, ouais. 75 019 Paris.
0: Il a failli nous donner son adresse quand même.
2: C'est vrai, j'avais pas capté. Ça va être malheureusement un peu moins rigolo, mais merci beaucoup d'être avec nous. Lorraine, je sais pas, est-ce que déjà tu veux commencer par te présenter
3: Donc, bonjour, je m'appelle Lorraine, je suis la sœur de Dylan qui est décédée suite à une intervention policière à Pontoise le 5 septembre 2025, par un policier en civil de la BAC de Saint-Denis.
2: Ouais, parce que c'est ça l'histoire qui est un peu particulière et rude aussi, c'est que contrairement à d'autres situations où il y a beaucoup de personnes à cette antenne qui sont parlées, là c'était quelqu'un qui était en train de se faire couper les cheveux, quoi.
3: C'est ça, il était au salon de quoi ? Oui, le policier.
2: Le flic, voilà.
3: Voilà. Il était au salon de coiffure à Pontoise et après j'explique comment ça s'est passé.
2: Comme je le sens, mais explique comment il est revenu.
3: Donc
2: là,
3: d'après les témoins, parce que j'ai parlé aux témoins, les témoins m'ont dit que le policier il se coiffait chez un coiffeur et après il y a quelqu'un qui a lancé une alerte. Il est rentré dans le salon de coiffure, il a dit il y a un braquage. Donc le policier il sort, il court et après il voit Dylan. D'après les témoins, Dylan il jette son arme par terre pour se rendre. Et en même temps, les autres braqueurs se sont enfuis. Et après, Dylan, il jette son arme pour se rendre. Mais le policier, il s'en foutait. Ils l'ont plaqué sur le mur avec d'autres passants, des commerçants, un monsieur de la pizzeria et d'autres commerçants de Pontoise. Ils l'ont plaqué par terre. Il y en a qui ont tiré Dylan par les pieds, par les mains. Et après, le policier, et on voit dans une vidéo que le policier, il l'étrangle. Et après, d'après les témoins, le policier, il l'étrangle longtemps. Il s'assoit sur sa nuque. Il fait comme George Floyd, la maîtrise là. Et après, d'après les témoins, plusieurs témoins m'ont dit « On a vu ton frère mourir dans nos yeux. » Donc ses pupilles se sont dilatées. Après, il a sorti un liquide blanc dans sa bouche. Et le policier, ils s'en foutaient, ils continuaient. Et les témoins, ils disaient « Lâche-le, tu vas le tuer, lâche-le. » Mais ils s'en foutaient, ils continuaient. Il avait la rage, la haine, peut-être parce qu'il était noir, Dylan, donc... On ne sait pas pourquoi il avait la haine comme ça. Il pouvait simplement le retenir et attendre la police pour le juger et le condamner. Pourquoi tu vas étrangler quelqu'un comme ça ?
0: Il faut savoir que cette prise, c'est une prise mortelle, qu'elle est interdite dans certains pays. Et ça, tout le monde le sait, puisque ce n'est pas la première fois qu'on le dit à l'antenne. Que quand tu travailles dans la police... Tu sais, si moi je le sais, alors que je ne travaille pas dedans, tu le sais qu'elle est mortelle, cette prise. Et donc, quand tu... C'est comme quand tu manges des pâtes. Voilà, je vais te donner un truc très bête. Tu manges des pâtes, tu te refais des pâtes, et tu te refais des pâtes. C'est que t'aimes ça, les pâtes. On est d'accord ? Donc, si tu fais une prise mortelle et tu sais qu'elle est mortelle, c'est quelque part, dans la déduction, c'est que t'aimes ça. Et que ça te fait du bien d'arriver jusqu'à là. Parce que quand, comme Lorraine vient de l'expliquer, Dylan est passé par plusieurs phases. Les pupilles dilatées, la bave blanche, c'est des signaux qu'il connaît. Pourquoi tu continues ? Donc tu as clairement du sang sur les mains, tu es clairement, pour nous...
3: C'est un assassin. Criminel.
0: C'est un assassinat. Voilà, c'est clairement ça.
4: Et si je peux me permettre,
0: avec
4: donc,
0: plaisir.
4: Fatou du comité Vérité et Justice pour Lamine Dieng est membre du réseau d'entraide Vérité et Justice. Et Lamine a été tué dans les mêmes conditions, par les mêmes techniques, il y a 19 ans. Clé d'étranglement et plaquage ventral. Et surtout, ces policiers, tous les policiers sont formés à telle ou telle technique, telle ou telle prise, parce que c'est aussi des techniques qui sont utilisées dans les arts martiaux. Et ils savent très bien que en maintenant la pression, donc en étranglant la personne pendant un certain temps, surtout que là, en plus, il y avait quand même des signes qui montraient qu'il y avait une asphyxie et qu'il allait perdre connaissance. Donc, effectivement, il était bien et bel conscient de la technique qu'il utilisait. Donc, on ne peut pas parler d'accident. Parce que comme ça a été dit, les témoins ont quand même vu le changement d'apparence de Dylan, le fait d'avoir les pupilles dilatées. Donc ça, c'est vraiment des signes. Donc ils sont au courant. Et donc c'est un acte délibéré, tout simplement. Quoi. Et comme tu l'as dit, oui, c'est des techniques qui sont utilisées par les policiers, qui sont utilisées aussi aux frontières, par la police aux frontières. Et que ça a causé beaucoup d'assassinats, beaucoup de morts. L'État français a déjà été condamné à plusieurs reprises par la Cour européenne ou par l'ONU par rapport à ces techniques et par rapport aux tortures aussi. Mais pourtant, l'État français préfère payer, dédommager, plutôt que d'ouvrir des procès ou plutôt que d'interdire ces techniques. Et sachant que le pliage aussi a tué Ali Ziri, donc un homme de 69 ans, en 2008, je crois. Parce que Lamine a été tué en 2007, donc peut-être 2008 ou 2009.
2: Oui, il ne faut pas minimiser le fait que c'est des techniques qui sont enseignées.
0: Non, puis rappelons que ce policier n'était pas en fonction de surcroît. Ça veut dire que même quand tu n'es pas dans ton travail,
5: et
0: pas dans ta juridiction, c'est comme ça qu'on dit ? Non, enfin, t'es pas dans ton, t'es pas dans, je sais pas comment on dit, mais lui, il travaille dans le 93. Il a pas à intervenir dans le à Pontoise. Normalement, t'es comme tout le monde. Tu téléphones à la police. Bon. Et de plus, il n'était pas violent. Il était désarmé. Et il y avait aucune raison de faire justice soi-même.
4: Et qu'il était seul.
0: Et qu'il était seul, de plus. Parce que normalement, un policier ne doit pas agir seul.

0: Donc, je suis partie vite chez ma mère, j'ai pris un taxi. Après, elle me dit, 5 policiers sont venus à la maison, des policiers de Pontoise, ils sont venus à la maison lui annoncer la nouvelle. Donc, elle était en pleurs. Après, elle m'a dit ça, elle m'a dit que les policiers ont annoncé la mort. Et après, nous, on s'est dit, c'est bizarre, un malaise. Il a 25 ans, il est jeune, comment ça, un malaise? On s'est posé des questions toute l'après-midi. Après, maintenant, vers 22h, on voit les articles qui sortent dans Le Parisien, qu'il a fait un malaise, il a fait un braquage.
1: Ils vont vite, ces charognards, quand même. Hein.
0: Oui. Donc, il dit c'est un malaise, il s'est étouffé. Non, c'est un malaise, il est tombé lors d'un braquage. Après, on voit sur les TikTok, Twitter, une vidéo où on voit le policier en civil et les commerçants, le monsieur de la pizzeria, parce qu'il était en tenue de sa tenue de travail. Quand il fait la pizza, là.
1: Ouais.
0: Voilà. Donc, nous, on pensait que c'était un boucher, mais après, on nous a dit que non, c'est un monsieur de la pizzeria.
2: Bah,
0: voilà.
2: Un peu boucher aussi. Hein.
0: Parce qu'après, on s'est dit, c'est bizarre, comment ça, un boucher, il est tout en blanc, normalement, il a du sang. Mais voilà, non, c'était un monsieur de la pizzeria. Donc, tous les monsieur de la pizzeria et d'autres personnes, ils ont plaqué Dylan par terre avec le policier. Et les autres, ils l'ont tenu par les pieds, par les mains. Et après, on voit la vidéo où le policier, il l'étrangle. On voit ça 10 secondes. Il l'étrangle. Donc après, là, on s'est dit, ah non, c'est pas un malaise. Voilà, il a été tué. Il a été tué, étranglé. Donc après, dans les commentaires, dans les vidéos sur TikTok, on voit les gens, ils disent, c'est pas vrai, il a pas fait un malaise. J'étais là, j'ai vu la scène. Le policier l'a étranglé comme un animal. Le policier l'a fait sa justice lui-même. Une dizaine de commentaires comme ça, des centaines de commentaires. Et après, il y a d'autres commentaires, les gens ils rigolent, ils ont dit bien fait pour lui. Ils ont dit bien fait pour lui, il va rejoindre Adama, oui, Traoré, Naël.
2: Ouais. La famille des policiers, voilà. qui témoignent.
0: Ou les racistes.
2: Enfin, c'est ça, ouais. Ou les racistes aussi éventuellement.
0: Donc c'est pour ça qu'on s'est dit non, ça c'est pas un malaise. Plus les commentaires et la vidéo, on s'est dit c'est pas un malaise.
2: Et tu me réponds, tu me réponds pas. Est-ce que tu as eu l'autopsie? Est-ce qu'on t'a donné les résultats de l'autopsie?
0: Jusqu'à aujourd'hui, un an après, on n'a rien du tout.
2: Un malaise, moi je comprends pas. Un malaise, ça se cache pas. C'est un malaise, c'est pas grave. Si on donne pas le dossier au bout d'un an, c'est que quelque part, il y a des choses à cacher. Et là, on perd de la crédibilité, encore une fois.
3: C'est surtout que pour un malaise, oui, il y a eu qu'il y a justement une cause. De ce malaise, quoi, parce que le malaise est dû à l'asphyxie qui est due à comment il a été maintenu. Donc ça veut dire que dès lors où il a été plaqué, donc par les passants et plus par ce flic en civil, il n'avait pas besoin d'étrangler, c'est surtout ça. Donc qu'est-ce qui l'a poussé à l'étrangler, c'est quoi l'adrénaline qu'il a eu jusqu'à ce qu'il perde la vie, c'est surtout ça la question, quoi. À savoir que oui, quand on ôte la vie, on n'a pas à ôter la vie de quelqu'un, tout simplement. Donc, il n'avait pas le droit de ôter sa vie, comme n'importe quel être humain, quoi. C'est pas parce que Dylan était un jeune noir qu'il méritait ça. Il ne méritait pas ça. Et c'est surtout le choc et même l'impact que ça a eu sur vous, quoi, la famille.
0: Oui.
2: On ne se rend pas compte que... vous savez, moi c'est quelqu'un... Lorraine, c'est quelqu'un que je connais depuis longtemps, bien avant ce drame. Et c'est quelqu'un qui est dans le partage, c'est quelqu'un qui est voilà, ça me répugne de voir et de savoir que je peux être très émotif là. Comme toutes les familles de victimes de la police, quand il y a des vidéos qui sortent comme ça, vous savez, vous les visionnez une seule fois, ces vidéos. Les familles les visionnent centaines de fois, les agrandissent, tu vois.
0: Ouais.
2: Et c'est souvent ces trucs-là qu'on oublie. Que ces commentaires violents qui sont écrits en dessous, ces vidéos, ces espèces de racistes qui se cachent derrière une urne ou derrière un pseudo bidon, parce que c'est pas leur vrai nom à ces gens-là, tu vois. Et ça, ils y pensent pas. Voilà, c'est des trucs qui sont... C'est qu'ils sont très graves, les témoignages. C'est des témoignages qu'elle a lus 100 fois, 200 fois, pour voir si elle pouvait pas trouver quelque chose entre les lignes. Ouais. C'est très grave de minimiser ces choses-là et de

0: jamais en parler.
1: Donc c'est pas facile. Depuis un an, bah on vit un cauchemar rêvé. C'est un cauchemar, ça nous est tombé dessus comme ça. Donc c'est pas facile. C'est pour ça que là on se bat pour rétablir la vérité, rendre justice, parce que sur les réseaux sociaux, les gens rigolent, ils disent que c'est un malaise, oh c'est un bouffon, il a pas le cardio pour faire le braquage, donc il a fait un malaise, c'est un bouffon. Beaucoup de gens rigolent. Donc nous, on veut se battre. Déjà, pour rendre justice, le policier doit payer pour ce qu'il a fait à Dylan. Parce qu'il y a une famille qui souffre. Ma mère, elle souffre, elle est en dépression. Mes frères... en fait, le policier a brisé notre famille. Toute la famille souffre. Donc, il faut que la justice fasse son travail pour qu'on puisse avancer dans notre deuil. Donc, c'est pas facile.
2: En plus, au début, en fait, enfin... Tout à l'heure, tu faisais, mais la Sylvie le disait aussi à propos des vidéos. Puis tout à l'heure, tu parlais de bah voilà le tablier qui était blanc et tout ça. Est-ce que c'est en fait, enfin, ça décrivait de, le fait qu'en fait vous avez été obligé de faire l'enquête vous-même.
1: Oui, c'est ça.
2: Voilà. Et enfin voilà, c'est une dinguerie quand même dans une période de deuil de devoir se retrouver pour obtenir une once de vérité sur ce qui s'est passé, quoi, pour avoir au moins un petit bout d'histoire. C'est vous qui êtes obligé de faire tout ce travail là savoir réellement ce qui s'est passé, quoi.
0: Et d'être dans l'attente de recevoir le dossier médical de ce qui s'est passé, de l'autopsie tout simplement, pas de dossier médical, de l'autopsie depuis plus d'un an. Mmh. Ça fera un an demain. Ils ont toujours pas ce dossier.
1: Ouais.
0: C'est quand même...
1: C'est pas normal. Donc après, on a vu dans Le Parisien, parce que Le Parisien a fait un autre article quand ils ont interrogé ma mère. Après, ils ont fait un autre article pour dire la mère a porté plainte. Donc déjà, dans les commentaires, les gens, ils rigolent encore. Ils disent, oh, ils sont là pour l'argent, par intérêt. Et après, même il n'y a pas longtemps, j'ai fait des interviews et tout. Après, il y a des gens, ils ont dit, oh, une nouvelle Assa Traoré, des choses comme ça. Mais du coup, oui, on a vu dans Le Parisien, bah, c'est là qu'on a appris dans Le Parisien l'autopsie, la réponse, ils ont dit qu'ils n'ont rien trouvé dans le corps, alors que ce n'est pas possible. S'il a été étranglé, obligé, on doit avoir quelque chose. Donc alors le médecin, il n'a pas bien fait son travail.
0: Ou il a juste couvert, hein. C'est pas question de
1: voilà.
0: Pas fait son travail. Il
1: c'est
0: a
1: quoi
0: couvert,
1: ça
2: Mais il y a quand même eu un changement, oui. Si j'ai bien compris, ils ont changé juridiquement le truc, où ils ont dit qu'en tout cas, il était mort par asphyxie.
1: Un an après... Bah, le parquet de Pontoise, vendredi dernier, ils ont ouvert une enquête pour savoir s'il est mort par syndrome asphyxie. Donc déjà, c'est une grande avancée médiatique parce que depuis un an, ils disaient que c'était un malaise. Mmh. Là, ils commencent à prendre en considération l'affaire.
2: Ce qu'il faut,
0: rappelle-moi, combien ils étaient sur lui, 4
1: Oui, 4. 3 commerçants plus le policier en civil.
0: Ça fait du poids tout ça, hein.
2: Ouais, ce qu'il faut savoir, c'est que le terme juridique, là, quand ils disent par asphyxie, enfin tout ça, c'est en fait c'est le terme médical qu'ils emploient dans la justice,
1: oui.
2: En fait, qui veut dire est-ce qu'en gros on l'a empêché de respirer ou pas.
1: Voilà.
2: Et donc ça va plus loin que simplement le fait qu'il ait pu avoir été étranglé, voilà, parce que ça a été le cas. Voilà, je vais avoir un trou pour à La Rochelle. Sambali Diabaté, merci beaucoup, je suis désolé.
0: Chacun son
2: tour. Ouais. Ouais, après j'avoue que c'est pas sur ce genre de situation que j'ai envie de faire des blagues. Mais donc oui, enfin ça a été, enfin voilà, où il n'y avait pas eu besoin de clé d'étranglement. Enfin voilà, en fait, donc ça étend aussi au nombre de personnes qui peuvent être responsables juridiquement. Oui. Du truc, parce que ce qui est sûr, c'est que c'est les quatre personnes qui sont responsables. Après, il y a comment la justice va faire. Et comme d'habitude, le temps qui soit très long, le fait qu'ils envoient déjà des premiers contre-feux médiatiques et tout, ben voilà, on n'apprend rien, surtout à côté de toi, Fatou, mais c'est vraiment leur fonctionnement classique qu'ils imposent à tout le monde. Mais ça veut dire que derrière, pour qu'il y ait ce petit changement pour les juges, c'est un an de combat quand même. C'est l'énergie qu'on est obligé de déployer pour simplement obtenir,
1: oui,
2: cette once de formulation un peu plus vraie,
1: oui,
2: auprès de la justice. c'est délirant, quoi. Enfin, c'est absolument pas délirant. On sait très bien dans quel système on est. La justice, elle est là pour protéger les keufs et tout ça. Mais c'est inacceptable. Peut-être est-ce que... Bah, peut-être un des trucs qui dans cette année, il y a eu une première partie où tu as été pas mal isolé. Puis après, derrière... T'as pu discuter, rencontrer Fatou et tout ça. Tu veux nous parler un peu de ces rencontres aussi avec les autres proches qui sont souvent des rencontres et douloureuses et qui remplissent souvent beaucoup d'énergie.
1: Bah c'est grâce à Sylvie. Sylvie m'a présenté Fatou. Donc après Fatou, elle nous a donné beaucoup de conseils. Elle nous a dit qu'il faut créer des pages Instagram. Elle nous a dit comment faire. Elle nous a présenté, elle nous a présenté l'association L'Envolée, c'est ça. Elle nous a dit de contacter, avoir des avocats.
3: La Legal Team.
1: La Legal Team, Elle nous a conseillé tout ça en fait pour avoir des avocats spécialisés dans les violences policières. Donc elle nous a beaucoup donné de conseils. Donc elle nous suit. Et elle nous aide beaucoup, parce que sans ça, on ne savait pas comment faire. Donc on écoute beaucoup ses conseils.
0: Oui, parce que la justice sait que les familles sont démunies, sont dans la tristesse, sont dans le deuil, et ne sont pas formatées pour pouvoir se défendre ou développer quelque chose pour pouvoir faire une lutte, pour faire valoir ses droits. Et d'ailleurs, des fois, on n'y pense même pas. Voilà, parce que la justice, elle est tellement construite et ils font les choses tellement malsainement que les proches, des fois, les croient même eux en disant non, mais non, non, non. Et c'est important de parler à des gens qui ont vécu la même chose et de se construire. À côté d'eux parce que ils comprennent ta douleur et que on a certainement besoin d'en parler quand ça nous arrive. Voilà, donc
1: c'est ça, avec les autres familles de victimes de violences policières, on est devenus des frères et sœurs de lutte. Donc on se donne du soutien, des conseils. Donc voilà.
0: Tu veux nous dire est-ce que tu as pu tout dire sur l'histoire de ton frère? Est-ce qu'il y a des choses que tu veux rajouter ou pas? Déjà.
1: Il y aura un rassemblement demain, le 5 septembre. Ce sera allé un an jour pour jour. Donc on fait ce rassemblement pour déjà dénoncer ce qu'il a fait le policier. Et aussi parce que c'est les témoins qui nous ont encouragés. Quand je suis partie voir les témoins, ils nous ont encouragés. Ils nous ont dit faites des rassemblements, faites des marches. Comme ça, quelqu'un va craquer pour témoigner parce que les témoins ont reçu des pressions, des menaces pour ne pas témoigner. Donc ils ont tous peur à Pontoise. Donc on fait des rassemblements pour aussi montrer au parquet, à la justice à Pontoise que nous on cherche la justice et la vérité, qu'on va pas lâcher, que Dylan nous manque. Donc et qu'il faut qu'ils fassent leur travail, qu'ils interrogent les témoins, les policiers, parce qu'il y a un policier qui a fait un massage cardiaque. La police est venue après. Ils ont fait un massage cardiaque à Dylan pendant 20 minutes. Et après, c'était trop tard, il pouvait pas, et puis il était déjà décédé. Donc tout ça, le juge, le parquet, ils doivent interroger tous les gens qui étaient sur les lieux. Même les pompiers qui sont venus, ils doivent donner des comptes. Et aussi les commerçants qui ont plaqué Dylan par terre, pourquoi ils l'ont touché aussi. Et aussi, ils doivent donner des comptes, ils doivent tous témoigner. Donc ils font semblant qu'il y a des gens, ils disent qu'ils n'étaient pas là, ils n'étaient pas présents, mais ils étaient là, ils ont juste peur. Parce qu'ils ont reçu des menaces de mort. Donc c'est pour ça aussi on fait le rassemblement pour montrer aux témoins que vous inquiétez pas, la justice vous protège. Les policiers vont rien vous faire, venez témoigner. Parce que si vous parlez pas, vous êtes complice avec le policier. Vous connaissez la vérité, venez dire la vérité, il a pas fait un malaise, il a été tué. Donc c'est important ce rassemblement. Ce sera allé un an, on attend des réponses, on n'a rien. Donc la famille souffre. On souffre, le policier a brisé notre famille. Dylan, il avait un enfant de 5 ans. Là, il a fait la rentrée. Il a plus de papa. Il va grandir avec des traumatismes, sans papa. Donc on veut aussi rétablir la vérité pour montrer aussi à son fils qu'il n'avait pas fait un malaise, il a été tué. Donc on a besoin de connaître la vérité. On ne connaît pas la vérité à 100%, mais on sait qu'il n'a pas fait de malaise. Donc voilà, on va faire ce rassemblement demain. Donc c'est pas facile, mais...
0: Un max de monde, un max de soutien.
1: On a besoin de monde qui sont sensibles à ces affaires-là, des violences policières, on a besoin de soutien. Donc abonnez-vous à notre page aussi pour suivre l'affaire.
0: C'est quoi la page?
1: La page Justice pour Dylan.
0: Sur
1: sur Instagram, TikTok, Facebook. Donc nous, on va pas lâcher l'affaire. Le policier, il a détruit ma mère, notre famille. Donc on va pas lâcher l'affaire jusqu'à notre mort. On va se battre pour qu'il part en prison. Donc on lâchera pas, on n'a pas peur d'eux. Et voilà.
2: Et pour rappel, pour aller donc à Pontoise, il y a les trains qui partent depuis Gare du Nord ou de Saint-Lazare.
1: Oui, c'est ça.
2: Voilà, donc il y a des trains toutes les demi-heures à peu près. Donc pour les gens qui sont depuis Paname, c'est globalement assez facile d'accès. Voilà, et donc on rappelle, c'est à 13h devant le parvis de la gare. Et le tribunal n'est pas très très loin, donc on espère que les juges...
1: Se déplaceront,
2: non, surtout pas. Mais entendront. Enfin, voilà, en tout cas, en fait, on sait très bien que de ça, la justice, c'est un rapport de force qui se met en place. Et donc, le fait qu'il y ait des rassemblements et tout, qui montre que ça se passe pas. Ça veut pas dire que ça va gagner derrière face à la justice. Mais en tout cas, c'est ce rapport de force, il faut l'imposer à la justice. Sans ça, sans que vous soyez battu depuis un an, il n'y aurait pas eu cette transformation là, des deux, trois petits mots qui, en fait, sont vraiment importants juridiquement. Et voilà, et donc plus il y aura de monde, plus ce rapport de force il pourra être fort.
1: Il y a des députés qui nous soutiennent. Emma Fourreau, députée européenne, elle avait fait un courrier au procureur pour demander des comptes, que l'enquête avance. Et aussi le défenseur des droits de l'homme, voilà, ils font une enquête aussi. Parce qu'ils ont confirmé que oui, il y avait un policier. On a reçu un courrier, ils nous ont répondu. Ils ont confirmé que oui, c'était bien un policier de la BAC de Saint-Denis. Ça, c'est officiel. Donc, eux, ils font l'enquête, ils nous soutiennent aussi. Donc, il y a des députés qui nous soutiennent. Donc, voilà, ça sera médiatisé. Au début, on ne voulait pas médiatiser. Il y en a dans ma famille, ils ne veulent pas médiatiser. Mais comme ça nous est imposé, ben, on continue pour rétablir la vérité, laver son honneur.
0: Malheureusement, pour faire sortir cette histoire, il faut que l'opinion publique soit au courant de tout ça. Et c'est pour ça qu'il nous faut un max de monde à ce rassemblement. Plus il y a de monde, que vous êtes touchés de près, de loin, on a tous un frère, un cousin, on a tous perdu quelqu'un, on connaît tous quelqu'un qui est mort entre les mains de la prison, surtout dans les quartiers populaires. Et il faut se souder les uns aux autres. Il faut arrêter de les laisser nous tuer en toute impunité. Oui. Ça suffit. Il faut être solidaire et aller à ce rassemblement en masse et faire voir qu'on est vivant, qu'on existe et qu'on est plus prêt à se laisser faire.
1: Oui.
3: Excès d'une raison. Vas-y.
1: J'ai oublié même. C'est parti. Ça va revenir. Vas-y. J'ai oublié ce que je voulais dire.
2: Vas-y, va tout.
3: Oui, c'était juste rebondir, c'est ça. Que c'est de la responsabilité de toutes et de tous, quoi. Parce qu'effectivement, c'est Dylan aujourd'hui, demain, ça peut être quelqu'un d'autre. Personne n'est à l'abri, tout simplement, de ça, quoi. Donc, effectivement, pour notre survie à toutes et tous, oui, il faut être là, présent, pour soutenir la famille. Et c'est même pas de soutenir la famille simplement, parce qu'en venant... On se rend service à soi-même, parce que c'est pas parce que certains pensent qu'en venant à des rassemblements, à des marches, que c'est pour venir aider ou même rendre service aux personnes concernées. Mais non, c'est se rendre service à soi-même en tant qu'être humain, de se dire stop, c'est bon quoi, c'est pas cet avenir-là qu'on veut pour nos enfants et c'est pas ces types de protection qu'on veut. Parce que quand on nous fait... penser que la police est là pour protéger, pour servir. Non, c'est pas nous qu'elle protège, c'est pas nous qu'elle sert. C'est la bourgeoisie et de pouvoir maintenir l'ordre. Et surtout que le fait de venir soutenir aussi, c'est voilà, de donner de la force. Et aussi la force pour les personnes qui ne peuvent pas se déplacer pour X raisons, il y a la cagnotte aussi. parce que ces luttes ne sont pas gratuites. Même si on dit qu'on a tous accès aux droits, on n'a pas tous accès aux droits en fonction de qui on est. Et surtout, le droit n'est pas gratuit. Il faut encore des sous, même si c'est pour se conclure sur un non-lieu. Il faut quand même des sous pour cette procédure. Il faut des sous pour la famille, pour sa propre réparation au niveau psy, au niveau santé mentale, santé médicale. Enfin, il faut de l'argent même pour réaliser cette mobilisation de demain. Il faut aussi des sous parce que la famille a fait des t-shirts. Il y a besoin de logistique comme des sonos, mégaphones et tout ça. La famille a pu l'avoir. Mais juste pour dire qu'il y a tout ça comme soutien pour avoir ce résultat de rassemblement pour honorer la mémoire de Dylan demain. Quoi.
0: Et il y a un lien où on peut acheter ses t-shirts ou par exemple...
1: Ça, non, on n'a pas encore
0: pas
1: fait.
0: Encore.
1: Mais
0: ça va venir.
1: Oui, ça va venir. Mais je voulais dire aussi, cette histoire, ça n'arrive pas qu'aux autres. Mm. Donc, avant, moi, je regardais l'histoire de Assa Traoré, de Naël, de beaucoup de familles à la télé. Et là, aujourd'hui, ça m'arrive à moi. Donc, je suis choquée. C'est un cauchemar. Pour moi, je suis dans un film, dans un cauchemar. Donc, ça n'arrive pas qu'aux autres. Donc, c'est pour ça, venez au rassemblement parce que ça peut aussi vous arriver. Mm. Voilà.
2: Et malheureusement, c'est en augmentation vraiment très très importante, le nombre de tués par la police ces dernières années. Et Gabriel, tu voulais nous parler de une loi qui est en cours d'être votée, qu'on appelle le permis de tuer.
4: Ouais, c'est tout à fait ça. C'est une loi qui a été votée en première lecture, qui a été voté en première lecture à l'Assemblée, je crois, et au Sénat aussi, et qui va être voté, qui attend d'être voté à l'Assemblée nationale. Alors, c'est une loi déjà qui s'inscrit quand même dans un durcissement qui existe déjà depuis plusieurs années, avec notamment la loi Cazeneuve pendant l'état d'urgence, où on avait autorisé aux policiers d'utiliser leurs armes quand ils n'étaient pas en service, même avec des avantages. Ils pouvaient aller au musée gratos, dans des cinémas gratos, s'ils emportaient leurs armes au cas où il y aurait un attentat, quelque chose. Et on voit comment ça s'est diffusé, puisque après le vote de cette loi en 2017, le nombre de morts, enfin de tirs, a explosé. Ouais, je crois que j'avais noté ça. C'est 5 fois plus de tirs entre 2017 et 2022 qu'avant la loi à la même période. Cette loi, elle a été proposée par un député de droite qui a repris les pires marottes d'extrême droite en voulant faire voter le fait que les policiers n'auraient plus à rendre des comptes. Et le gouvernement l'a aggravé en disant que les policiers n'auront plus à rendre des comptes, surtout sur leurs tirs, surtout sur les tirs qui vont être faits. Et ça va être aux familles de prouver que le tir est illégitime. On voit déjà, avec ce que tu nous as expliqué, Lorraine, avec ce que tu as un peu dit, Fatou, que c'est déjà les familles qui ont tout à prouver, qui ont à faire toute la lutte pour obtenir justice et vérité. Et ça veut dire que maintenant, ça sera aussi aux familles de récupérer des données impossibles, des caméras piétons, des caméras de vidéosurveillance qui ne seront pas diffusées et qui s'écrasent en fait, qui s'auto-suppriment dans des délais très courts. Et donc c'est pour ça qu'il y a un gros enjeu contre cette loi. Et il y a une marche qui est prévue le 20 septembre, place de la République à 14h à Paris.
1: Oui, excusez-moi, et dans plusieurs villes de France aussi. Et aussi, je voulais rajouter, il y avait un jeune, il m'avait dit que, de cité, il m'a dit, il y avait les policiers, ils sont venus dans la cité et ils ont dit, vous allez voir, quand la loi va passer, on va vous tuer, vous allez voir. Et après, les jeunes, ils ont dit, on ne va pas se laisser faire. Donc c'est chaud. Ça devient très grave.
3: Et c'est fréquemment des menaces comme ça, hein. Ou sinon de faire allusion à une victime qui a été tuée. Voilà, c'est ce genre de choses-là. Voilà, exactement. Et que surtout que ce permis de tuer que tu as évoqué par rapport à la L435-1, donc votée en février 2017, elle avait déjà tué même avant 2017. Il y a eu Angelo Garand, donc 2017, c'était juste peut-être un mois après la loi. Mais Babacar Gaye qui a été tué en 2015, c'était avant la loi. Amin Bentounsi, c'était avant la loi. Enfin, il y avait pas mal de personnes qui ont été tuées avant la loi, même Malik Oussekine, Mohamed... non,
2: Malik Oussekine, Abdel... c'est pas des tirs.
3: Oui, c'était pas par balle, ouais. Abdel Ben Yahya, c'était par balle. Et c'était, c'était bien avant 2017, parce que c'était dans les années 80.
2: Un keuf qui était en civil,
3: voilà.
2: Qui sortait du bistrot complètement bourré.
3: Donc du coup, ces techniques, ces permis de tuer, étaient déjà exercés et que maintenant, c'est officialisé par des lois, quoi. C'est surtout ça le...
4: Et qu'il n'y aura plus d'enquête, puisque c'est souvent ça que les familles essayent de... réclament la vérité, la justice sur les enquêtes, de remettre en cause l'enquête. Bah maintenant, il n'y aura plus rien à remettre en cause puisque la police ne va même plus se donner la peine de faire des enquêtes qui étaient falsifiées, où on ne trouve pas la moitié des pièces. Tu parlais de l'autopsie. Et
1: qu'on menace les témoins.
4: Oui, tout à fait.
3: Destruction de scellés. Enfin, il y a tout, quoi. Il y avait tout déjà pour faire entrave à la justice. Donc déjà, ce travail de rétablir la vérité, parce qu'on sait que dès le départ, les procès-verbaux, c'est là que le mensonge se construit. Et que tout le travail d'enquête, c'est les familles qui le font déjà. Que ce soit des appels à témoins, que ce soit des demandes de tel ou tel acte pour justement pointer la responsabilité de tel ou tel policier. Maintenant, ça ne sera plus le cas. C'est ça, finalement. C'est que ça ne sera plus du tout le cas. Donc, il y avait déjà ces entraves. Maintenant, tout est officialisé par des lois qui font que... on ne pourra plus rien faire. Et ça, c'était des choses aussi que les comités de victimes avaient déjà dénoncées il y a des années en arrière. Et pourtant, aujourd'hui, on y est encore dessus. Donc, il y a aussi une part de travail que les partis politiques ne font pas. Parce que si déjà, ils n'étaient pas trop lisses au niveau de la police, je pense qu'on ne serait pas là aujourd'hui à en parler. Parce qu'il y avait déjà le fait... ils ont toujours deux jokers. Donc, la présomption d'innocence, plus aussi le refus d'obtempérer. Tu peux être stable, donc debout, en arrêt, et il peut venir t'emmerder et de dire refus d'obtempérer. Donc le refus d'obtempérer, ce n'est pas uniquement le fait de tuer quelqu'un en voiture. Donc même à l'extérieur, que ce soit même par les techniques, on tue aussi. Et c'est de ça qu'on parlait, du fait que le permis de tuer, il y a plusieurs permis de tuer. C'est pas uniquement par arme à feu, c'est aussi par tout ce que la police a comme outil répressif et outil d'interpellation, les techniques et tout ça. Ça aussi, ça fait partie du permis de tuer. Le fait d'étrangler Dylan pendant je ne sais pas combien de temps jusqu'à ce qu'il perde connaissance et qu'il y avait des signes d'asphyxie, c'est un permis de tuer aussi. Sauf que maintenant, c'est qu'il y a un permis qui leur est donné. Et que tout ça, c'est officialisé par des lois. Donc l'impunité, maintenant, aujourd'hui, est officialisée.
0: Et ça fait très peur. Vraiment très peur. Parce qu'on a vu que, pendant toutes ces années, le chiffre de morts tués par la police a augmenté. Mais là, ça va être une augmentation terrible. Et le fait que cette loi passe, est-ce que les gens... pourront ensuite se défendre face à la justice? Est-ce qu'ils pourront, eux, porter plainte? Est-ce qu'ils pourront faire demander des appels à témoins comme on le demande régulièrement après les morts? Est-ce qu'ils pourront obtenir un procès? Est-ce que ça pourrait être qualifié? Est-ce que, tu vois, toutes les questions...
2: De toute façon, en vrai, c'est déjà ce qui se passe aujourd'hui. Ouais. C'est-à-dire qu'en fait, aujourd'hui, quand il n'y a pas d'image... Et même quand il y a des images, pardon, j'ai oublié la personne qui est morte qui s'est fait tuer dans le 19e, là où tu as des vidéos où en fait il se prend des taloches dans la gueule et tout ça, et voilà, et qui décède au commissariat il y a quelques mois.
1: Ah oui.
2: Elle est
4: dans le Var.
2: Et donc même quand il y a des images aujourd'hui, parce qu'avant quand même les images et tout ça, ils étaient quand même ils étaient un peu dans la merde avec Zecler, avec Naël et tout ça, ils ont quand même ils ont au moins mis les mecs en détention provisoire à un moment et tout ça, même si nous on considère que c'est pas la prison qui doit être la solution, mais en tout cas il y a un truc où ils étaient quand même obligés par un truc où les images étaient tellement évidentes que voilà, même maintenant là récemment quand il y a des images ils le font plus voilà, et donc en fait ils font juste valider des pratiques en fait qui sont déjà en place, c'est-à-dire que quand il n'y avait pas d'images, enfin je veux dire Awa elle est passée à cette antenne plein de fois et tout ça, la contre-enquête qu'a fait Aurélie et tout, en fait on sait ce qui s'est passé voilà, sauf que vu qu'il n'y a pas d'images, la justice elle se cache les yeux, voilà, là ce que tu racontes c'est exactement le même jeu. Oui, elle couvre bien sûr, oui et donc là à ce moment là voilà, on est vraiment en train de faire très très long, et là on est en train de faire juste c'est pour s'excuser un peu auprès des éditions du bout de la ville qu'on va pas pouvoir passer leur audio ce soir, et donc on va continuer cette discussion voilà, parce que en vrai il y aurait plus le temps et tout, mais oui en tout cas ce qui est sûr c'est qu'en fait cette loi elle va pas changer le fonctionnement de la justice, il est déjà comme ça en fait voilà, sauf qu'en fait ça va rendre encore plus difficile quand tu auras les maigres preuves que tu avais. Voilà.
4: Et ça va entrouvrir de nouvelles portes. On va dire aux gens, mais vous n'avez plus le droit de manifester. Qu'est-ce que vous dénoncez? Vous dénoncez quelque chose qui n'existe pas. Après la mort de Naël, paix à son âme, il y a eu... C'était la grande mode sur les plateaux de télé de dire que l'État avait autorisé presque une ou deux nuits d'émeute pour que les gens se... pour que la colère sorte.
0: Mais surtout pour qu'on passe à autre chose et qu'on dise que dans les banlieues, on est des violents. Mais c'est surtout qu'il faut savoir que ces émeutes-là, pour moi, ce n'est pas des émeutes, c'est des cris du cœur. Ce n'est pas des révoltes, c'est des cris du cœur. On en a marre. Je dis on parce que j'ai fait partie des émeutes en 2005 pour Ziad et Bouna. J'ai participé à ces pseudo-violences. C'est pas des violences, c'est des cris du cœur. On en a marre, personne nous écoute. Et malheureusement, pour nous écouter, foutre le bordel. C'est triste de dire ça, tu vois.
4: Et demain, ça sera plus possible. On l'a vu à comment ils ont fini avec le raid. La BRI, le GIGN qui était déployé dans certains quartiers du 9-2, du 9-3, dans les Bouches-du-Rhône. Dans le 9-4 aussi, tu dis.
2: Et une répression de malades. Enfin voilà, parce qu'avec le nombre de personnes qui sont parties en tôle et tout ça, à la suite de ces révoltes, quoi.
4: Et donc, au bout.
2: Ça, c'est sûr. Et ce qui est sûr, c'est que là, le parquet de Pontoise, il ne mettait pas un an. Avant de redéfinir juridiquement ce qui se passait, mais on le sait quel est le rôle de la justice dans tout ça, et c'est de valider la police et la cour.
4: Et au bout du compte, c'est des lois racistes, parce que c'est quelle parole qu'on décrédibilise? C'est d'abord la parole de noirs, d'arabes, de gens du voyage pour Angelo, c'est directement ça. Les autres, c'est même quand c'est le sujet, on n'en parle pas. Le sujet, c'est d'abord de décrédibiliser par ces lois la parole de ces familles.
3: D'ailleurs, il y a encore un autre Jean du voyage qui a été tué, Paul Tancre. Et il y a une mobilisation dimanche 6 à Compiègne ou Marigny-Compiègne, je ne sais pas.
4: Oui, j'ai l'info, on rappellera.
3: Voilà. Ouais. Et je voulais juste revenir sur la mobilisation du vin. Comme Lorraine le disait, c'est pas, les choses ne se jouent pas que le vin et que pas à Paris. Parce qu'il y a aussi les camarades du Club 33 contre les abus policiers. Contre les abus policiers 33, donc Bordeaux. Ils font ça le 19. Il y a quelque chose qui se fait aussi le 19 à Strasbourg, dont le comité Vérité Justice pour Enzo West, donc famille de gens du voyage qui sont aussi dans l'organisation. Il y a des camarades sur l'île aussi qui font, je crois, le 19 toujours. Et des camarades aussi de Grenoble qui font aussi le 19. Donc voilà, il y a des choses qui se font localement, 19 et 20. Donc Paris et partout dans d'autres villes, quoi.
2: C'est quand même assez important. Là, en vrai, on va pas avoir trop le temps de revenir et tout ça sur. Mais en fait, il y a quand même eu ces deux dernières années des offensives de la part de la police par le gouvernement allié au Front National dans les votes et tout ça. En fait, où il y a eu vraiment des offensives de malades. On reviendra dans les émissions prochaines sur la loi Riposte qui est le dernier truc. trucs et tout ça. Là, on n'a pas pu parler des QLCO, mais qui fait partie de la loi narcotrafic, dont on avait pris le temps quand même de bien la décrire, mais qui fait aussi partie de ce truc-là, où tout le monde, PS, tout ça, enfin, ils ont tous voté le truc. Voilà, mais c'est juste pour dire que en fait, il y a une accélération et tout ça. Et nous, en fait, ce qui est assez flippant sur la manière dont c'est en train d'avancer, c'est qu'en fait, quand on parle avec les anciens de l'envolée, en fait, ils nous disaient qu'il y avait des lois sécuritaires tous les 3-4 ans. Quand j'ai débarqué à cette émission il y a une petite dizaine d'années, c'était tous les ans, et maintenant, c'est tous les 6 mois, quoi. Voilà. Et à chaque fois, ça s'accumule. Voilà. Et après, ça a des effets concrets. Ça a des effets concrets sur les gens, ça donne plus de droits aux keufs qui se sentent encore plus. Enfin, là, ils n'ont même pas besoin, comme dans le cas là ici de Dylan, d'être en uniforme et de se sentir protégé par leur uniforme pour pouvoir buter quelqu'un. Voilà. Et donc, en fait, ils sont dans un sentiment de surpuissance qui est extrêmement flippant et aussi extrêmement dangereux pour certaines catégories de la population, quoi. Voilà. Et donc on reviendra dans les prochaines émissions sur ce qui se passe dans les QLCO, parce qu'en fait c'est une autre branche de ce même mouvement qu'il y a, et c'est vraiment dommage qu'on puisse pas en parler ce soir, parce qu'en fait je pense qu'il y a vraiment beaucoup de liens à faire avec tout ça, mais donc ils sont vraiment en train de... Tout le monde parle de l'état de droit, tout ça, c'était l'édito du premier, de l'avant-dernier numéro du journal. Voilà, là en fait, ils sont juste en train de nous créer le droit, qui permet de réprimer et tuer les gens dans la toute l'égalité. Voilà, et donc en fait, parler d'état de droit et tout ça, ça n'a aucun sens, parce qu'en fait, le droit, c'est ce qu'en font les politiques, et en ce moment, le rapport de force, il est
3: là,
2: contre.
3: C'est un peu le droit dominant aussi, quoi.
2: Ouais, c'est ça.
3: Quand on voit la loi contre la loi riposte, la loi contre le permis de tuer. Et qu'il y a aussi, je crois qu'il y a une augmentation du temps légal en centre de rétention aussi.
2: Bien sûr,
3: quoi. Donc il y a vraiment tous ces genres de choses-là, c'est une continuité par rapport au colonialisme et compagnie, quoi. C'est ça, parce qu'on sait très bien que toutes ces lois, ce sont des personnes non blanches qui vont prendre ça de plein fouet, quoi. Les premières cibles, oui, c'est nous.
2: Dans les quartiers populaires, avec notamment aussi les amendes forfaitaires, là, où c'est bon, on prendra le temps de rediscuter. On va. Est-ce que vous voulez rajouter quelque chose ?
1: Non, c'est juste merci de m'avoir laissé parler à la radio, et je reviendrai avec plaisir une prochaine fois pour raconter l'avancement de l'affaire.
0: Merci à toi d'avoir parlé à notre radio, surtout.
1: Merci.
2: Et ce micro, c'est le tien, c'est ce qu'on répète à tout le monde. Voilà, l'objectif, c'est de donner les possibilités de parler à tout le monde. On passe rapidos à l'agenda.
3: Et rendez-vous le 5, demain,
2: donc,
3: 13h, gare de Pontoise.
1: Merci.
4: Alors, pour l'agenda, on va commencer d'ailleurs par ça. Samedi, donc demain, samedi 5 septembre, rassemblement à 13h devant le parvis de la gare de Pontoise. Pour exiger justice et vérité pour Dylan, qui est mort par asphyxie après avoir été maîtrisé au sol et étranglé par un policier hors service et des passants et des commerçants de Pontoise. Et on le rappelle, ce que tu disais, si vous avez été témoin, on n'hésite pas à vous contacter via votre page Justice pour Dylan, qui est sur Facebook, Instagram, TikTok.
1: Par mail, justicepourdylan@gmail.com.
4: Dimanche 6 septembre, il y a un rassemblement à 14h devant la mairie de Marigny-lès-Compiègne dans l'Oise pour exiger justice et vérité après la mort de Paul Tancre, dit Lapin, qui, lors d'une intervention qui est mort après une intervention de la police municipale. La police municipale parle d'un accident et la famille, elle, pense que c'est la police qui l'a directement écrasé. Samedi 12 septembre, il y a une soirée de commémoration pour Idir, qui est mort au Mitard à Lyon-Corba dans le 69. Donc de 17h à 20h, il y a une occupation festive de la place Mazagran dans le 7e arrondissement de Lyon. Et après, de 20h à minuit, repas, karaoké, open mic et DJ set à l'Amicale du Futur, rue de la Griffe, et c'est toujours dans le 7e arrondissement de Lyon. Et enfin, on vous rappelle que vous pouvez réserver votre vendredi 16 et samedi 17 octobre pour notre journée de discussion de l'envolée contre la torture en prison et contre les quartiers de lutte contre la criminalité organisée, les QLCO dont tu as parlé à plusieurs reprises. Vous retrouverez toutes les infos et l'agenda sur la page de rediff de l'émission l'envolée.net ou sur la publication Insta de l'émission du 4 septembre.
2: Merci beaucoup. Vas-y Fatou, vite, il reste 30 secondes.
3: Juste pour le 5 toujours, donc demain, il y a aussi un événement de soutien à la famille de El Hassen Diarra. Donc ça sera au Cher de Poule dans le 11e arrondissement. Donc je vous invite à aller consulter la page Insta Justice pour El Hassen pour avoir plus d'informations pour demain, je crois que c'est à partir de 16h.
2: Merci beaucoup, merci à tout le monde d'avoir pris la parole. Force, courage et détermination et... Ensemble.

Bonjour à tout auditeur Nouyo Radio Colombie Haïti. On a fait une heure en plus, c'est-à-dire parce que Zanminio, Colombie, Martin Guadeloupe, Pape Kavin Jodia. Donc, Jodia, Colombie Haïti a commencé à 16h, heure de Paris, 4h, 10h, heure de Port-au-Prince. Et donc, tu as la parole de Niki avec Wilkinson qui pral animer émission aujourd'hui en hommage aux victimes de la tuerie du massacre de Kenskov. Donc, c'est Chaka, technicien noir, qui a parlé avec nous. Hein. Donc, là, nous prenons le temps en attendant arriver Niki, Jacques Sauveur-Jean. Et donc, nous prenons le temps de Jacques Sauveur-Jean.

0: Amis fidèles de l'émission Konambi, bonjour, bonjour, bonjour. Il est 16h15 sur fréquence Paris Pluriel et 10h15 à Port-au-Prince, Haïti. Les amis fidèles de l'émission Konambi, contents de vous retrouver pour cette rentrée. C'est toujours un plaisir d'entrer chez vous. Nous sommes chez nous, chez vous, votre première émission de la rentrée 2026-2027. Pour une nouvelle saison, malgré les difficultés, nous tenons à poursuivre la réalisation et la diffusion de Konambi qui rentre dans cette 34e année. Konambi, c'est deux rendez-vous en une émission. Konambi des Antilles, ce sont nos voisins, nos amis qui partagent avec nous ce passé colonial dramatique qui est l'esclavage, cette invention au capitalisme exploité. Il nous arrive d'animer des émissions avec les amis des Antilles, Pascal que j'ai salué, je pense qu'il est à l'antenne. Aujourd'hui, nous avons une pensée vraiment spéciale qui renonce à son heure, hein, Pascal qui renonce à son heure de mission, Haïti Konambi pour nous céder cette place. Et du coup, on va pouvoir parler de pas mal de choses. Nous sommes avec vous pour 2 heures d'émission, comme chacun avait annoncé lors de lancement de l'émission. Donc voilà, et bien restez branchés jusqu'à 18h15 sur fréquence Paris Pluriel. Bonne émission à vous. Et salutations au spécial aux conducteurs des taxis. Je sais que vous êtes nombreux à écouter. Ben Konambi fait son retour, bien sûr. Comme vous demandez quand est-ce qu'on reprend, on est là aujourd'hui pour vous servir. Vous êtes si nombreux souvent à écouter. Merci pour votre fidélité. Nous saluons spécialement Pasteur Lunaire. Jean-Louis, Pasteur Léonard, Pasteur Kader, Ronald Jean-Louis, la présidente de LATHP, bien sûr, Portin, et puis sans oublier notre ami Banabé Leroy, notre fidèle qui est toujours à l'écoute. Une pensée solidaire aux victimes de massacre de Kaskoff, seul face à leur souffrance, il faut peser les mots, hein. Ils souffrent, on n'en parle même pas dans la presse internationale. Haïti est un seul, quand j'ai dit seul au monde, je pèse mes mots. On ne se bouscule plus pour marquer son empathie. Haïti. Haïti s'en va doucement, mère, à petit feu. Son indépendance lui vaut tant de déboires. Ses ennemis veulent sa disparition. C'est sans doute pour souligner cette indifférence qui a été organisée. Une marche blanche hier à Paris. Nous reviendrons là-dessus tout à l'heure. Avant de vous indiquer le programme de ces 2 heures, je salue mon collaborateur ami Wilkinson Pierre-Louis. Bonjour Wilkinson.
1: Bonjour Niki, bonjour Chaka, bonjour à tous les fidèles auditrices et auditeurs. Eh bien, ravi de vous retrouver après 2 mois d'absence sur les ondes de fréquence Paris Pluriel, le 106.3 FM, ou peut-être vous nous écoutez-vous sur le...

La chronique Diaspora Finance, présentée par Ben Doran, donc et je salue Ben. La chronique des éditeurs de nous, de Pedro Théoné, en direct d'Haïti. Pedro Théoné, c'est le PDG de Gouttelette Édition, donc je salue également. La chronique Repère, la chronique phare de l'émission depuis de nombreuses années, qu'on ne peut pas s'en passer de cette belle chronique de Jacques Nézy. C'est la troisième chronique qu'on garde bien sûr pour cette rentrée. Et ensuite, en deuxième partie de l'émission, hein, nous allons parler de la marche blanche et les commentaires de Wilkinson et des échanges analyses. Et ensuite, nous aurons à l'antenne, bien sûr, comme on dit, cerise sur le gâteau, Jacques Nézy, qui va prendre un échange avec Wilkinson au sujet de cette marche blanche. Il nous dira directement qu'est-ce qu'il pense, pourquoi est-ce que vraiment c'était utile de faire cette marche par rapport à la situation d'Haïti, qu'est-ce que ça peut nous rapporter, est-ce que vraiment c'était quelque chose à faire. Donc, il sera à l'antenne pendant un bon bout de temps. Et les auditeurs qui sont intéressés pour parler, si vous avez des questions aussi à poser à Jacques, hein, n'hésitez pas à appeler au 01 40 05 06 10, et chacun est là pour vous répondre, pour nous faire le lien avec vous. Eh bien, écoutez, c'était le sommaire de cette émission avec la mise en onde assurée par notre ami Chaka Pam. Donc, je salue Chaka, bienvenue et bonne continuation pour cette nouvelle rentrée avec nous. On marque juste une petite pause et on revient tout de suite. Et puis, on va reprendre le Zilé d'Annie Arlette. Bien sûr que chacun a démarré. C'était très bien. Vous savez que Annie Arlette Zilé, elle sera à Paris le 17 octobre sur la scène parisienne, tout simplement à l'espace Chevreuil de Nanterre. Et nous comptons sur tout le monde pour aller soutenir cette belle artiste qui occupe les pensées des jeunes, des adultes, de tout le monde. Donc voilà, bonne écoute. On va démarrer sur encore Trahison de Annie Arlette. Et puis chacun, nous t'écoutons. Et ensuite aussi, nous avons aussi un légende qu'on peut ne pas oublier aussi, qui arrive aussi tout à Paris. On a un programme chargé. Wilkinson vous dira plus sur tout ce qui se passera, qui s'est passé, qui se passera dans notre communauté. Tout de suite après la pause. Et donc, Chaka, si tu es prêt, tu me fais signe. Ben écoute, Chaka me dit qu'il est prêt. Donc, bonne écoute, le Trahison de Annie Arlette. Merci, Paca.

0: 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Et vous venez d'écouter Annie Arlette Zilé, Trahison. Et nous poursuivons notre émission, bien sûr. Hein. Tout à l'heure, vous aurez l'occasion de réécouter Jacques Sauveur-Jean, hein, comme un légende qui rentre bientôt à Paris le 10 octobre. Hein. Et puis aussi, nous annonçons aussi le 10 octobre, double jeu, parce que nous avons aussi Grasse Production qui démarre à la soirée de 21h jusqu'à... je pense que jusqu'à 1h, 2h du matin ou plus tard, eh bien, vous savez qu'on poursuit la soirée avec l'arrivée de Jacques Sauveur-Jean. Donc voilà. Et puis, sans plus tarder, nous allons pouvoir parler un peu. Les Haïtiens de l'intérieur et ceux de la diaspora sont fatigués. Quand ils disent fatigués de voir Haïti s'installer dans une crise politique sans issue, ils n'en peuvent plus. Les gens fuient la capitale, notamment un grand nombre, du moins ceux qui le peuvent. Ils fuient pour la République dominicaine, et c'est pas mieux du tout. Le Brésil, le Chili, tant que d'autres sont refoulés des États-Unis. À côté des gangs qui font trembler les Haïtiens, c'est le risque d'un autre pays qui nous taraude. C'est pour pousser ce cri de colère que les Haïtiens de France ont tenu à organiser cette marche blanche suite à ces grands massacres. Grand massacre, oui, parce que c'est un grand massacre. Hein. C'est triste de prononcer grand pour ces atrocités. Donc voilà, j'ai avec moi mon collaborateur ami Wilkinson qui va nous dire plus sur cet événement qui a eu lieu hier, hein, et il nous dira l'endroit et comment ça s'est passé. Est-ce que les gens ont répondu à l'appel? Ou quels sont? Je suis à toi. Tu es aux auditeurs. Nous t'écoutons.
1: Oui, merci Nikki. Je salue toutes les fidèles et tous les fidèles auditeurs et auditrices de l'émission Conlambi aujourd'hui qui se consacre principalement sur Conlambi Haïti parce que nos collègues des Antilles donc n'ont pas pu être présents. Ils nous ont généreusement offert leur heure d'antenne, hein, d'émission. Effectivement, Nikki, nous ne sommes pas restés insensibles dans la communauté haïtienne de France puisque ce qui se passe en Haïti concerne nos familles, nos amis. Et ce massacre à Kinskoff qui a eu lieu dans la nuit du 23 au 24 août dernier, c'est un peu la goutte d'eau qui a fait déborder le vase hein, pour vraiment dire c'en est trop, il faut que cela s'arrête. Et du coup, Madame Huguette Marcelin, présidente de l'association Alliance Intercontinentale des Communautés Haïtiennes, donc à l'instigation d'une jeune étudiante de la communauté qui est arrivée d'Haïti depuis un an, et je crois qu'elle s'appelle Louis. Attendez, je retrouverai son prénom tout à l'heure, je vous le donnerai, ses coordonnées précises. Donc elle a eu l'idée brillante d'organiser cette marche blanche. Elle a tout de suite contacté Madame Marcelin, qui bien sûr embrasse toutes les causes intéressantes et importantes concernant Haïti dans la communauté, et elles ont décidé donc de faire cette marche. Moi, j'ai rejoint l'initiative parce que Huguette m'a appelé, m'a dit Wilkinson, nous devons faire quelque chose, nous ne pouvons pas rester silencieux par rapport à ce qui vient de se produire à Kinskoff. Donc elle m'a demandé mon concours, ce que j'ai fait bien sûr très volontiers. Cela n'a pas été facile d'organiser cette marche parce que on a eu peu de temps pour le faire. C'est qu'au départ, on devait même faire la marche dimanche dernier, qui était le 30 août. Mais vu que quand on s'est décidé à le faire, on n'avait pas assez de temps devant nous et on ne pouvait pas obtenir l'autorisation préfectorale pour le faire parce qu'il y a une façon de procéder hein, pour organiser des événements de ce genre. Il faut déclarer, non seulement déclarer à la préfecture de police de Paris, mais également obtenir l'autorisation. Et à partir de là, ils viennent sécuriser l'événement. Donc ces éléments ont fait que nous avons dû reporter... l'événement à hier samedi 5 septembre. Il y a eu un petit couac au niveau de la communication, nous le reconnaissons hein, puisque nous visions un public de 500 personnes et malheureusement les gens n'ont pas pu faire le déplacement en masse suffisamment puisque
0: temps est un peu court quoi,
1: oui, temps était court et puis aussi il y a eu deux petites erreurs de notre part, l'équipe d'organisation, c'est-à-dire que nous n'avons pas tout de suite réagi lorsque nous n'avons pas eu l'autorisation de dire que l'événement est reporté à une date ultérieure. intérieur et d'autre part le parcours que nous avions indiqué sur le premier flyer hein, qui devait aller de la place de la République à la place de la Nation. Donc
0: ça a été modifié,
1: accepté puisqu'il y avait une autre manifestation qui devait avoir lieu
0: même jour.
1: Qui, à mon avis, qui avait déjà obtenu son autorisation. Donc on nous a proposé un autre parcours qui allait de la place de la Bastille à la place de la République. Donc c'était très différent par rapport à ce que nous voulions faire au départ. Nous nous excusons auprès des compatriotes qui ont fait le déplacement dimanche dernier, donc le 30 août à la place de la République, hein, donc qui n'ont pas trouvé notre équipe en place pour faire la marche puisqu'elle avait été reportée. Mais en tout cas, hier, nous avons tout fait, nous avons beaucoup travaillé pour être en place et enfin réaliser cette marche parce qu'on avait peur que de laisser trop de temps et que les gens, cela passe dans l'oubli aussi bien dans notre communauté et bien sûr chez les autres, puisque dans les médias mainstream, les grands médias nationaux, régionaux, ils en ont parlé de ce massacre. Hein. J'écoute par exemple France Info et ils en ont parlé rapidement en disant qu'il y a eu un massacre en Haïti à Kinskoff qui a fait 47 morts et puis c'est tout. Le lendemain, après c'est passé sous silence.
0: Fini, oui.
1: Parce qu'on vous fait comprendre qu'une actualité en chasse une autre. Donc, si ils ont parlé de ça dès le lundi, de ce qui s'était produit dans la nuit de dimanche à lundi, ils n'ont plus à rester dessus. Alors qu'on voit qu'il y a d'autres faits d'actualité. Par exemple, il y a eu la catastrophe naturelle qui a eu lieu au Népal. Jusqu'à aujourd'hui, on vous dénombre les victimes. Hein. Je ne reproche pas aux médias de le faire, mais l'excuse qu'ils utilisent de dire qu'une actualité en chasse une, on ne peut pas rester sur un fait comme ce massacre en Haïti, c'est un fait mineur ou quoi que ce soit. Je pense qu'il y a un choix délibéré qui est fait, hein, donc de ne pas mettre trop en avant ce qui se fait en Haïti. Or, c'est à nous, les équipes d'animation, les médias de la communauté haïtienne, hein, donc de parler, de porter la voix d'Haïti, de porter la voix des Haïtiens. Donc c'est très important. D'ailleurs, je salue au passage toutes les équipes d'animation. Je vois qu'il y a mon ami Michel Marchand qui suit ce live, hein, donc sur Facebook, le live de Conlambi. Je salue donc l'équipe du Boulevard du Compas, donc Michel Marchand et Venise Fiacre. Je salue les autres émissions de la communauté, donc sur des radios et des médias comme Radio Télévision Fanfan Musique, RSI, RPC, LRVM, tous les médias, hein, de façon générale. On vous salue, on est solidaires, nous sommes là tous pour faire le même travail, faire parler d'Haïti.
0: Pour un seul combat.
1: Un seul combat, oui, porter la voix haïtienne, hein, au chapitre. Et donc, on continue comme ça, donc pas d'animosité entre nous, on collabore ensemble. Nous avons un seul patron, c'est le peuple haïtien, c'est Haïti. Qu'on se le mette bien en tête, on a parfois nos petits problèmes d'égo. Je fais un petit clin d'œil à Michel parce que dans son émission d'aujourd'hui...
0: Un petit clin d'œil également à Cherline et Mila Musique qui a un grand événement le 10 octobre qu'on n'a fait que parler depuis le début de l'émission. L'arrivée de notre légende Jacques Sauveur Jean qui sera sur la scène parisienne bien sûr le 10 octobre. Et donc, ce sera à l'espace Chevreuil de Nanterre. Hein. Donc voilà, et elle compte sur les auditeurs, elle compte sur les amis, elle compte tout simplement sur notre communauté pour soutenir ces grands événements. Jacques Sauveur Jean à Paris le 10 octobre de cette année. Donc voilà, Cherline, nous te saluons. Voilà. Nous pensons à toi, bonne préparation. Et aussi un clin d'œil à Ronald, un fidèle ami des Conlambi depuis plus de 34 ans. Il est toujours à l'antenne. Merci Ronald d'être fidèle, cher ami de l'émission Conlambi. Donc voilà, j'ai vu Caroline Irantus, un petit clin d'œil aussi, Majorie Calor, vous êtes quand même, ça monte, ça descend, mais vous êtes là, c'est le plus important de soutenir l'émission Conlambi. Aujourd'hui, l'émission a été diffusée sur ma page, parce que là, on a un petit souci de technique au niveau de transmettre sur la page de Facebook Conlambi. Bon, on ne le transmet pas la suite, mais voilà, merci pour votre fidélité. Nickenson, comme tu as si bien expliqué comment ça s'est déroulé, donc vraiment, nous attendons plus de personnes pour cette marche, mais ça a été vraiment modifié par rapport à la...
1: Oui, non, c'est vrai qu'il a manqué de monde, mais quand même, on remercie infiniment ceux qui ont fait le déplacement. Ils ont eu beaucoup de courage. Donc, il y a des personnes qui sont parties à la place de la République. Elles nous ont appelé pour dire on ne voit personne et elles sont venues finalement à la place de la Bastille. Donc, beaucoup d'efforts, hein, de part et d'autre, aussi bien des personnes qui sont venues soutenir cette belle initiative que de nous-mêmes, organisateurs. Hein, donc, pour que. Je pense que, Niki, sincèrement, que cette cette marche blanche que nous avons organisée, l'association AICH de Madame Huguette Marcelin et les autres partenaires. Il faut savoir qu'il y a beaucoup d'autres associations de la communauté qui se sont joints à cette initiative. Ce n'est qu'un début, Niki, hein, parce qu'il faut savoir
0: le
1: que...
0: Le combat continue.
1: Voilà, le combat continue. Surtout, cette histoire de massacre, d'insécurité extrême qu'il y a au pays mérite toute notre attention et qu'on dénonce et qu'on réclame la fin de cette situation intenable pour nous Haïtiens, donc que ce soit les Haïtiens de l'intérieur que de l'extérieur. Il faut que nos frères là-bas en Haïti sachent que nous souffrons beaucoup du fait que le pays soit dans cet état, parce que nous voudrions entrer, venir voir nos familles, nos amis, venir vous soutenir directement.
0: Merci Wilkinson. Nous poursuivons l'émission. Nous allons faire une petite pause pour écouter Jacques Sauveur-Jean. Hein, j'avais annoncé tout à l'heure à chacun. Donc Jacques Sauveur-Jean sera bientôt sur la scène parisienne qui est le 10 octobre et bientôt dans un mois plus précisément. Oui, le 10 octobre à l'espace Chevreuil de Nanterre. Hein, et Cherline La Musique, comme vous la connaissez, c'est une femme active de notre communauté. N'hésitez pas à la contacter. N'hésitez pas à prendre contact tout simplement avec elle pour pouvoir procurer vos billets. Et puis tout simplement, il faut aller sous Bizouk. Hein, et c'est plus simple, vous pouvez prendre vos billets pour assister à ce grand événement, Jacques Sauveur-Jean, le 10 octobre à Paris. Écoute, Chaka, si tu es prêt, je suis prête, nous écoutons Jacques Sauveur-Jean. Et donc voilà, et bonne écoute à nos auditeurs de l'émission Konami.
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0: 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L'émission Konambi a plus de 34 ans au service de la communauté haïtienne de France. Merci de votre fidélité. Si on est encore là, c'est grâce à vous. Ne lâchez rien. Vous avez besoin de Konambi. Konambi a besoin de ses auditeurs. Aujourd'hui, comme annoncé, j'anime l'émission avec mon collaborateur Wilkinson Pierre-Louis, qui se passe de présentation de notre communauté. Il est actif dans pas mal des choses. Il est toujours présent. Donc, comme hier, hein, il a annoncé qu'il faisait partie des organisateurs de Marche Blanche. Pour lui-même, il a beaucoup à dire sur cet événement, parce que comme vous savez que Haïti encore pleure, Haïti encore a perdu ses enfants. Donc voilà, nous sommes là aussi pour en parler, parce que nos cœurs se déchirent, hein. On a plus de mots face à ces atrocités qui enchaînent. Et donc voilà, et M. Konambi pense à tous ces gens-là. Et donc voilà. Et donc, pour faire la suite, je pense qu'on va démarrer aussi avec le bulletin d'information, avec Wilkinson, et puis après, on fera un petit peu débriefing encore sur la fin de cette marche qu'il en a parlé une partie, mais il poursuivra par la suite. Voilà.
1: Oui, nous avons 2 heures, hein, donc nous avons largement de temps.
0: Et puis aussi, reste à l'écoute, parce que si vous avez des questions à poser, n'hésitez pas, parce que vous aurez bientôt Jacques Nézi en direct d'Haïti, qui va vous faire une analyse vraiment de la situation, parce que comment dire, là, il est l'acteur, il est là, donc voilà, il vous dira plus. Vous pouvez quand même appeler la radio si vous avez des questions à poser, et chacun il est en régie, il peut vous répondre pour oui, nous, il peut nous en parler.
1: Ce sera intéressant.
0: Et donc si les auditeurs appellent, ce sera avec un grand plaisir, parce que nous avons encore le temps aujourd'hui, nous avons 2 heures de l'émission, parce que Haïti, nous saluons encore nos amis de Konambi Haïti, infidèles, hein, nous à nos combats, on va dire, hein. Donc aujourd'hui, une salutation spéciale à Pascal qui nous a cédé l'antenne, une pensée à lui. Et donc les auditeurs qui souhaiteraient appeler l'émission, vous pouvez nous joindre au 01 40 05 06 10, et si vous avez des questions à poser au docteur Jacques Nézi, qui est en direct en Haïti, qui fait un travail spécial aussi en Haïti, donc il sera à l'écoute pour vous répondre dans peu de temps. Et après le bulletin d'information, nous contacterons Jacques en Haïti. Et restez fidèles. Et n'hésitez pas à partager pour ceux qui peuvent partager pour moi. Comme ça, plus de gens pourront écouter, ceux qui sont sur les réseaux pourront voir ce qui se passe dans l'émission, sur l'émission Konambi. Nikenson, nous t'écoutons. Et puis restez fidèles. Nikenson est à l'antenne.
1: Merci Niki. Donc aujourd'hui, puisque nous avons du temps, Niki, nous allons proposer 2 bulletins d'information à nos auditeurs. Hein. Mm-hmm. Comme ça, ils auront beaucoup plus d'informations. Nous aurons plus d'informations à partager avec eux, pour eux. Dans ce premier bulletin, on va parler des résultats complets des examens d'État 2026. On parlera également du mondial de la diaspora qui a eu lieu à la fin de ce mois, du mois d'août dernier, mm-hmm. qui est à Montréal, au Canada. On va parler également de la sécurité aérienne, où on a appris que les restrictions donc ont été prolongées par les autorités américaines sur les vols civils, hein, les vols commerciaux en direction d'Haïti. C'est jusqu'au mois de mars 2027. Hein, donc on a bien sûr, on peut s'attendre à ce qu'il y ait une prolongation à partir du mois de mars encore. Cet aéroport que apparemment on fait tout pour ne pas qu'il puisse se rouvrir. Et puis en dernier lieu, on parlera en matière de politique du fait que le secrétaire général de l'OEA, l'Organisation des États américains, a présenté au Conseil permanent de l'ONU son rapport sur la situation en Haïti. Voilà, donc ce sont les 4 titres que je vais développer pour vous. On va commencer par le premier, hein, donc... C'est à la fin du mois d'août, le 31 août précisément, donc, qu'ont été communiqués les résultats officiels, hein, des examens d'État, alors que les étudiants, les écoliers ont composé, je crois, au mois de juillet. Ça fait beaucoup de temps, Niki, hein, comme toujours. On ne comprend pas pourquoi ça prend autant de temps pour communiquer des résultats d'examen. Pendant toutes les vacances d'été, quasiment, les différents... comment dire, les différents candidats sont dans l'attente, hein, donc et les familles aussi surtout, donc à savoir est-ce que leur enfant passera en classe supérieure ou non, ou a réussi son bac pour aller à l'université. C'est quelque chose qui est à déplorer, mais malheureusement, on ne sait pourquoi ça prend autant de temps en Haïti pour corriger les copies et pour surtout donner les résultats, ce qui n'est pas du tout pratique pour les familles. Et je pense qu'il faudra que le ministère de l'Éducation nationale, l'État haïtien de façon générale, fasse un effort dans ce sens. En tout cas, ils ont été quand même communiqués, Niki, à la fin août. Donc, on nous apprend que... Donc, j'ai les résultats par département. Hein, donc, pour le Nord-Ouest, par exemple, donc c'est pour la 9e année fondamentale, l'année scolaire 2025-2026, dans le Nord-Ouest, sur un total de 13 108 participants, 13 006 sont admis, soit un taux de réussite de 99,22%.
0: C'est intéressant,
1: avec une très forte hausse de 54%, nous dit-on, par rapport à l'année précédente 2024-2025. Dans le département du Nord, sur un total de 19 203 participants, 17 945 sont admis, soit un taux de réussite de 93,45%. Légère baisse, puisque l'année précédente, le taux de réussite était de 96,54%. Dans le département de l'Ouest, sur un total de 67 811 participants, 62 319 sont admis, soit un taux de réussite de 91,90%. Là aussi, une légère baisse, puisque le taux de réussite précédent était de 95,16% pour l'année académique 2024-2025. Dans le Nord-Est, sur un total de 8 078 participants, 7 410 candidats sont admis, soit un taux de réussite de 91,73%. Là aussi, on nous dit qu'il y a il y a une légère hausse, puisque l'année précédente, c'était 87,35%, donc près de 4% de taux de réussite supplémentaire. Dans le Sud, le département du Sud, donc sur un total de 12 910 participants, il y a 11 806 qui sont admis, soit un taux de réussite de 91,45%. Très légère hausse, puisque c'était au niveau de 91,22% pour l'année académique 2024-2026. Dans le département du Centre, sur un total de 12 064 participants, 10 404 sont admis, soit un taux de réussite de 86,24%, en légère hausse, puisqu'on avait un taux de réussite de 85,90% l'année précédente. Dans le département de la Grand'Anse, sur un total de 7 123 participants, il y a 6 125 qui sont admis, soit un taux de réussite de 85,99%. Une baisse, puisque l'année précédente, on était à 93,74%. C'est près de 8% de taux de réussite en moins. Dans le département du Sud-Est, sur un total de 9 610 participants, il y a 7 721 qui sont admis, soit un taux de réussite de 80,34%. Légère baisse, puisqu'on avait 84,47%. Dans le département de l'Artibonite, sur un total de 23 470 participants, 18 801 sont admis, soit un taux de réussite de 80,11%, en baisse, hein, puisqu'on avait 86,01% dans l'année précédente. Et enfin, dans le département des NIP, sur un total de 8 674 participants, 6 549 sont admis, soit un taux de réussite de 75,50%, légère hausse, puisqu'on était à 72,49% l'année précédente.
0: Donc voilà, c'était un petit peu long, mais au moins on a assez l'évolution.
1: Oui, mais là, on a parlé que les examens de la 9e année fondamentale.
0: Ah, ben là, on va être un petit peu... parce que nous avons le chronique de Pedro, tout à fait.
1: On va donner le taux global, hein, de réussite. Bon, pour les résultats des examens de fin d'études secondaires, le bac unique 2025-2026, on a, nous dit-on, au total... Donc, on a eu 100 116 admis, soit 5 participants, pardon, et 50 467 qui ont été admis, soit un taux de réussite de 50,41%. Et enfin, pour les résultats du bac permanent des recalés pour l'année académique 2025-2026, le taux de participation, enfin le nombre de participants était de 14 175, et on a eu 7 207 qui ont été admis, soit un taux également très bas de 50,84%. Ces résultats des autres examens nous démontrent la faiblesse du système scolaire, hein, du système d'enseignement en Haïti, puisque on a des taux qui nous font apparaître qu'il y a seulement la moitié des candidats qui réussissent leurs examens de fin d'études, par exemple. C'est une catastrophe. On sait en partie à quoi c'est dû, Niki, puisque le climat d'insécurité, la situation économique très précaire dans le pays n'aide pas à ce que les enfants puissent ou les jeunes puissent étudier sereinement pour avoir de bons résultats.
0: Merci Wilkinson. Donc c'était bulletin d'information pour vous informer ce qui est au niveau éducation, les résultats des examens, tout ce qui se passe en Haïti. Là, il a eu le temps de faire ses recherches pour vous. Donc voilà, sans plus tarder, vous savez que l'émission Conlambi, aujourd'hui nous avons 2 heures, mais nous avons pas mal de choses à passer avec vous. Je profite pour saluer des amis qui nous regardent. Gerline Flérimont, ma petite sœur que je salue. Marie Aristide, ma chère amie que je salue également. Et tous les autres, c'est chez que j'ai vu pas mal des amis. Bon, vous savez que c'est comme ça l'émission. Il y a des moments, il faut écouter les informations. Ça a été avec beaucoup de plaisir d'écouter Wilkinson qui nous emmène au niveau des résultats en Haïti. On va juste faire une petite pause rapidement, hein, parce que après on va essayer de joindre Haïti et directement on va essayer d'appeler Pedro. Pedro, c'est le PDG de Gouttelet Édition. Pour sa chronique. Donc voilà, et de temps qu'on fasse toutes les manipulations pour avant de chronique, pour commencer à vous préparer, parce que nous aurons en deuxième partie Jacques Nézi en direct en Haïti. Et donc les auditeurs qui souhaiteraient poser une question à Jacques au 01 40 05 06 10, donc chacun il est là, il attend. Il répond dans le régie, quoi. Donc voilà, chacun une petite pause en attendant qu'on essaie de joindre Pedro. Merci aux auditeurs qui sont fidèles. Restez sur le Facebook. N'hésitez pas à partager pour moi. Et j'ai vu, vous êtes défilés, vous arrivez, mais c'est quand même gentil d'écouter l'émission Conlambi. Merci à vous. Donc voilà, sans plus tarder, chacun une petite pause.

0: 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Émission Konambi continue, bien sûr, hein, sur Fréquence Paris Pluriel. Comme nous avons fait une petite pause, et suite au bulletin des formations, pour vous laisser respirer, pour laisser notre Wilkinson respirer.
1: C'est gentil, Niki.
0: Donc, Wilkinson va reprendre, et puis après à 10.
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0: Bonjour, cette émission est réalisée par Claude Olivier. Elle sera rediffusée vendredi 11 septembre de 7h30 à 8h30. Vous avez la parole. Dans cet esprit, plusieurs personnes participent à cette émission et vous pourrez intervenir quand vous le souhaiterez. Quel est le programme ? Deux interviews de 30 minutes, deux spectacles totalement différents. En premier, une escapade dans l'univers de Freud. Oui, dans l'escapade dans l'univers de Freud. Et ensuite, une comédie mordante. Premier déroulement de cette émission. Première interview de 11h à 11h30. La pièce Freud, dernier combat. Cette pépite, je pèse mes mots, est jouée du jeudi au samedi à 19h. Elle est interprétée par Moana Ferret et Hervé Dubourjal. Voilà. Et nous avons la chance de recevoir dans notre studio Hervé Dubourjal dans le rôle de Freud. Eh oui, Freud est dans notre studio. Il me fusille du regard. Je sens que je vais passer un sale quart d'heure.
1: Ah, ça, c'est sûr.
0: Freud, vous avez la parole, Freud.
2: Soyez prêts à être analysés.
0: Exactement, Aurélie. C'est tout à fait ça qui va intervenir quand elle le souhaitera, Aurélie. Et puis en seconde, oui, donc c'est de 11h à 11h30. Et donc, cette pépite est jouée, comme on a dit, du jeudi au samedi à 19h au studio Héberto. En seconde partie, de 11h30 à 12h, place à une comédie mordante. Une pièce qui fut récompensée par 5 Molières. 5 Molières. Un peu de suspense. De 11h30 à 12h. Revenons à la première partie. Là, il y a Freud qui me regarde. Je suis intimidé. Pour la première fois de ma vie, je suis face à Freud. Je suis très intimidé. Hein. Terriblement intimidé. Hein. Quel est le pitch ? Freud à 78 ans. Il converse avec sa fille chérie, Anna. Ils font ensemble une quasi-enquête policière. Alors maintenant, j'ai envie de donner la parole au comédien qui interprète Freud, Hervé Dubourjal. Et je vous propose de nous ouvrir les portes de l'univers de Freud. Hervé Dubourjal, vous avez la parole.
1: Oui, c'est un peu une histoire de psychanalyse, du reste, avoir la parole, prendre la parole, parler, ça parle. Oui, on a dit quasi-enquête policière parce que oui. J'ai pensé à Oedipe. Et Oedipe fait une enquête. Il y a la peste à Thèbes, il faut trouver le responsable et il commence à faire une enquête. Et finalement, l'analyse, la psychanalyse est une affaire d'enquête. Il faut qu'on trouve quel est le désir, où est le problème, où est le blocage, comment ça se passe. Donc finalement, c'est pour ça que si on considère que l'analyse est une enquête, de ce point de vue-là, ça dynamise un peu la pièce. Or, le sujet de la pièce, c'est suivant, pour le dire en deux mots. Freud fait une première théorie qui s'appelle la neurotica, qui consiste à penser que les femmes hystériques qui viennent dans son cabinet ont subi des violences sexuelles réelles dans leur enfance. Oui. Et puis, il fait une deuxième théorie, la théorie du fantasme et de l'Oedipe, où ça paraît plus fictionnel. Parce qu'on sait qu'entre 0 et 3 ans, la mémoire travaille très peu, finalement. Il y a très peu de souvenirs. Donc, du coup, la question, c'est que pourquoi il est passé d'une théorie à l'autre ? Et la pièce suggère que peut-être il a un problème à régler avec son propre père, qui très probablement eut des relations incestueuses avec les sœurs de Freud. Bon, donc à partir de là, en tout cas, c'est une théorie qui est soutenue par un certain nombre de personnes, enfin de spécialistes de cette affaire-là. Et donc la pièce tourne autour de Freud commence à faire des rêves un peu intrigants, et sa fille, qu'il a lui-même analysée, du reste, il a analysé sa fille, ce qui est un peu une bizarrerie. Bon, enfin bon, il s'était auto-analysé lui-même, donc c'est une famille un peu comme ça, disons. Bon, sa fille va l'analyser, mais pour essayer de l'aider à comprendre ce qui s'est passé dans son processus créatif, et peut-être va-t-on découvrir qu'on a l'impression que la psychanalyse est fondée rationnellement, or l'inconscient de Freud a travaillé forcément aussi à créer la psychanalyse, et c'est un peu ce que la pièce s'efforce de raconter, hein, de ce parcours-là. Voilà. En rappelant qu'on est à Vienne en 1934, oui. Hitler a pris le pouvoir en 1933,
0: oui.
1: L'Anschluss n'est pas loin, tout le monde a un peu peur, enfin les Autrichiens ont un peu peur, et surtout les Juifs autrichiens évidemment.
0: Oui. Oui.
1: Stefan Zweig, l'ami de Freud, s'exile à Londres cette année-là. Freud veut absolument rester à Vienne parce qu'il vit là, ses passions sont là, etc. Oui. Il va partir plus tardivement, juste après l'Anschluss, il va à Londres où il est mort en 1939. Mais bon, disons que c'est un moment où il se passe beaucoup de choses. Quoi. La peur, l'antisémitisme qui se réexprime violemment, une auto-analyse qu'il est obligé de faire, et sa fille qui l'aide, mais en détruisant un peu ses certitudes, disons, sur la création de la psychanalyse. Donc c'est tout ça que raconte la pièce.
0: Est-ce qu'Aurélie a envie d'intervenir ?
2: Alors oui, pour rebondir, il est effectivement on voit pour avoir vu la pièce. Donc pour moi, je vois à travers ce qui s'est présenté déjà un couple d'acteurs merveilleux et dont le personnage principal ressemble énormément à Freud.
0: Oui.
2: Donc déjà physiquement, on est emporté à travers cette épopée, enfin cette aventure. Et pour moi, je verrais plutôt ça comme une histoire d'amour paternel et filial, qui est effectivement assez fascinante. Et intrigante, car portée à mettre en avant, à révéler toute l'intensité et la complexité de cette relation de complicité que vous avez avec votre fille Anna. Et ça, c'est assez merveilleux, je trouve.
1: Oui, c'est une des dimensions de l'affaire, oui. Freud a absolument voulu que sa fille reste avec lui. Il l'a même empêché d'avoir des relations amoureuses. Oui, absolument, il voulait absolument qu'elle reste. Alors, non seulement elle est son continuateur sur le plan théorique, elle va plutôt s'occuper des enfants, mais il a absolument voulu qu'elle reste avec lui jusqu'à sa mort. Et là, elle était très charmante quand elle était jeune. Elle était, je crois que c'est Fliss, qui était un des amis de Freud, qui l'aimait bien. Un autre psychanalyste dont le nom m'échappe là. Et à chaque fois, Freud s'est opposé absolument vertement, enfin, à ce que sa fille ait des relations amoureuses avec des hommes pour la garder avec lui. Donc c'est quand même une histoire, c'est quand même une histoire assez complexe, mais qui est, oui. C'est-à-dire que l'affection entre les deux est très notable, mais c'est une affection, je dirais, un peu manipulatrice peut-être de la part de Freud. Et dans la pièce, la femme s'émancipe un peu quand même. Enfin, c'est quand même aussi la femme qui s'émancipe un peu du patriarcat freudien, voilà, si je peux dire. Je disais, j'avais dit, je ne sais plus, dans une radio, je ne sais plus où, j'avais dit que cette pièce, c'est une pièce qui venge les femmes du patriarcat freudien. Voilà, oui. J'avais dit ça comme ça.
0: Vous continuez.
1: Oui, donc ce niveau-là est là, oui, bien sûr, ce rapport-là est là. Non, mais en fait, c'est comme toujours au théâtre, c'est-à-dire il y a plein de niveaux qui se mélangent, quoi. Le niveau filial, la question analytique, la question de l'enquête, la question... C'est aussi un personnage qui se défait, par exemple, dans le travail. Il commence habillé, corseté, avec son gilet, il finit en chemise, en maillot de corps, etc. C'est-à-dire que c'est aussi le parcours d'un personnage qui se défait, je dirais, Et une femme qui prend les rênes, quoi. C'est aussi un peu comme ça que la pièce est écrite. Donc moi j'ai suivi l'écriture, parce que il faut quand même dire que les metteurs en scène et les acteurs suivent l'écriture. De Cinetti et de Tocqueville ont écrit cette pièce de façon avec une très très grande précision. Et ce qu'on a à faire quand on fait le métier, c'est de suivre au plus près de l'écriture. Hein. C'est quand même ça qu'on fait. Voilà. Je dis ça parce que oui. les acteurs et les metteurs en scène, leur travail, finalement, leur travail, c'est de répondre aux complexités du texte, de faire sortir les complexités du texte. Et le texte est souvent premier dans les aventures théâtrales. Enfin, quel est le défi? Qu'est-ce qu'il faut jouer? Qu'est-ce qu'il faut montrer? Etc. Et c'est vrai qu'on a pu travailler avec Moana, que je connais depuis assez longtemps. On a pu travailler très en finesse sur les différentes articulations. Donc celle que vous relevez, là, est tout à fait visible, oui, bien sûr.
2: On voit Anna comme le miroir de Freud, hein, et je passe la parole.
0: C'est à Martine. Je te remercie, Aurélie.
3: Moi, j'ai entendu dire, alors je ne sais pas du tout, parce que je ne m'y connais pas, que la relation entre Freud et sa fille était quand même plus que particulière. Alors, est-ce qu'il y avait des soupçons d'inceste ou quelque chose comme ça?
1: Non, je dirais que c'est un inceste intellectuel.
0: J'aime bien cette formule.
1: Pourquoi pas.
0: C'est un inceste intellectuel. Mais alors là, bravo,
1: vous imaginez,
0: pour la formule.
1: Vous imaginez la situation, un père qui analyse sa propre fille.
0: Voilà.
1: Elle a forcément des comptes à régler avec lui.
0: C'est
1: mais comment, voilà. Comment le transfert va se faire dans ce cas-là?
0: Exactement.
1: C'est quand même très paradoxal.
3: Et elle a accepté.
0: Oui.
3: Elle a accepté de se faire analyser par son père.
1: Oui, puis tout le monde était d'accord. Enfin, c'est ce qu'on dit dans la pièce. Tout le monde était d'accord. La mère était d'accord. Elle était anorexique. Anna Freud, quand elle était jeune, elle était complètement anorexique. Tout le monde a dit, t'es un peu spécialiste de ces choses-là, donc interviens.
0: Oui.
1: Et à l'époque, les barrières éthiques qui sont imposées après dans la psychanalyse n'existaient pas.
3: Hein. Ah.
1: Oui, c'était le début. Donc,
0: barrières éthiques.
1: Il y a eu après dans les écoles psychanalytiques des barrières éthiques qui ont été posées.
0: Oui, c'est.
1: Par exemple, l'interdiction d'avoir des relations amoureuses avec sa patiente.
0: Ah oui, c'est évident.
1: Mais ce qui est arrivé très fréquemment.
0: Oui, bon, ça.
1: Et ce qui arrive encore.
0: Oui, ce qui arrive encore.
1: Il y en a même qui abusent.
0: Oui.
1: Monsieur Miller, par exemple.
0: Ah, Monsieur Miller, voilà, oui.
1: Donc il y a même des abus de flagrants de pas analyser les gens de sa famille, parce que évidemment, vous voyez, si l'Oedipe existe vraiment, comment un père peut analyser sa fille? Enfin, qu'est-ce qu'elle va lui renvoyer comme image de lui? Vous voyez, c'est quand même un peu.
2: Mais en même temps, quand on essaye de se comprendre l'autre, est-ce que c'est pas quelque part un début d'analyse? Parce que on voit toute la communion qu'il pouvait avoir, une communion d'être et d'esprit et de cœur, qui montre à la fois toute la richesse de cette relation, mais aussi sa complexité. Et je trouve qu'il est assez délicat de poser un borderline dans la relation que Freud a. Et comment poser cette limite, ce cadre où on vacille entre une communication, la volonté de connaître l'autre et de le comprendre, et justement ce seuil de l'analyse qui bascule vers quelque chose qu'il ne faut pas.
0: Oui, merci Aurélie.
1: Il y a deux choses. Analyser l'autre, ça veut dire quand même fouiller un peu dans son inconscient, voir où est le blocage, où est la douleur, et quel est le désir. Quel est le désir de l'autre? Donc, quand on est le père et qu'on a fait la théorie édipienne, ça me paraît quand même, vous voyez, parce que c'est forcément l'image du père qui va ressortir. Or, c'est lui qui analyse finalement la façon. Bon, mais la compréhension peut passer, par une attention à l'expression, etc. Ouais. Mais dans l'analyse, quand même, on gratte un peu quand même, on gratte là où ça fait mal. Donc, voilà, bon. Cela dit, à l'époque où les choses s'inventaient, il n'y a pas de reproche à faire d'avoir fait ci ou d'avoir fait comme ça. Les choses se sont tentées, certaines ont marché, d'autres pas. Mais c'est vrai qu'après, tout le monde a dit non, c'est impossible qu'un père analyse sa fille, indépendamment du fait qu'il y a de l'affection, de la compréhension, de la manipulation. Enfin, ce qu'il y a tout le temps entre les parents et les enfants, finalement. Donc, je veux dire, c'est pas.
2: Oui, c'est vrai que l'analyse au sens freudien du terme est un, faut repenser l'analyse au sens psychanalytique et freudien du terme. C'est vrai que c'est un contexte un peu particulier, oui. Qui, voilà, ça va au-delà de la compréhension de,
1: oui,
2: l'autre tel qu'on pourrait le.
1: Oui, je crois bien.
2: Je passe la parole.
4: Oui, oui, pour revenir Jean-Luc. Pour revenir à Freud, parce qu'avant il y avait le conscient, et il paraîtrait que c'est Freud qui a découvert l'inconscient, le subconscient, qui représente à peu près les trois quarts de notre cerveau. Et il a été dit que 80% de nos actes ont une nature inconsciente, irrationnelle.
1: Oui. Alors, est-ce qu'il a inventé l'inconscient? Il a beaucoup lu Schopenhauer.
4: Oui.
1: Et Schopenhauer a déjà des intuitions très très fortes sur le fait que ce qui nous mobilise n'est pas conscient. Que nous sommes mobilisés par des forces que nous ne dominons pas. Schopenhauer, c'est un des thèmes principaux de Schopenhauer. Du reste, Freud l'a beaucoup lu, mais le cite assez peu, parce que les gens de l'époque savaient bien qu'il avait puisé en tout cas une partie de son inspiration dans cette affaire. Oui, c'est vrai qu'il y a, enfin, il y a ce qu'on appelle les topiques. Hein. Donc il y a la topique conscient, inconscient, subconscient. Bon, bien sûr. Puis il y a la deuxième topique, ça, sur moi, hein, qui est la deuxième topique freudienne. Mais la première, c'est vrai que le subconscient, c'est l'état intermédiaire, et l'inconscient, normalement, est dissimulé, est caché. Voilà. Ça n'a pas grand-chose à voir, pardon, mais avec le fait qu'on n'utilise qu'une toute petite partie de notre cerveau. Hein, c'est autre chose. 80% de notre fonctionnement mental n'est pas l'inconscient, c'est pas ça du tout. Hein. Mmh. C'est qu'on ne comprend pas toutes les fonctions et tout le fonctionnement du cerveau, mais c'est pas caché dans l'inconscient. Enfin, je veux dire, c'est pas comme ça que ça se passe, quoi.
4: Oui, mais c'est un petit peu comme deux frères et ennemis. Il y a le conscient et l'inconscient qui est le plus fort.
1: Bah, c'est-à-dire que je ne sais pas, je sais pas qui est le plus fort. L'inconscient parle, l'inconscient agit, et l'analyse permet de voir dans quelle direction ça va, quoi. Oui, c'est sûr.
4: Comme pour les rêves, parce que l'interprétation des rêves, en fin de compte, fait appel au subconscient.
1: Oui, parce que Freud a d'abord interprété ses propres rêves,
4: hein,
1: puis les rêves de quelques-uns de ses patients. Mais c'est vrai que c'est un livre intéressant. Il l'a écrit en 1899. Il a demandé à l'éditeur de mettre 1900 sur la brochure. Comme quoi, c'est un livre qui allait ouvrir le siècle.
0: Je crois qu'il y a Martine qui a envie d'intervenir.
3: Non, excusez-moi, j'avais une idée en tête.
0: Oui.
3: Est-ce que, en fait, le fait que Freud ait analysé sa fille, ça s'est fait donc dans l'enceinte familiale, où ça a été... Enfin bon, à l'époque, il n'y avait pas tous les moyens, etc. Est-ce que ça s'est su à Vienne, etc. Est-ce que il en a parlé, il a, enfin dans un microscope, un peu des bourgeois de Vienne, etc. Est-ce que c'est quelque chose qui a été...
1: Non, le cabinet de Freud était dans la maison de Freud.
3: Ouais.
1: Comme de médecins, hein, je veux dire, son cabinet était dans sa maison et il a analysé sa fille comme il a analysé beaucoup d'autres patients, mais tout chez lui.
3: D'accord.
1: Voilà.
3: Okay.
1: Ouais. C'était une maison assez grande et il y avait son cabinet qui était là.
3: D'accord.
1: Est-ce qu'il a non, Freud a beaucoup parlé de cinq psychanalyses qui sont assez connues.
0: Oui, vas-y.
1: L'homme au loup, l'homme au rat, le petit Hans, le professeur Schreber et Marie, je ne sais plus quoi. Dora, voilà. Et donc il a beaucoup parlé de ça. Et du reste, il semble qu'il ait un peu bidonné sur la réussite de ses analyses, mais ça, bon. Il y a un grand courant anti-psychanalyse. Hein.
0: Ah bon ?
1: Oui, Michel Onfray a écrit une biographie à thèse de combat anti-freudien. Il y a le livre noir de la psychanalyse que j'ai lu aussi. J'ai profité de préparer ça pour lire.
0: Et pour quelle raison ?
1: Pour plein de raisons, mais il y a tout un tas de gens qui contestent absolument la pertinence de la psychanalyse.
3: Oui,
1: ils disent que c'est du chamanisme,
0: qu'en
1: fait, ce qui marche, c'est les psychothérapies comportementales, le médicament, etc., etc. Il y a plein de pays où la psychanalyse ne se pratique quasiment plus. Hein. Je pense qu'en France, on a eu la chance, enfin, je pense que c'est une chance du reste, d'avoir Jacques Lacan et Françoise Dolto. Et Françoise Dolto a beaucoup popularisé l'analyse, d'autant que ses résultats étaient assez bons auprès des enfants.
0: C'est ça.
1: Même si on voit que très très souvent, ce qu'elle utilise, c'est le bon sens.
0: C'est le bon sens.
1: Voilà, je trouve. Hein, j'ai lu un peu ses travaux et c'est vrai que souvent, elle ouvre la parole à l'enfant, donc elle écoute l'enfant. Elle a l'idée que la maladie de l'enfant est le symptôme de la maladie des parents.
0: Oui.
1: C'est un truc qu'elle repère.

0: et qui interviennent dans la façon dont notre inconscient fonctionne. Il pense que Freud, en mettant tout sur, toute la responsabilité de l'inconscient sur le sexe, il pense même que c'est un obsédé sexuel. Lacan prolonge la parole freudienne. Lacan prolonge la parole freudienne.
1: Oui.
0: En ajoutant une donnée qui est tout à fait intéressante pour l'époque, c'est la linguistique. C'est-à-dire que tout d'un coup, quand Lacan dit que l'inconscient est structuré comme un langage, il part vraiment de cette idée-là. Mais pour lui, c'est un renouveau freudien. Hein. Alors, bon, il y a des oppositions. Il y a André Green, qui est une autre école psychanalytique. Là, on rentre dans des détails qui nous éloignent de la pièce, en fait.
1: D'accord.
0: On s'évade, on s'évade.
1: Et qui est joué, c'est du jeudi au samedi à 19h au studio Héberto.
0: 78 bis boulevard des Batignolles.
1: Et avec ta complice.
0: Moana Ferré, bien sûr.
1: Voilà. Et je crois qu'Aurélie a une question à poser.
2: Non, pas spécialement, mis à part vous inviter à aller voir la pièce, elle est vraiment très intéressante, elle montre la révélation d'une relation torturée à soi-même et qui est rendue possible grâce à l'autre. On voit cette relation de complicité extrêmement intrigante et intense entre Freud et Anna, sa dernière fille, qui le conduit, dont il a besoin pour se révéler à soi-même à travers leurs échanges et le retour qu'il peut avoir et leur non-dit. Et la place du non-dit, cet échange silencieux et complice qu'il peut y avoir, cette compréhension qu'ils peuvent avoir l'un avec l'autre est vraiment tout aussi intrigante qu'intéressante et donne vraiment à réfléchir. Donc je vous invite vraiment à aller voir la pièce.
0: Et c'est quelque chose qu'on a travaillé.
1: Merci Aurélie.
0: C'est quelque chose qu'on a travaillé dans la mise en scène, effectivement.
1: Parce que tu es tu es aussi le metteur en scène.
0: Oui, on peut dire ça,
1: Ah oui, il ne faut pas charrier.
0: On peut dire ça, oui. Ben, non, on a travaillé aussi sur des moments de suspension, des moments d'écoute, des moments de regard. Des gestes, des tendresses, des choses. Je veux dire, le non-dit est très intéressant quand, sur scène, quand il mène à des actions physiques, des regards, des intensités, des choses comme ça. Bon. On a aussi des projections au début, parce qu'on projette une espèce de rêve possible. Et puis j'ai utilisé, pour mettre peut-être un peu de pathos là-dedans, je ne sais pas, la musique de Gustav Mahler.
1: C'est une excellente idée, Hervé.
0: Qui avait été utilisée par Visconti dans La Mort à Venise. Et alors, bon, comme le personnage d'Aschenbach de La Mort à Venise était un croisement entre Thomas Mann et Gustav Mahler, il y a une petite rencontre Mahler-Freud. Je me suis dit, bon, voilà, ça va donner une espèce de soutien comme ça à cette musique. J'ai hésité entre ça et Webern.
1: D'accord.
0: J'ai hésité entre les deux et finalement Mahler s'est imposé.
1: Est-ce qu'il y a d'autres questions à poser? Est-ce qu'il y a une question à poser? Non. Bon. Il y a Martine qui a envie d'intervenir.
3: Alors, dernier combat, parce que en fait, il est à la fin de sa vie. Je crois qu'il va décéder en 39. C'est ça. Et donc, dernier combat, c'est ça veut dire quoi, enfin,
0: mystère
3: dans votre...
0: du titre. Je n'en sais rien.
1: Bravo.
0: Moi, j'aurais appelé ça, je ne sais pas comment, mais c'est toujours difficile de trouver un titre. Ça peut pas être son dernier combat puisqu'on est en 1934. Alors j'aurais mis dernier combat au pluriel. C'est juste le rajout de deux S.
1: Non, Hervé.
3: Il avait encore des passions, etc. en 1934.
0: Oui, bien sûr. Mais il y a le combat contre l'antisémitisme, qui est très fort. Il y a le combat, effectivement, un combat avec lui-même.
1: Oui.
0: Et puis un combat avec sa fille.
1: Oui.
0: Essayer de comprendre ce qui s'est passé. Qu'est-ce qui s'est passé? Pourquoi il est passé d'une théorie à l'autre? Pourquoi tout d'un coup il ne s'est plus trop intéressé des violences réelles faites aux femmes? Qui est un sujet qui est devenu très actuel, puisque aujourd'hui les portes se sont un peu ouvertes, les gens s'expriment, les femmes s'expriment, etc. À l'époque, tout restait très contenu. Les pratiques incestueuses, que ce soit dans l'aristocratie, la bourgeoisie, la paysannerie, les mondes ouvriers, c'était pratiqué partout. C'était très très banal. On se rend compte que les statistiques sont phénoménales. Et pourquoi il passe de cette théorie qui est pour lui une évidence à une autre? Et la pièce creuse un peu ça. Voilà, c'est un peu notre affaire.
1: Je me demande si Françoise a envie d'intervenir parce que

0: que j'ai vu son regard. Et en fait, il y a ses neurones qui pétillaient. Alors, j'ai envie... Voilà, non, il y a Françoise qui sait qui c'est, en fait, qui prend le chemin des écoliers. Non, mais c'est pas grave. Je te taquine.
1: Il y a aussi le combat, je ne sais pas.
0: Annie.
2: Le combat contre le cancer... Il a eu le cancer de la mâchoire. Je ne sais pas à quelle époque il a déclaré son cancer.
3: Oui, il a eu un cancer de la mâchoire qui est une chose terrible.
2: Parce c'est terrible.
3: Il a subi 33 opérations. On lui a enlevé la mâchoire petit à petit.
2: Et c'est quand même
3: et
2: la
3: à la
2: parole,
3: fin, c'était
2: ça
3: un troublant avec un appareil comme on faisait à l'époque, un truc. Bon, sa fille, du reste, lui rinçait la bouche, tout ça. Bon. Enfin, du reste, j'ai préparé un petit bout de texte où on parle de ça.
0: Je crois, Hervé, qu'on n'aura pas le temps.
3: C'est pas grave.
0: Et je tiens à remercier c'est Annie du bien. Club Colette.
4: Et
0: voilà.
4: J'avais
0: attends, parce qu'il nous reste... Vite.
4: Alors, pourquoi avec son père, là, on parle de son père, Jacob. Qu'est-ce qui s'est passé?
3: C'est toute la question de la pièce.
0: Voilà.
3: C'est
0: pour
3: tout le mystère de la pièce.
0: C'est tout le mystère de la pièce. Donc,
3: venez, vous serez la bienvenue.
0: Voilà.
1: J'y étais hier soir au studio.
0: Ok, d'accord.
3: Vous serez la bienvenue.
0: Voilà. Qu'est-ce que tu as envie de... Je me permets de te dire tu. C'est la première fois de ma vie que je tutoie Freud. Mais qu'est-ce que tu as envie de rajouter?
3: C'est la première fois de ma vie qu'on me regarde en disant Freud.
0: Parce que
3: je ne fais que le jouer. C'est une première pour nous. Ça me paraît très bien comme
0: voilà,
3: ça.
0: Voilà, exactement. C'est exactement.
3: Voilà, disons, ouais. Une espèce d'effet miroir, comme vous dites, avec sa fille.
0: C'est
3: oui.
0: Aurélie, voilà.
3: Et comme dit Aurélie. Ah, du reste, je l'ai un petit peu mis en scène, parce qu'à un moment, elle a le cigare dans la main, elle lui met les lunettes, il la regarde et il se voit lui-même. Donc, ce que vous avez relevé, je l'ai travaillé dans la mise en scène elle-même.
5: On le ressent effectivement, justement, ce rapprochement, ce... pas ce mimétique, enfin c'est
3: oui il y a quelque chose d'un peu mimétique oui
5: il y a mais on sent qu'il y a une complicité qui n'est pas évidente mais en même temps donc qui est nécessaire à l'un comme pour l'autre on sent qu'ils ont eu besoin l'un de l'autre pour se comprendre et pour se construire donc par contre après la relation effectivement n'est pas évidente du tout.
3: Oui, et puis elle le soigne, elle s'occupe de lui.
5: Tout à fait. Elle est aimante.
0: Elle est aimante. Ah, j'aime bien ta formule, Aurélie. Elle est aimante. Je suis confus, Hervé. On va se quitter dans quelques instants.
3: Je vais essayer de tenir le coup.
0: Voilà, tu vas
3: essayer de survivre à cet abandon.
0: Ce que je te propose, et c'est très sincère, c'est de revenir en 2026. Hein. Surtout, les portes de la radio sont ouvertes.
3: C'est très gentil, merci. Mais on est en 2026, donc vous voulez dire revenir en 2030 ?
0: Non, c'est en 2026. En fait, ça peut être en novembre, parce que...
3: Ah, très bien.
0: Voilà, ça peut être en novembre ou ça peut être en décembre.
3: Avec plaisir.
0: Mais ça sera vraiment un plaisir.
3: C'est très gentil, merci.
0: Très, très, très sincère. Donc, oui, il y a...
1: Un petit extrait de...
0: Non, mais pas ce que... c'est pas ce qu'on n'a pas le temps, là.
3: Vous viendrez au théâtre, comme ça vous aurez
0: voilà,
3: un gros extrait.
0: C'est un gros extrait. Donc c'est du jeudi au samedi à 19h au studio Héberto et c'est le métro Rome. Voilà.
5: Ou
3: Villiers. Villiers, c'est bien.
0: Voilà. Bon,
5: c'est intriguant.
0: C'est intriguant et c'est Aurélie qui a le dernier mot.
1: Non.
0: Si. C'est Aurélie qui a le dernier mot.
3: Là, on sent que l'inconscient travaille très fort.
0: Voilà,
3: hein. Non, si, je n'ai rien à dire. Je ne sais pas quoi. Oh là là.
0: Voilà.
3: Franchement, c'est une émission où l'inconscient a circulé très fort.
0: Ah oui, bravo. Merci beaucoup, Hervé.
6: Merci.
0: Bon, je te dis le mot de Cambronne. Et puis, tu reviens quand tu le souhaites avec Moana. Voilà.
6: Très bien.
0: Ok, merci beaucoup et c'est très sincère pour la pièce Freud, dernier combat. Voilà.
1: Jusqu'au 10 octobre.
0: Oui. Bon, et à bientôt Freud.
3: Au revoir, merci, à bientôt. Merci de votre accueil.

0: Bonjour, à nouveau bonjour. Cette émission est réalisée en direct par Claude Olivier. Après Freud, place à une comédie mordante. Information importante, cette pépite a été récompensée par 5 Molières en 2003.
1: Tout à fait.
0: Et en ce moment, je ne dis pas ça pour vous faire plaisir, je suis sincère, est le triomphe à la Folie Théâtre.
2: Ouais.
0: C'est du vendredi au dimanche à 20h. Et cette pépite, le titre, Un petit jeu sans conséquences. Et nous avons la chance de recevoir...
2: Antoine Varoud.
1: Zaya Guinchard.
0: Voilà. Et le pitch, voilà, ça y est, je l'ai. Lors d'une journée entre amis à la campagne, Claire et François, qui sont là, couple modèle.
1: Oui,
2: exactement.
0: Vous êtes un couple modèle.
2: Modèle, ça fait 20 ans qu'on est
0: ensemble. Un couple solide.
2: En apparence.
0: Un couple solide. Alors, c'est vous qui avez... C'est Antoine, voilà.
1: Et tout le monde pense qu'on ne se séparera jamais. Voilà, c'est...
0: C'est...
1: Tout le monde pense qu'on ne se séparera jamais.
0: Exactement. Un couple fusionnel.
1: Voilà.
2: Une institution.
0: C'est une institution. Oh, non,
1: c'est dit dans le texte.
0: Ouais, c'est dans le texte.
2: C'est ce que dit le texte.
0: C'est dans le texte. Et donc, vous êtes à la campagne avec des amis. Et puis, il y a un coup de théâtre, un coup de tonnerre. Vous annoncez à vos amis adorés que vous allez vous...
1: Séparer. C'est pour s'amuser.
0: C'est pour...
1: Non, c'est pas pour... Non, c'est pas pour nous amuser. C'est parce qu'on en a assez, en fait, d'entendre tout le monde. Enfin, Claire, en tout cas, on a assez d'entendre tout le monde dire tout le temps qu'on est un couple modèle. Voilà, ça, elle ne supporte plus ça. Elle a l'impression de rentrer dans une case, voilà, d'être...
0: D'être désexualisé. Exactement. Ah ben là, c'est là en fait, je repense à Freud là. Être désexualisé, c'est fait, tout à fait ça. Alors, est-ce que vous pourriez avoir la gentillesse de nous interpréter un extrait de cette pépite, un petit jeu sans conséquences.
2: Oui, avec plaisir. Oui,
1: bien sûr.
2: Oh, tu peux pas savoir le nombre de conneries que j'entends.
1: T'es pour ou contre l'euro ?
2: Je sais pas. Pour, enfin, c'est quand même plutôt pratique, non ?
1: Ouais, c'est pratique.
2: Et les meilleurs étaient très touchés par notre séparation. Isabelle avait les larmes aux yeux.
1: Oh la pauvre. Ils sont vraiment sympas, les meilleurs. Hein.
2: Ouais.
1: Je suis sûre qu'ils sont sincères.
2: Ouais, voilà.
1: Ils ont toujours été très bien intentionnés.
2: Voilà de vrais amis.
1: Absolument, et on les voit jamais.
2: Jamais.
1: Il est tellement ennuyeux, lui.
2: Ah, c'est terrible.
1: Pourtant, il est pas con, hein.
2: Ah non, mais c'est son ton, là, il est monocorde. Ah, mais quoi qu'il dise, c'est accablant.
1: Insoutenable.
2: Et sinon, pour assurer Isabelle, enfin, je lui ai dit que pour nous deux, c'était pas encore vraiment décidé.
1: Ah bah non, François.
2: Bah quoi?
1: On a dit qu'on continuait, tu peux pas tout dire et son contraire.
2: Mais attends, mais j'ai pas démenti, enfin, j'ai simplement dit qu'on réfléchissait.
1: Non mais jouons le jeu, allons jusqu'au bout, on peut pas annoncer qu'on se quitte et après qu'on réfléchit.
2: Mais elle avait de la peine, Isabelle.
1: Oh écoute, elle a tout le temps de la peine, elle pleurniche pour un rien, elle m'exaspère. En fait, je les aime pas, les meilleurs.
2: Mais attends, mais on s'en fout des meilleurs, attends, on va pas continuer ce jeu éternellement, il faudra bien s'arrêter un jour.
1: Dans 15 jours, on est de nouveau ensemble.
2: Dans 15 jours? Mais non, arrête! Non, ça devait durer 8 jours.
1: C'est pareil.
2: Ah bah non, c'est pas pareil. Attends, moi j'ai pas envie de supporter les théories de Patrick et d'Axel plus longtemps. Hein. Non mais quand je vois les conneries que j'entends...
1: Qu'est-ce qu'il dit, Patrick?
2: Mais qu'on est comme un frère et une sœur, là, mais des conneries, je te dis.
1: Axel, elle dit comme deux potes.
2: Eh bah c'est pas mieux. Hein.
1: Non mais c'est intéressant.
2: Tu trouves?
1: À l'évidence, François, on ne donne pas l'image d'un couple follement torride.
2: Et alors
1: Bah, c'est inquiétant.
2: Oh non. Attends, me dis pas que tu t'es laissé convaincre par ces deux imbéciles.
1: Non, mais je m'interroge. Parfois, j'ai l'impression que tu te poses plus la question de la séduction.
2: Mais c'est quoi la question de la séduction ?
1: C'est vrai qu'on se connaît depuis longtemps, on est très proches. Je me demande si on n'est pas devenu un peu... plan-plan.
2: Donc, qui a dit plan-plan ? Bah, t'as dit plan-plan, enfin, qui a dit qu'on était plan-plan ?
1: Bah, personne, moi. Par moments, j'ai l'impression que t'es devenu un mari.
2: Ah d'accord, ah oui ok, donc ouais c'était moi, plan-plan.
1: Non, c'est notre faute à tous les deux.
2: Oh, mais Claire, mais qu'est-ce qui se passe là, hey. Enfin, ça fait 20 ans qu'on est ensemble, enfin moi je t'aime, enfin je te quitterai jamais. Toi on parle d'une publicité pour les biscottes et tu fais de moi un mari. Puis un mari plan-plan, hein, qui plus est. Hein. Enfin il me semble qu'on fait régulièrement l'amour, hein, si c'est de ça dont tu veux parler.
1: Voilà, tu l'as dit. Régulièrement. L'adverbe à ne jamais utiliser quand on parle d'amour.
2: Eh ben, excuse-moi, on a droit qu'à l'adverbe.
1: Bon, j'en sais rien, débrouille-toi.
2: Ah non, mais si, vas-y, je pense que t'as bien une idée. Fournis-moi une liste.
1: Follement, intensément, cruellement, violemment, salement.
2: Mais on l'a fait, ça.
1: On l'a fait.
2: Quoi ?
1: Passé composé.
2: Ah, ça aussi, c'est interdit. Ah, ok. T'as envie que je te prenne sauvagement, c'est ça?
1: Sauvagement, c'est bien.
2: Ah bah j'ai de la chance, hein. Donc t'as envie que je te prenne sauvagement dans les parkings? Ou dans les ascenseurs? Parce que ça te manque.
1: Qu'est-ce que tu veux que je te dise? Le simple fait que tu me demandes l'autorisation, ça me coupe toute envie.
2: Eh bah dites donc, ça devient compliqué, hein.
1: Ah, tu comprends bien que l'effet de surprise est important, t'as pas oublié ça?
2: Bon, ben, la prochaine fois qu'on se retrouve en sous-sol, je te sodomise. Ah non, excuse-moi. Ah non, pardon, excuse-moi. Non, oublie. Je te dis rien. Et tu verras. Eh, ça te va ?
1: C'est malin, maintenant j'ai peur.
2: Ah ben, moi, je suis excité, hein.
1: Tu veux pas qu'on se fasse un petit voyage tous les deux ?
2: Bah ouais, on irait où ?
1: À la montagne, en Suisse, dans un petit hôtel perdu.
2: Oh non, mais pas la montagne, arrête, tu sais bien que je suis malade en altitude. Oh, et puis arrêtons ce jeu, franchement ça me fait peur.
3: Merci beaucoup à Zaya Guinchard et à Antoine Varoud. Alors ce qui est important, c'est que vous êtes 6 sur scène. 5 sur scène, vous êtes 5 oui, sur scène. En deux mots, question archi banale. C'est pour... non, juste avant d'intervenir, moi j'ai envie de donner la parole. Est-ce qu'Aurélie a envie d'intervenir ?
4: Déjà, bravo. Alors malheureusement, je n'ai pas encore vu la pièce, donc c'est assez difficile en termes d'intervention. Mais rien que cette écoute donne très, très envie. Je dirais que c'est croustillant.
3: Voilà, c'est le mot.
4: Voilà, donc non, malheureusement, là, je n'ai pas de questions qui me viennent en tête, car je n'ai pas vu la pièce. Mais sinon, ça serait comment vous est venue cette envie de parler de cette difficulté, de ce doute qui peut être mis en, qui peut émerger au sein même d'un couple.
3: Merci Aurélie.
1: Pourquoi on a décidé de choisir cette pièce finalement ?
3: Voilà.
4: La thématique, le sujet, comment ça vous est venu ?
1: Bah parce qu'on cherchait une comédie qui fasse rire et au-delà de ça, c'est quand même, on trouve que c'est déjà c'est très actuel parce que la pièce elle a 20 ans.
3: C'est ça.
1: Mais en fait c'est des sujets, le couple, le désir, la jalousie, les non-dits, ce que les autres pensent de nous, c'est des sujets qui sont toujours actuels, universels et donc ça c'est hyper intéressant donc. Non seulement on rit, mais en plus, je pense qu'en sortant de la pièce, on se pose quand même des questions. Enfin, sur son couple et sur ce que les autres pensent de nous.
3: Et puis, ça, je laisse la parole à Van Martin, mais on parlera, c'est des autres personnages. Hein.
1: Oui.
3: Parce qu'ils sont...
2: Alors là, il y a du lourd.
1: Le comique vient beaucoup des autres personnages, d'ailleurs. Le comique de style, oui.
2: C'est
1: Patrick et...
2: Il y a le cousin Patrick.
1: Et Axel, la meilleure amie.
3: C'est ça.
2: Même Serge.
1: Et Serge aussi.
3: Serge. Qui est un galopin, hein.
1: Oui,
2: un peu, quand même.
3: Un peu.
2: Ah, il a confiance en lui, hein,
3: en
2: Serge.
3: En fait, il a confiance en lui. Hein. Le moins qu'on puisse dire, c'est qu'il a confiance en lui. Hein. Mm. Mais en fait, il y a Martine qui va intervenir.
5: Oui, alors en fait, il y a justement par rapport aux autres personnages, il y a aussi une... Enfin, je n'ai pas vu la pièce, mais je fais des suppositions. Il y a aussi l'interaction des autres, c'est-à-dire l'image que renvoie ce couple aux autres couples. Et je sais que quand il y a plusieurs couples, il y a par expérience, il y a des trucs qui se passent. Enfin, il peut y avoir aussi des séductions par rapport, par exemple, vous, un autre homme du couple, vous, une autre femme. Est-ce qu'il y a ça aussi, des jeux de séduction pour savoir si on séduit encore quelqu'un d'autre que sa femme ou son conjoint ou sa conjointe.
1: Je te laisse répondre.
3: Alors, allez.
6: Ah, c'est une question. T'as un peu de mal à répondre, c'est pour ça.
3: C'est Antoine, allez.
1: Non, parce
3: allez.
1: Que
5: désolé pour la question.
3: Voilà.
1: Bah oui, chacun son tour.
6: Alors, la question, comment répondre à cette question Oui, je vois un peu ce que vous voulez dire sur l'histoire des couples et le fait qu'on
5: puisse voir. Régulièrement.
6: On se retrouve régulièrement, on est pris dans notre quotidien, on va essayer de voir si on séduit encore, etc.
5: Voilà. Alors,
6: est-ce qu'il y a. Enfin, je pense que ton personnage, il doit être quand même beaucoup plus là-dessus que moi, dans ce questionnement.
1: Toi, t'es beaucoup plus pépère.
6: Parce que moi, je suis quand même. moi, je suis le pépère et le plan-plan. Donc moi, cette question-là, a priori, je me la pose moins parce que j'aime bien mon petit train-train de la vie. Alors que toi, j'ai l'impression que tu as quand même un peu envie de renouveau.
1: Ouais, bah oui, moi, j'ai besoin d'aventure.
6: Toi, tu te poses des questions et t'en as un peu marre de mon côté pépère. Et que dire de plus Non, et après, effectivement, il y a aussi des questions aussi sur le... Vous parlez aussi de l'image du couple, effectivement, on a tous... En gros, une image sur tel couple, et on voit que sur une information qui change, alors qu'au départ, ça part d'une blague, la perception des autres change en une fraction de seconde.
3: C'est ça.
6: Juste en une phrase. C'est-à-dire que pendant 20 ans, ils nous ont vu comme le couple modèle, et en une fraction de seconde, ça ne m'étonne pas, en fait, que vous séparez.
1: Puis il y a peut-être aussi de l'hypocrisie, tu vois.
6: Il y a aussi de l'hypocrisie,
1: bien sûr. Parce qu'ils disent la vérité à partir du moment où ils pensent qu'on n'est plus ensemble.
6: Oui, il y a aussi
3: ça. Ce que j'aimerais, c'est qu'on parle des autres personnages.
1: Oui.
3: Alors,
6: on commence par qui le cousin Patrick.
1: Il y a le cousin Patrick.
3: Il y a le cousin Patrick.
6: Qui est un peu un loser quand même.
3: Oui, c'est un peu un loser.
1: Un peu un parasite.
3: C'est un peu un parasite.
6: Qui est très collant. C'est un peu un comportement de gamin.
1: Mais très gentil.
3: Oui, mais c'est un mot terrible, le mot gentil.
1: Bah ouais, mais c'est.
3: Je dirais Freud. C'est un mot terrible, le mot gentil.
1: Donc il est très drôle, lui c'est le personnage en fait, en gros il rentre sur scène, on a envie de rire quoi.
3: Voilà.
6: Il a ce côté un peu enfant, du coup c'est resté un peu un enfant, Patrick.
3: Mmh. En fait c'est un enfant, c'est un adolescent.
6: Exactement. Il a jamais grandi. Ouais.
3: Non.
6: La vie lui va très bien comme ça. En apparence en tout cas.
3: Oui, c'est en apparence. Et puis les autres personnages.
1: Après il y a donc Axel qui est ma meilleure amie.
3: Oui.
1: Alors, on ne peut pas tout dévoiler, mais...
3: Non.
1: Mais voilà, donc, ma meilleure amie et... Un petit peu sournoise.
3: Un peu sournoise, oui.
6: Ouais, on le découvre au fur et à mesure.
1: Même,
6: ouais.
1: Voilà.
3: Elle est un peu sournoise.
1: Et puis il y a Serge.
6: Et après, il y a Serge.
3: Fameux Serge. Hein.
1: Ah ouais. Hein? Pas mal, Serge.
3: Ah oui.
6: ça, je m'en
1: rends compte. Serge, si tu m'écoutes.
3: Serge, exactement. Serge.
6: Voilà. Ouais, c'est
3: en fait, il y a Martine qui est intriguée par cette. Attends, c'est en premier place à Martine et puis ensuite place à Jean-Luc. C'est parce qu'il y a Martine qui est intriguée. Allez, allez, allez!
5: Non, et, le fa- et le fameux cousin, pas le cousin, le Patrick. Là.
6: Patrick donc, c'est le cousin, c'est le cousin.
5: Il est célibataire.
6: Ah, oui,
5: il est
6: célibataire, oui. Je pense, depuis quelques temps. Ouais.
5: Et il ne va pas mettre un peu le bazar ou pas le bazar?
1: Ah, si
5: mais...
1: Ah, bah, il a nommé parce que. Tous le bazar. Moi, en quand... fait, ça part en vrille.
0: C'est ça.
1: Ça part totalement en vrille.
6: Et il parle beaucoup. Voilà. Il parle beaucoup, donc du coup, il va mettre le bazar.
5: Ouais. Ok.
6: Il est très dynamique, très collant. Il parle trop.
0: Et puis, il y a Serge.
1: Et Serge aussi va mettre le bazar.
0: Ah oui,
1: le bazar.
6: Bah, pas qu'un peu.
0: C'est un sacré bazar. Hein.
6: Hein bah, pas qu'un peu.
0: C'est un sacré bazar. Hein.
6: C'est un sacré loustique, voilà. Hein, Serge.
0: Oui.
1: Non, ils ont tous leur rôle à jouer, clairement, dans tout ce qui se passe tout au long de la pièce.
0: Et il y a Jean-Luc qui a envie d'intervenir.
7: Oui, il y a la lassitude du coup. Alors, est-ce que c'est un couple marié ou non marié?
0: Ah si, ils sont mariés.
1: Oui, on est. Alors, on ne le dit pas dans la
6: c'est
1: pièce.
6: Pas, c'est pas écrit, mais ça fait 20 ans qu'on est ensemble.
1: Ça fait 20 ans. On est un couple établi, en tout cas.
7: Autre question, serez-vous tenté, disons, par des disons, échangistes?
0: Oh non!
6: Alors, a priori, moi qui suis pépère, non, dans le personnage. Moi, je pense que.
0: C'est pas le thème de la pièce.
6: Non, c'est pas le thème.
1: Non. Mais Claire, on sait pas.
0: Non,
6: peut-être Claire.
0: Jésus.
6: Mais moi, non. Moi,
0: mais c'est pas le thème de la pièce.
1: En tout cas, moi, j'ai envie de.
7: La chose.
6: Voilà, moi, je suis bien à la maison.
1: Non, pas du tout. Pas du tout.
7: J'ai pas envie.
0: Non.
1: Ah non, ça va.
0: Il y a des cabarets pour ça.
1: Non.
6: Ouais, non, c'est vrai.
0: Il y a des cabarets. Jean-Luc, hein. Il y a des cabarets pour ça.
1: Et puis même Claire, elle a envie de changement, mais dans son couple, pas forcément avec gens extérieurs.
0: Ah non.
7: Ça nous rassure.
0: Ça te rassure.
7: Hein. Ah.
0: Non, pas ça chez nous. Et puis il y a Martine qui a envie d'intervenir, non?
8: Ah non, ça y est.
0: Est-ce qu'Aurélie a envie d'intervenir?
4: Je dirais juste que, à votre écoute, ça a l'air d'être réjouissant.
0: Ah oui.
1: Ah ben.
4: Donc, voilà, ça donne très envie. Ils ont les yeux qui brillent, messieurs dames.
0: Ah oui.
4: Et ils ont, ça a l'air d'être extrêmement énergique et dynamisant.
0: Et donc, c'est du jeudi au
6: non c'est du vendredi au dimanche.
0: Pardon, c'est du vendredi au dimanche
6: à 20h.
0: À 20h à la Folie Théâtre, métro Saint-Ambroise.
6: Exactement.
1: Jusqu'au
0: 8 novembre. Est-ce que quelqu'un a envie. Ah, il y a.
7: C'est un couple bandant.
0: Oh, je crois que tu t'es trompé d'émission, là. Tu t'es trompé d'émission.
6: Voilà.
0: Oh. Oui, oh. Est-ce que Françoise a envie d'intervenir? Est-ce que Non. On parle de la mise en scène qui était
6: oui, qui est faite par Arnaud Alain.
0: Oui.
6: Qui nous accompagne depuis pas mal de pièces, maintenant. Depuis 4-5 ans.
0: Ça fait 4 ans.
6: Oui, peut-être voir plus.
1: Ça fait longtemps qu'on travaille avec lui.
6: Ouais.
1: Et dans cette pièce, il nous a vraiment... il nous a beaucoup fait travailler l'écoute entre les personnages parce que tout se joue. Il y a beaucoup de choses qui se jouent. C'est très subtil parce que c'est une comédie très drôle, mais en même temps, la manière dont c'est mis en scène... C'est quand même assez fin parce qu'on joue beaucoup sur.
6: C'est une comédie dramatique qui se passe. C'est pas que drôle.
0: Une comédie sur les faux semblants, sur la fragilité des liens amoureux.
1: Oui, sur le désir, la jalousie.
0: En fait, sur le désir, voilà.
1: L'amitié
6: aussi.
0: Sur l'amitié.
1: Et donc on a beaucoup, Arnaud nous a beaucoup fait travailler justement sur l'écoute, sur les regards, sur les silences.
0: Sur les silences, voilà. C'est exactement ça. Une question archi banale, c'est pour ça que je l'ai trouvée. Que pensez-vous de vos rôles?
6: Dans quel sens? Est-ce qu'on aime les jouer
0: c'est à vous de trouver le sens.
1: Alors moi je peux commencer si tu
0: veux. Allez,
6: vas-y.
0: Allez.
1: Moi j'aime beaucoup mon rôle.
0: Oui.
1: Et parce que c'est une femme à la fois qui est forte mais fragile aussi.
0: Ouais.
1: Donc au début de la pièce, elle est très sûre d'elle et de son couple en fait. Et puis tout au long de la pièce, ça va changer. Ça vacille et puis elle traverse plusieurs états et c'est super intéressant à jouer en fait.
0: Oui.
1: Donc voilà, oui. Pour Claire.
0: Merci beaucoup,
7: Zaya. Une femme devinatrice.
0: Non.
1: Vous ne l'avez pas vue?
0: Non.
1: Non, elle n'est pas devinatrice.
0: Non. C'est une
1: mais
0: femme...
1: c'est une femme forte, mais c'est... fragile aussi.
0: C'est une femme forte.
6: Tu portes quand même la culotte dans le couple, mais ah t'es bon. Pas dominatrice.
1: Non.
0: Non. Non, c'est une femme qui a une autorité naturelle. Pas forcément dominatrice.
6: Non, elle est pas dominatrice, mais je pense.
0: Pas forcément. Elle, elle, elle...
1: Mais c'est toi qui es peut-être un peu mou.
6: Je comprends mieux pourquoi Serge intervient.
0: Voilà, exactement. Exactement.
6: Hein. Non, mais oui, alors, pour parler de François, non, je pense que François n'est pas mou. Hein.
0: Non. Non.
6: Non. Non, mais je pense qu'effectivement, moi, déjà, effectivement, j'aime beaucoup. Ouais, j'aime beaucoup ce personnage. Qu'il est, j'avais beaucoup d'empathie pour ce personnage.
0: Oui.
6: Bon, ok, qui est. Certes, je pense qu'il aime bien son quotidien, il est très amoureux de sa femme.
0: Oui, oui.
6: Néanmoins, alors, bon, après, on ne va pas tout dire, mais bon,
0: oui.
6: Il n'est pas non plus parfait. mais j'ai pas envie de tout dévoiler parce que...
0: En fait, quels sont ses petits défauts? Ah, Sir Antoine, quels sont les défauts de votre personnage?
6: Bah, ils sont un peu dits par les autres. Je pense qu'effectivement, le côté... Enfin, plan-plan et routinier, le côté pépère.
0: Oui.
6: Bah, c'est un peu lassant. Je pense que ma femme commence un peu à s'enlacer.
0: Ouais.
6: C'est certainement elle qui doit dire qu'est-ce qu'on fait ce week-end. Moi, je partirais bien, je sais pas où, à la montagne, je sais pas où.
0: C'est à la montagne, oui.
6: Et, moi, je propose jamais rien de transcendant. Je pense que je suis là, ouais. Bah non, on pourrait rester là tous les deux. On est bien là. Tu me ferais à manger, je serais content.
1: Enfin, oui, mais
6: il a un côté un peu comme ça, je pense.
0: Oui, en fait, oui, oui.
1: Et puis, si on veut voir si c'était vrai défaut, il faut vraiment venir voir
6: oui,
1: la
6: c'est
1: pièce.
6: Ça, je peux pas
0: c'est à la folie.
6: Je un peu parce voilà. Que je peux pas tout dire.
0: Mais non, c'est
1: mais vous allez en découvrir des vertes et des pas mûres.
0: Ah oui.
1: Ouais.
0: Donc c'est du vendredi au dimanche à 20h à la Folie Théâtre.
6: La Folie, oui. Ouais, c'est ça.
0: Voilà. Quels sont. Oui, il y a Aurélie qui a envie d'intervenir. Non, non.
8: Non, non, pas du tout.
0: Non. Pas du tout. Oui, vas-y.
8: Du 28 au 8 novembre, simplement, ouais. Je rappelle, vendredi, ouais, samedi, ouais. Dimanche,
1: oui.
8: À 20h.
1: Voilà.
0: C'est à 20h. Une question archi banale. Comment avez-vous découvert le théâtre, tous les deux?
6: Ah, au démarrage?
0: Oui. Oui.
1: Oh là là.
0: C'est en quelques mots parce qu'il est 53. Parce que je crois que vous avez d'autres fonctions.
1: Alors moi,
0: oui,
1: j'ai deux passions.
0: Voilà, c'est ça.
1: Dans la vie,
0: c'est ça.
1: J'ai le théâtre.
0: C'est ça.
1: Et puis à côté, je suis aussi, je suis naturopathe, sophrologue. Donc voilà, c'est un métier passion aussi. Donc,
0: c'est un. Donc en fait, vous avez trois fonctions.
1: Ah bon.
0: Si. Vous êtes comédienne.
1: Oui.
0: Vous êtes naturopathe.
1: Oui.
0: Et puis sophrologue.
1: Oui.
0: C'est trois fonctions.
1: Oui, c'est ça.
0: Trois.
9: Trois vies.
1: Trois vies.
0: C'est trois vies.
1: Et voilà, et le
0: c'est
1: théâtre.
0: C'est les trois vies de Zaya. Voilà. Hein
1: et le, oui, hein c'est les trois vies de Zaya et hein le théâtre prend quand même beaucoup de place.
0: Oui.
1: Et depuis, moi, j'ai commencé il y a une dizaine d'années, en fait.
0: Il y a une dizaine d'années.
1: Et à l'époque.
0: Oui.
1: Je pense qu'à l'époque, c'était parce que j'étais très timide, hein, comme beaucoup de comédiens, peut-être.
0: Oui. En fait, vous êtes une fausse timide. Hein.
6: Oui, ah, oui, pas timide du tout.
0: Non. Non, elle n'est pas du tout.
1: Non, mais je me soigne.
0: C'est parce que, voilà, c'est comme dirait Freud, je me répète, mais voilà. Mais voilà, c'est un. Hein, hein. Oui, et puis vous, comment vous avez découvert votre...
6: Ben, moi,
0: Antoine.
6: Moi, avant, j'ai, adolescent, j'ai plutôt commencé par la musique. Je fais de la guitare.
0: Oui.
6: Et le théâtre, ça m'a toujours intéressé, mais j'avais peur de franchir le pas.
0: Oui.
6: J'avais peur de montrer ce que je trouvais que dans la musique, on se montre, mais je trouve que le théâtre, c'est plus impudique.
0: Oui.
6: Enfin, c'est mon ressenti à moi.
0: Oui,
6: j'ai l'impression que je montre plein de choses qui n'étaient pas forcément faciles. Et en même temps, ça a fasciné de pouvoir le faire. Et, un jour, je me dis, faut que j'essaye. Et j'ai essayé et j'ai jamais arrêté. Et ça, c'était il y a un peu moins de 20 ans, je pense.
0: Oui, c'était un peu moins. C'était hier. Hein.
6: C'était hier, voilà.
0: Hein c'était...
6: Le temps passe vite.
0: Hein est-ce que vous avez d'autres. Est-ce que vous avez des. Oui, il nous reste une. Bon, alors là, il y a Claude qui me vire. Là. Claude, je plaisante, Claude. Et maintenant, c'est dans quelques instants, place à l'agenda. En tous les cas, merci beaucoup à Zaya et à Sacha d'être venus.
6: Antoine.
3: Oui, c'est,
9: c'est en, pas en, grave.
3: Oui,
9: en, Sacha, elle est aussi dans le
1: Sacha,
9: groupe.
1: Sacha, c'est Axel.
3: Oui, oui, oui. En fait, je me suis... Parce que je pensais à trois choses en enfin, même temps. C'est pour ça que j'ai pété un... Voilà.
9: Ben, merci à
3: donc,
9: vous, en tout cas.
3: En fait, merci beaucoup à...
1: Merci à vous.
3: À Fadzaya et à Antoine.
9: Voilà.
3: C'est ça.
9: Merci beaucoup.
3: Pour un petit jeu sans con... Un petit jeu sans conséquence. Attends, j'ai pas fini. Un petit jeu sans conséquence à la Fête Folie Théâtre. C'est du vendredi au dimanche à 20h. Merci à Jean-Luc pour sa présence. Merci à Martine. Merci à Aurélie. Merci à Françoise. Merci à Annie du Club Colette. Et puis Anne-Marie. Voilà. Et maintenant, je me vire. Et merci au Einstein du son, Claude Olivier. Et cette émission sera rediffusée vendredi de 7h30 à 8h30. Ah. Et là, je me vire. Voilà. Voilà. Merci encore.
1: Bah, merci à vous.
3: Un petit jeu sans conséquence à la Folie Théâtre. Merci encore.
9: Merci beaucoup.
1: Merci.
9: Au revoir.

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2: Bonjour à toutes et tous, vous êtes sur Fréquence Paris Pluriel à 106.3 FM et vous êtes à l'écoute de l'agenda des rendez-vous militants et culturels de ce mercredi 9 septembre. Juanito, animateur sur Fréquence Paris Pluriel de Aquí Somos, Aquí Estamos, va nous rejoindre au studio au cours de l'agenda. Les bars à nous, les cafés associatifs, cantines solidaires et centres d'urgence climatique restent à volume. Après les difficultés auprès du propriétaire des volumes. Donc, tous les mercredis, jeudis et vendredis, de 18h à 22h, les bars à nous vous accueillent. Et ce mardi 9 septembre à 19h, vous pouvez retrouver les clubs des lectures militants et engagés, les CLEM, pour une lecture-discussion autour de « La prison est-elle obsolète ?» les livres d'Angela Davis. Pour Angela Davis, l'incarcération aux États-Unis est un instrument de la ségrégation raciale fondée sur une économie d'exploitation. L'autrice argumente en faveur de la désincarcération. Non, je vais essayer de prononcer correctement. Désincarcération et plaide pour une société unie et sans enfermement. Et le livre a été publié aux éditions Les Poches du Diable. Alors, et les bars à nous se trouvent au volume 78 rue Campan dans le 19e arrondissement de Paris. Ce soir, à 19h, la librairie Les Deltas organise une soirée rencontre avec Jada Hilal, universitaire et écrivain franco-palestinien libanais, autour de son dernier livre « Ici commence la terre », publié aux éditions Elisade. Jada Hilal s'est fait connaître avec son premier livre « Les ailes au loin », qui explore les thèmes de l'exil et de la condition féminine au Moyen-Orient, l'exil au féminin, à travers trois générations de femmes palestiniennes. Ici commence la terre, raconte aussi l'exil, raconte la terre palestinienne. Jada Hilal choisit de revisiter la vie de sa grand-mère en lui donnant la parole pour traiter les sujets de l'exil et de la terre palestinienne. On pourrait même parler d'un roman historique. La vie de sa grand-mère se confond avec la grande histoire du Moyen-Orient, avec l'histoire longue de l'expansionnisme israélien. La Nakba, en 1948, retrouve Aïda, jeune maman, et poussée hors de la Palestine vers Beyrouth. Car les villages du sud-Liban, en 1948, sont aussi attaqués par l'armée du nouvel État israélien. Puis vient la guerre civile au Liban, la peur, la faim et la violence s'installent. À chaque nouveau massacre des Palestiniens, Aïda se replie davantage sur son appartement. La famille s'ébrise, les enfants s'exilent pour fuir la guerre et pour lui échapper. Aïda rejoint sa fille à Paris et en racontant la Palestine à son petit-fils Aviv, elle se surprend à transmettre autre chose que la douleur. Elle se surprend à transmettre plus que l'exil, transmettre une terre. Et la librairie Delta qui organise cette rencontre se trouve à 1 rue Cassette dans le 6e arrondissement de Paris.

C'est mercredi 9 septembre à 19h30, la librairie Les Montes en l'air organise une rencontre avec Catherine Dorion à l'occasion de l'apparition de son livre « Les courages et la joie, comment traverser la tempête fasciste sans perdre les nords », publié au Luxe Édition. Catherine Dorion échangera avec Sylvie Tissot, qui est sociologue et professeure à l'Université de Paris 8. L'essai analyse la montée de l'autoritarisme, la montée des discours de haine et des dirigeants des droites autoritaires à travers le monde, comme Trump ou Poutine. Les exemples sont nombreux, hein, face auxquels les citoyens se sentent impuissants et anxieux. Je vais partager avec vous la présentation qui est faite de l'ouvrage par la maison d'édition. Nous ne sommes pas des animaux d'un zoo. Nous avons le choix. Nous ne sommes pas condamnés à la lâcheté. Notre énergie, notre cerveau, notre volonté, tout cela nous appartient. C'est le seul petit empire qui doit vraiment à nous, qui soit vraiment à nous, quand il y pense. Et il se trouve que ce petit empire est précisément ce dont les fascistes ont besoin pour chauffer leur enfer. Alors que des personnalités autoritaires séissent partout au pouvoir et que les discours de haine se multiplient, nous assistons impuissants à la montée de l'anxiété et nous nous habituons. Nous vaquons à nos occupations, car nous n'y pouvons rien, n'est-ce pas? Pourquoi sommes-nous si désemparés? Qu'est-ce que résister veut dire quand l'actualité nous dépasse, quand le pouvoir nous emporte dans son emballement? Pour répondre à ces questions, Catherine Dorion propose une chronique intimiste de l'année 2025, année de la rupture, comme elle les qualifie, pour tenter d'y voir clair et l'entrelace des récits du passé qui témoignent de la vie quotidienne et d'autres temps où, comme aujourd'hui, la démocratie s'est fait prendre à la gorge par l'autoritarisme. Les courages et la joie cherchent ainsi dans la vie réelle les amorces de la résistance, les failles par où passe encore et toujours la conscience humaine et donc la lumière. La librairie Les Montes en l'air se trouve 2 rue de la Mare dans le 20e arrondissement.

La rencontre du TDTF de ce soir à 19h30 se fera à l'occasion de la sortie du livre de Bérengère Fromont, République, paru aux éditions Choses communes. Et sera l'occasion de parler de son travail photographique. Bérengère Fromont questionne depuis une quinzaine d'années la notion de résistance, résistance individuelle ou collective, lutte politique et quête de visibilité. République est une série de photographies commencées en 2023 qui explore la présence du corps dans l'espace, la lumière, l'environnement. Et la photographe concentre son regard sur la place de la République, réceptacle des passions politiques et symbole des rassemblements, des démocraties et des libertés. TDTF, qui est un bar convivial, se trouve au 43 rue Cavendish, dans le 19e arrondissement, et c'est ce soir à 19h30. Alors, TDTDF, apparemment, c'est l'acronyme d'une chanson d'un groupe punk californien. Ne me demandez pas plus.

Irénée Régnon présente la sommation technologique ce mercredi 9 septembre à 20h à la librairie Les Gendres Urbains. La sommation technologique au temps des catastrophes, c'est le titre complet, a été éditée par La Fabrique. En France, un mouvement technofasciste émerge, porté par des décennies de sécuritarisme et de surveillance, promouvant un capitalisme libertarien sous couvert d'innovation. Tandis que les frasques et les manœuvres des patrons de la tech états-uniennes concentrent l'attention, en France aussi, les forces s'affirment décidées à faire de la puissance technologique un programme autoritaire. Des think tanks aux fonds d'investissement, en passant par les salons, on se côtoie dirigeants politiques et dirigeants d'entreprise, les projets technofascistes y prennent racine sur un terreau rendu fertile, comme on le disait à l'introduction, par plusieurs décennies de durcissements sécuritaires, d'extension de la surveillance numérique et des mises sous contrôle des populations désignées comme étant une menace. Nous. Devant cette sommation technologique et son déploiement accéléré, il est vain de croire qu'on pourrait simplement tourner la tête, voire sauter du train. Mais il est urgent de prendre la mesure des bascules en cours et d'identifier ceux qui sont aux commandes pour les empêcher de nous mener dans les murs, nous dit l'auteur. Comment il est urgent de faire les impasses stratégiques où une part de la technocritique s'est laissée enfermer afin d'ouvrir la possibilité d'une critique progressiste et d'une maîtrise démocratique des choix technologiques. Donc, c'est normalement la sommation technologique à la librairie et gendre urbain qui se trouve à 60 rue de Belleville dans le 20e arrondissement. Et Irénée Régnon est essayiste, sociologue et doctorante de l'École des hautes études sociales à l'INSA de Rennes. Une petite pause musicale avant de recevoir Juanito.

0: Vous êtes toujours sur l'agenda des fréquences Paris Pluriel, l'agenda des rendez-vous culturels et militants. Et Juanito, et notre animateur de l'émission sur fréquences Paris Pluriel, à qui sommes, à qui estamos, nous a rejoint au studio. Et nous les remercions parce que quelque part de ce qui nous va parler rejoint une des rencontres qui aura lieu ce soir sur l'exil. Les histoires d'exil à travers des témoignages, à travers des vies. Alors, je t'écoute, Juanito.
1: Bueno, bien sûr, merci beaucoup, Julia et Rodrigo. La motivation de la participation de rencontrer, de partager les histoires d'exil, c'est pas une obligation, sino un désir très propre de rencontrer et partager cette histoire dans la nation de les Français, de tout le monde, qui ont reçu beaucoup d'immigrants, parce que il faut de renforcer l'histoire, de connaître bien l'histoire, qu'est-ce qui a motivé une personne pour voyager. En mon cas, dans la partie artistique de collaboration avec FPP à la radio, à une émission, c'est aussi de partager ce que je fais comme activité culturelle à Paris. Je ensayais depuis mon arrivée, 13 ans déjà, de faire les dessins. Et je crois que c'est parti d'une histoire que déjà beaucoup de personnes ont fait par l'écriture, par les livres, par les témoignages en lettres, comme je dis. Mais aussi, on peut partager cette expérience, cette douleur, cette impression, ce choc culturel dans les couleurs, dans les dessins, dans une œuvre de théâtre ou dans une œuvre pictorique. En ce cas, je me suis dit, OK, qu'est-ce que je pourrais faire pour contribuer à cet esprit? Je me suis dit, OK, une petite exposition privée chez moi pour montrer à la personne comment est-ce que l'artiste vit aussi et comment se construit le travail de l'artiste pendant l'exil que j'ai vécu ici déjà 3 ans.
0: Donc, mais ton exil a commencé beaucoup avant.
1: Ah oui, a commencé en 2007. Il m'a amené à Canada, et après au Japon, et après ici en France. Donc tout ce cumul d'expériences et de
0: choses. Et tu viens du Mexique.
1: Je suis né à la ville de Mexico, la capitale, mais j'ai eu la fortune de travailler en 28 états de 32 qui conforment la République mexicaine. Les États-Unis mexicains. Ce n'est pas les États-Unis seulement. C'est les États-Unis mexicains. C'est le nom officiel de mon pays. Donc, cette histoire se rencontre 13 ans de transformation dans la, pas la technique, dans l'expression pictorique. Et j'aimerais partager ça parce qu'on dit, ah, comment est-ce que l'artiste vit, qu'est-ce qu'il fait pour survécu, c'est le système. Et c'est une grande opportunité de voir que je ne suis pas la unique personne qui aime partager cette expérience de l'exil, en dessin, en presque invité à des artistes qui sont exprimés ici à la radio, Radio Locales Sans Frontières, que c'est TPPP, et on dit cette chose qui touche à tous. Et c'est bien pour renforcer l'espoir dans l'humanité.
0: Alors, je trouve que c'est important quand tu dis que tu vas nous inviter chez toi.
1: Oui.
0: Et c'est important de comprendre et chez toi, combien ça coûte à un immigré, à un exilé et toute la valeur qu'il acquiert.
1: Bien. Ensuite, au début, je dois dire que ma petite espace, c'est très petit. Donc, je propose deux dates, le vendredi 18 et le vendredi 25, pour accueillir maximum 15 visitantes, 15 personnes. Et la manière de comment me contacter, c'est à travers des réseaux sociaux de Facebook, Juanito Guanabacoa, parce que il faut être discret dans toute l'information personnelle. Je vais répondre personnellement à chacune des personnes qui aiment connaître ce que je fais. Et je répondre, je donne l'adresse exactement comment on peut arriver à le 13e arrondissement, que ce n'est pas loin, ce n'est pas loin, c'est très près de la porte de Choisy, métro 7, ou le tram, le 3A. Et ça, j'aimerais que aussi la personne que on assiste, on avait l'opportunité de rencontrer avec Rodrigo et avec toi et voir la conviabilité qu'on peut avoir entre les personnes que nous faisons de la radio AFPP.
0: Oui, alors il faut dire aussi qu'aquí somos, aquí estamos, c'est déjà en soi un témoignage de l'exil et surtout oui. de la richesse de tous ces exils que tu as suivis. Et que tu gardes le rapport.
1: Oui.

0: Professeur, ici le voisinage résiste, nous pourrons faire la prolongation jusqu'à 11h.
1: Et tu as transformé ton chez toi en une salle d'exposition de tes œuvres.
0: Oui, au début, c'est mon petit espace, c'est mon atelier et mon foyer en même temps. Et aujourd'hui, j'essaie de faire un petit plus moins dramatique les choses, de présenter une petite salle avec mes dessins et l'évolution de tout ça que j'ai vécu.
1: D'accord. Et que pour pouvoir assister à cette... À cet invite, il faut s'adresser sur
0: Facebook à mon nom, mon espace, Juanito Guanabacoa. Je ne sais comment ça s'appelle, J O J, Juanito. J J U A N I T O Guanabacoa. J U A N A B O A C A Guanabacoa.
1: D'accord. Et tu répondras en donnant toutes les coordonnées, etc.
0: Oui, exactement. Et malheureusement, j'espère arriver à 15 personnes le plus vite possible. Déjà, il y a 2 personnes ici qui ont été invitées.
1: Mais nous qui te connaissons mieux, on peut laisser la place aux autres, ceux qui te connaissent mieux, qui ne te connaissent pas encore.
0: Non, pas de prétexte, vous êtes présentes là-bas.
1: Bon, Juanito, merci beaucoup.
0: Merci à toi.
1: Et on se reverra. Donc, et de toute façon, un jour, je pense que tu as déjà fait de transformer en dessin ce que tu as fait sur Aquí somos, aquí estamos.
0: Ah oui, oui.
1: Et donc, on te pourra écouter le dimanche prochain.
0: Claro. Et de 14 à 16 heures, toujours en direct depuis de l'antenne et en le 106.3 FM.
1: Merci beaucoup.
0: Merci à vous.
1: Avant de nous quitter, je voudrais vous parler du premier numéro du bulletin d'information de l'Assemblée anticarcérale Paname et environ qui est disponible en ligne depuis juin dernier. Ce bulletin est édité par l'Assemblée anticarcérale qui s'est réunie mensuellement à la Bourse du Travail d'Aubervilliers. La dernière réunion a eu lieu le 30 août. Et cette Assemblée est un espace d'organisation ouvert pour permettre d'agir collectivement en solidarité avec les mouvements des prisonniers et prisonnières et de tisser des liens avec les prisonniers et leurs proches. Les bulletins se veulent moyen de diffuser la parole en revenant sur les mouvements aux luttes dans les prisons, en faisant sortir les nouvelles de l'autre côté des murs et aussi un outil internationaliste pour faire les liens entre la répression carcérale ici et ailleurs. Car, nous disent les animateurs et animatrices de l'Assemblée, la prison est un centre de l'appareil répressif des contrôles sociaux. L'État colonial français s'appuie sur la prison pour mater et punir les révoltes des colonies, comme récemment en Kanaky, en Guadeloupe, en Martinique, et intensifier les tris aux frontières comme à Mayotte. L'Assemblée anticarcérale fait remarquer qu'une des prouesses des États démocratiques est d'avoir réussi à faire de la notion d'enfermement un impensé, pour une grande partie de la population. Pour contacter l'Assemblée anticarcérale Paname et ses environs, paname-anticarcérale@resup.net. L'agenda de Fréquences Paris Pluriel de ce mercredi 9 septembre s'achève. Vous rencontrerez Laure demain. Et en attendant, on remercie évidemment à Rodrigo et à Juanito pour leur présence. Et on vous laisse en compagnie de l'actualité des luttes.

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6: Bonjour à toutes et à tous et bienvenue dans cette émission du mercredi 15 avril 2026. Dans l'émission de ce jour, nous revenons sur le projet de loi d'urgence agricole qui est arrivé ce mercredi 8 avril 2026 en Conseil des ministres. En effet, après les mobilisations contre la gestion de la dermatose nodulaire et contre la signature de l'accord Union européenne-Mercosur, le Premier ministre Sébastien Lecornu a annoncé une loi d'urgence agricole dont le contenu devrait faciliter l'accaparement de l'eau par une minorité d'irrigants. Et de son côté, Laurent Duplomb a annoncé son intention de déposer de nouveau un texte visant à réintroduire l'acétamipride. Et de son côté, l'Union européenne lance le paquet législatif Omnibus qui ouvrirait la voie à une autorisation quasi illimitée de certains pesticides. C'est dans ce contexte que nous vous proposons l'écoute de l'émission du site Blast de juillet 2025 avec comme invité Fleur Breteau, fondatrice du collectif Cancer Colère, et Pierre Sujobert, chercheur et initiateur de la tribune Adoption de la loi Duplomb, représentait un recul majeur pour la santé publique. Et dans cette émission, il fut question de la mobilisation autour de la pétition contre la loi Duplomb. Bonne écoute.
1: La loi Duplomb est une aberration scientifique, éthique, environnementale et sanitaire. Ce sont les mots de la pétition déposée sur le site de l'Assemblée nationale par une étudiante de 23 ans et qui a explosé tous les records. En plein milieu de l'été, elle suscite une mobilisation sans précédent et pourrait bien atteindre les 2 millions de signatures. Ce succès met en lumière la façon dont cette loi cristallise les inquiétudes environnementales et sanitaires.
16: Le gouvernement ne pourra pas ignorer et qu'il y a une réaction populaire à ce texte.
17: Les députés vont-ils revoir leur position sur la désormais célèbre loi Duplomb ?
1: De plus en plus de personnes font le lien entre le système agro-industriel, leur alimentation, les pesticides et l'augmentation de cancers et de maladies dans leur entourage. Et c'est un fait. La France est l'un des pays qui utilise le plus de pesticides au monde. Ces substances, largement répandues dans l'environnement, ont un impact direct non seulement sur la biodiversité, mais aussi sur la santé humaine. Et tout ceci est prouvé scientifiquement.
17: Ce que l'on voit de plus en plus dans tous nos cabinets médicaux, c'est une augmentation des maladies chroniques, c'est-à-dire les cancers, qui touchent de plus en plus de personnes jeunes, en dessous de 50 ans. La France a le triste record mondial des cancers du sein. On voit de plus en plus de maladies métaboliques, on voit de plus en plus de troubles neurodégénératifs. Et toutes ces pathologies ont été mises en lien par l'INSERM avec l'exposition aux pesticides. Ça ne signifie pas que les pesticides sont les seules causes de ces maladies.
18: Oui.
17: Ça veut dire que les pesticides font partie de l'exposome.
1: La loi du plomb prévoit notamment de réintroduire les néonicotinoïdes interdits en France depuis 2020. Au cœur de la polémique, l'acétamipride, un pesticide tueur d'insectes pollinisateurs mais aussi suspecté d'être toxique pour le développement du cerveau humain et qui pourrait être responsable de cas de cancer du sein.
18: Le doute, en l'occurrence, n'est pas raisonnable. En l'occurrence, il y a quand même des dizaines de travaux qui montrent que l'acétamipride est toxique.
1: La loi du plomb recrée un lien entre santé et environnement. Pour le président du directoire de la Fondation pour la Recherche Médicale, elle illustre cette tendance à céder au court terme au risque de fabriquer les cancers et les maladies chroniques qui se révéleront dans 30 ans. Malgré les dizaines de tribunes d'alerte, de médecins, de scientifiques, de sociétés savantes, d'associations de patients contre la loi du plomb, le texte a été voté sans réel débat démocratique. C'est donc en réalité une question plus large encore qui secoue la société française, celle de l'état de notre démocratie, de la capacité des politiques à prendre en compte les faits scientifiques et la volonté des citoyennes et citoyens d'avoir leur mot à dire sur leur avenir.
19: Il s'agit de ne plus pouvoir échapper à l'empoisonnement. Et c'est ça qu'on est en train de dire au gouvernement, en disant on ne peut plus protéger les intérêts d'industriels ultra privilégiés parce que là, l'heure est vraiment grave.
1: Alors que raconte la mobilisation contre la loi du plomb? Quels sont les effets des pesticides sur la santé humaine? Et comment sortir de ce qui semble être une impasse? Réponse dans cet entretien Blast avec Fleur Breteau, fondatrice du collectif Cancer Colère, et Pierre Sujaubert, chercheur et initiateur de la Tribune. L'adoption de la loi du plomb représenterait un recul majeur pour la santé publique. Bonjour à tous les deux.
20: Bonjour. Bonjour.
1: Merci d'être venu sur le plateau de Blast. Alors, Pierre Sujaubert, vous êtes professeur d'hématologie aux Hospices Civils de Lyon et à l'Université Claude Bernard à Lyon aussi. Vous êtes chercheur au Centre international de recherche en infectiologie, chercheur à l'INSERM, mais aussi au CNRS. Et vous êtes l'auteur de la tribune sortie dans Le Monde le 25 juin 2025, intitulée « L'adoption de la loi du plomb représenterait un recul majeur pour la santé publique » et signée par 22 sociétés savantes médicales, 15 associations de patients, 3 collectifs en santé et 7 institutions scientifiques, dont notamment parmi tous ces noms, la Ligue nationale contre le cancer ou encore la Société française de neurologie. Fleur Breteau, vous avez fait des études de lettres et de cinéma, vous avez notamment travaillé dans la communication et la publicité et vous avez lancé une marque de vêtements éthiques et vous êtes fondatrice du collectif Cancer Colère que vous avez créé après l'adoption de la proposition de loi Duplomb par les sénateurs en janvier 2025. Le but de ce collectif, c'est de politiser le cancer, maladie dont vous souffrez pour la deuxième fois. Vous vous êtes aussi mobilisée justement contre la loi Duplomb et vous êtes devenu un des nouveaux visages du combat contre les pesticides. Vous étiez d'ailleurs à l'Assemblée nationale au moment du vote de la loi Duplomb et vous avez crié à l'attention de la droite, de l'extrême droite et du bloc présidentiel qui ont en grande majorité voté ce texte. Vous êtes les alliés du cancer et nous le ferons savoir. Certains vous ont hué, d'autres ont ri alors que vous étiez applaudi plutôt par les députés de gauche. Comment est-ce que vous avez vécu ce moment et plus généralement l'adoption de la loi Duplomb ?
19: En assistant à la séance à l'Assemblée nationale, j'ai été très choquée par le niveau des prises de parole des représentants de l'extrême droite et de la droite et de la ministre de l'Agriculture, le niveau de mensonges et de contre-vérités.
21: Nos agriculteurs ne demandent pas de passe-droit, mais l'équité. Ils ne veulent plus subir des distorsions de concurrence issues de surtranspositions nationales injustifiées.
22: Toutes les données dont nous disposons sur la démographie des abeilles montrent que l'interdiction totale des néonicotinoïdes, tout comme leur introduction temporaire dans la filière betteravière, ont eu un impact négligeable, si ce n'est inexistant.
23: Mes chers collègues, ce texte est une réponse claire pour permettre à nos agriculteurs d'exercer leur métier dans des conditions dignes et durables.
19: ça m'a beaucoup choquée parce qu'il s'agissait quand même de discuter d'une loi qui allait... Enfin, le vote de cette loi allait être un détonateur. Et on a compris très vite que, enfin, que la loi allait être adoptée. Et je me suis dit, étant visiteuse, je n'avais pas le droit de prendre la parole. Et j'ai décidé, comme j'étais la seule à avoir la tête du cancer, j'ai décidé que c'était à la société civile de conclure ce vote. Et c'est pour ça que j'ai pris la parole. Pour moi, ça aurait été une erreur de ne pas le faire.
0: Pierre Sujobert, même question. Qu'est-ce que vous avez ressenti et pensé au moment de l'adoption de la loi Duplomb à l'Assemblée nationale ?
2: Donc nous, on s'est exprimé en tant que médecins et scientifiques sur l'impact des pesticides sur la santé. Quand on a vu la loi Duplomb qui se préparait, on a estimé que c'était important d'intervenir dans le débat public pour expliquer, notamment aux parlementaires, quels étaient les effets des pesticides sur la santé. En France, il y a beaucoup de données là-dessus. L'INSERM a produit un rapport qui est très important, qui analyse plus de 5000 articles scientifiques, qui décortiquent ces liens des pesticides avec la santé. Et c'est pas forcément facile de lire un rapport de l'INSERM, donc on a jugé que c'était important d'alerter les parlementaires par cette tribune dans Le Monde et en leur envoyant aussi à certains groupes directement le texte de cette tribune. Malgré ça, on a vu le processus parlementaire qui s'est déroulé de manière anormale, je pense. La motion de rejet préalable à l'Assemblée nationale qui a coupé court à tout débat, on peut considérer que c'était une façon de faire obstruction au droit d'amendement qui est un droit constitutionnel. Et on a vu, sans surprise, mais quand même avec tristesse, le vote de cette loi définitive par l'Assemblée nationale le 8 juillet. Mais avant, il y avait eu la mobilisation contre cette loi. Et ça a été aussi un motif d'espoir de se dire qu'il y avait des associations de patients qui s'investissaient dans le terrain politique, et je pense que ça, c'est utile, que les collectifs de soignants, de scientifiques prenaient la parole publiquement. Pour nous, c'est pas facile de nous exprimer sur le terrain politique. Notre parole de scientifique, elle est extrêmement surveillée, c'est normal, et on se doit de tenir un discours de vérité. Dans la sphère politique, la vérité n'est pas toujours le juge des débats. On a vu cette coalition, en quelque sorte, de fait, d'intérêts divers de la population, et qui est source d'espoir, et qui a été confirmée par cette pétition au succès fabuleux qu'on a vu, qui a dépassé tous les records.
19: Cancer Colère avait écrit pendant plusieurs semaines à tous les parlementaires en les informant des chiffres de l'épidémie de cancer qui ont été publiés par Santé publique France en début d'année et qui sont très alarmants. On les a appelés, on les a contactés et on les a alertés en leur disant « Attention, votre vote le 8 juillet sera très important parce qu'il vous positionnera comme allié ou pas du cancer. » Donc c'est aussi pour ça qu'on a pris la parole. Et l'idée, c'est qu'on veut aussi casser ce mantra qui est « on guérit du cancer ». Guérir du cancer, c'est pas chose simple. C'est beaucoup plus compliqué que ça. Et ce qui est très choquant, c'est de voir que des politiques peuvent prendre avec autant de mépris et de légèreté la maladie qui touche maintenant malheureusement beaucoup les enfants et les jeunes de 15 à 39 ans. Donc il s'agit aussi d'une responsabilité de la société civile maintenant, et c'est aussi pour ça que le collectif Cancer Colère s'est exprimé ce jour-là, et que nous on arrive avec une parole de malade et d'ex-malade qui jusqu'à présent n'était pas audible dans le débat public. Et ça change un petit peu la donne aussi.
0: Oui, et d'ailleurs, justement, pour rejoindre ce que vous disiez sur la communauté scientifique, on a vu des instituts comme l'Institut d'écologie et d'environnement du CNRS sortir de leurs réserves, ce qui est assez inédit. Cet institut a déclaré juste après le vote regretter profondément l'adoption de cette loi à la vision court-termiste et ses conséquences graves sur l'environnement qui méprise santé et bien-être de la population, ainsi que le rôle des espèces sauvages dans la production agricole. Et en ajoutant, la communauté scientifique n'a pas été entendue. Le but de cet entretien aussi, c'est de prendre un peu de la hauteur sur ce qu'on est en train de vivre en ce moment. Qu'est-ce qu'elle symbolise, cette loi Duplomb, pour vous ?
2: En fait, quand il s'agit de domaines dans lesquels il y a des intérêts économiques très importants, comme celui des pesticides, par exemple, comme celui du tabac, un petit peu avant, les industriels qui vivent du commerce de ces substances ont pris l'habitude de produire ce qu'on appelle du doute, c'est-à-dire ils créent en fait l'impression que les connaissances scientifiques ne sont pas suffisamment solides, que les scientifiques hésitent encore sur les conclusions, etc. les scientifiques, notre travail, c'est d'approcher le plus possible la vérité. Pour ça, on a des méthodes expérimentales, on a des méthodes dans notre façon de travailler. Nos travaux sont toujours évalués par des pairs qui ne nous connaissent pas et qui nous adressent des critiques extrêmement sévères, qui nous obligent à améliorer le niveau de preuve, etc. Et on sait que la science ne produit jamais une connaissance définitive, mais approche toujours un peu plus de la vérité. En face de ça, on a des groupes d'intérêts dont le but est de prolonger la période dans laquelle ils pourront vendre leur substance. Mmh. Et ces groupes, ils ne sont pas là pour produire de la vérité, ils sont là pour produire de la valeur à partir de substances, et quand bien même elles seraient toxiques pour la santé publique. Et l'adoption de la loi du plomb, en fait, est, à mon sens, paradigmatique d'une décision politique qui entend plus les lobbies que les scientifiques. Et j'en veux pas forcément aux parlementaires, parce que peut-être qu'ils ne se rendent pas compte de l'influence à laquelle ils sont soumis. Le Sénat a récemment condamné Fitéis pour avoir exercé du lobbying qui ne respectait pas les règles élémentaires du lobbying. Donc les sénateurs, les parlementaires sont probablement sous la pression de ces lobbies et n'ont pas réussi à entendre les messages qu'on leur faisait parvenir, nous, scientifiques. Donc il y a un vrai enjeu démocratique, hein, que ce soit pour les pesticides, mais que ce soit pour le réchauffement climatique, pour l'exposition des enfants aux écrans, etc., etc. Il y a un vrai enjeu à défendre la place de la science qui est peut-être imparfaite, mais elle est l'élément de base pour produire des vérités sur laquelle on peut fonder une communauté politique qui s'entend sur des réalités, des faits, à partir desquels des choix, des opinions, des valeurs peuvent s'exprimer. Mais les faits, il faut quand même qu'on arrive à se mettre d'accord dessus. Et on voit aux États-Unis ce qui se passe quand on tourne objectivement le dos à l'importance des faits, de la réalité, de la vérité.
0: Et c'est ce qu'on entend et ce qui est dénoncé beaucoup ces derniers temps. C'est le fait que le gouvernement français se détache de plus en plus de la réalité écologique pour prendre des décisions publiques qui sont censées garantir l'intérêt général. Et le paradoxe, d'une certaine manière, c'est aussi que ces lobbies phytosanitaires dont vous parlez, donc qui produisent les pesticides, sont aussi bien souvent ceux qui produisent les médicaments qui, parfois, vont soigner les impacts de les maladies qui sont causées par ces mêmes pesticides.
19: Alors, moi, je veux vous dire, c'est un des déclencheurs de la naissance de cancer colère. C'est quand j'ai appris que Bayer Monsanto ou BASF fabriquaient à la fois des pesticides, des produits phytosanitaires et des traitements contre le cancer. Et quand j'ai fait des recherches et que je me suis rendu compte que Bayer Monsanto finançait un grand campus cancer aux États-Unis, je me suis dit, mais depuis que je suis petite, on me dit qu'on ne peut pas gagner le beurre et l'argent du beurre. Mais il y a des industriels qui le font. Et il me semble que c'est un conflit d'intérêts majeur dont on ne parle pas. Quand j'en parle autour de moi, les gens ne sont pas informés, les journalistes n'étaient pas informés de ce fait. Et je pense qu'il y a quand même un énorme problème de conflit d'intérêts qui fait qu'on ne peut pas préserver la santé publique en France si des entreprises ont des pratiques aussi douteuses. Par ailleurs, BASF a été pris la main dans le sac de fabriquer des pesticides interdits en Union européenne sur le sol français pour les exporter, notamment au Brésil, sachant que ces produits-là, on les retrouve après en France via des tourteaux de soja pour nourrir les animaux d'élevage, donc d'élevage notamment industriel. Il y a un problème de pratique illégale dans l'agrochimie qu'il va falloir aussi dénoncer si on veut préserver la santé publique en France.
2: Moi, juste à ce sujet, que les industries qui produisent des médicaments soient aussi celles qui sont capables de produire des pesticides, c'est un fait. Je ne pense pas, en tout cas je n'ose pas imaginer que ce soit un cynisme ou quelque chose comme ça. Je pense que les compétences pour développer une molécule à usage humain ou à usage phytosanitaire sont relativement similaires. Il faut des chimistes qui ont le même type de compétences. Le type d'investigation expérimentale pour les développer sont relativement proches. Et donc c'est un socle de capacité d'élaboration et de production qui, après, ont deux usages différents.
19: Je suis d'accord, mais il y a un gros problème d'autorisation de mise sur le marché des pesticides, puisque c'est très, très mal encadré. Pour qu'un pesticide soit autorisé sur le marché en Union européenne, ce sont les agrochimistes eux-mêmes, les multinationales, qui produisent les études d'impact.
0: Oui, on en avait parlé ici avec Stéphane
19: Donc, voilà, donc sur place. Ce que je veux dire, c'est qu'il y a un problème d'encadrement juridique et effectivement, on est dans un moment où on peut quand même avoir un problème de confiance quant à cette industrie.
0: Alors, pour revenir justement un peu plus précisément sur la loi Duplomb, vous le disiez tout à l'heure, il y a une large mobilisation citoyenne qui a émergé avant l'adoption de cette loi, mais aussi après, au moment où nous tournons cette vidéo, la pétition qui a été déposée sur le site de l'Assemblée nationale par Éléonore Patery, étudiante de 23 ans, a recueilli plus de 1,6 million de signatures, ce qui est du jamais vu. Dans son texte, elle écrit notamment « La loi Duplomb représente une attaque frontale contre la santé publique, la biodiversité, la cohérence des politiques climatiques, la sécurité alimentaire et le bon sens. » Et elle cite la loi constitutionnelle de 2005 qui stipule que chacun a le droit de vivre dans un environnement équilibré et respectueux de la santé. Pour beaucoup, en fait, cette loi Duplomb, elle est un peu la goutte de trop. Elle cristallise une révolte, une colère qui est exprimée là par cette étudiante qui ajoute d'ailleurs « Nous sommes ce que nous mangeons et vous voulez nous faire manger quoi ? Du poison ?» Avant d'en venir à la question de l'acétamipride, ce néonicotinoïde qui est réintroduit par la loi Duplomb, Pierre Sujobert, est-ce que vous pouvez expliquer quels sont les effets avérés des pesticides sur la santé humaine et qui sont les personnes les plus touchées aujourd'hui ?
2: En fait, il faut lire le rapport de l'INSERM, mais je peux vous expliquer un peu les grandes lignes. Déjà, les pesticides, c'est toute une famille de molécules. Il y a plus de 200 molécules, enfin, ou 400 qui sont... Bref, il y a énormément de molécules qui sont utilisées dans les champs en France actuellement. Et ils n'ont pas tous les mêmes toxicités, le même type de profil de dangerosité, etc. Mais l'INSERM reconnaît une présomption forte, c'est comme ça que l'INSERM s'exprime, de lien entre l'exposition aux pesticides et les cancers de la prostate, les lymphomes, les myélomes, certaines leucémies, certaines tumeurs cérébrales de l'enfant, une présomption forte d'association avec la maladie de Parkinson, avec des troubles cognitifs, avec le développement neurologique des enfants, avec des maladies de la thyroïde, avec la bronchopneumopathie chronique obstructive, donc des problèmes pulmonaires qui peuvent être très graves. Au-delà de ces présomptions fortes, il y a des présomptions plus faibles. Ça ne veut pas dire qu'elles ne sont pas avérées, ça veut dire que le niveau de preuve n'est pas suffisant pour que l'INSERM affirme que c'est un niveau de preuve élevé, avec toute une série de maladies dont sont victimes en premier lieu les agriculteurs, et les familles des agriculteurs, leurs enfants. Donc cette loi a une forme de cynisme à vouloir prendre soin des agriculteurs en leur laissant la possibilité de continuer à s'empoisonner avec ces produits. Les riverains des agriculteurs qui sont exposés quand un agriculteur épand dans son champ et la population générale parce que les pesticides se retrouvent dans l'eau de boisson, se retrouvent dans les nappes phréatiques, dans les poussières qui sont dans nos maisons. Et en fait, on trouve des résidus de pesticides dans les urines de tous les Français quasiment. Mmh. Donc c'est un sujet qui concerne en premier lieu les agriculteurs, en deuxième lieu les personnes qui vivent à la campagne, mais en fait qui concerne toute la population. Et je pense que le 1,5 million de personnes qui ont déjà voté la pétition traduit en fait le fait que ces agents concernent beaucoup plus que l'agriculture, ça concerne la santé, donc ça concerne tout le monde.
0: Fleur Breteau, le 27 mai 2025, vous avez pris la parole lors d'une manifestation contre la loi Duplomb pour appeler les malades, ex-malades et futurs malades à unir leurs énergies, leur colère pour visibiliser les causes structurelles du cancer, les pesticides et les inégalités sociales. Vous me l'avez dit quand je vous ai appelé avant cet entretien, on incarne les conséquences d'un système qui ne fonctionne plus, qui est en roue libre. C'est en réalité contre les pesticides de façon générale que vous vous battez et finalement contre un système avec cancer-colère.
3: Absolument. Tout se concentre autour de la loi Duplomb, mais le problème est bien plus large. Les dernières informations que j'ai, c'est qu'il y a 296 molécules actives de pesticides qui circulent en France dans l'agriculture. Elles sont de plus en plus puissantes, ces molécules. C'est-à-dire qu'elles ont besoin d'être de moins en moins dosées pour avoir des ravages de plus en plus importants. On en retrouve partout. Il y a eu des bombes sanitaires cette année. Les eaux de Nestlé, le cadmium. La population française est contaminée au cadmium dans des proportions importantes. La question qu'on se pose, c'est comment est-ce qu'on fait pour ne pas être contaminé à notre insu. En fait, ça n'est plus possible. Et c'est ça qui mobilise les gens autour de cancer colère. Enfin, en tout cas, il y a beaucoup de gens qui nous écrivent. On a reçu des centaines, des milliers de messages de personnes de toute la France qui soit témoignent, soit veulent nous rejoindre. Et on a des témoignages très, très différents et qui ne font que nous renforcer dans notre détermination à politiser le cancer pour mobiliser les gens autour de la santé publique. Parce qu'on a des agricultrices, des agriculteurs, on a des riverains, des riveraines, des gens qui habitent en ville, tous les profils, tous les âges. On a des témoignages bouleversants. Il y a une famille en Auvergne, le père est ouvrier agricole, ils ont deux adolescents, toute la famille a un cancer. Il y a des gens qui nous écrivent, ils ont 50 ans, ils ont un cancer depuis qu'ils ont 30 ans. Ils habitent en zone rurale. Ça veut dire quoi, guérir du cancer ? Quand vous avez une femme qui a un enfant handicapé et un enfant qui a une leucémie, C'est se dire, on finit par être honteux des maladies qu'on porte, en se remettant en cause nos pratiques individuelles, mais sauf qu'en fait, il ne s'agit plus de ça. Il s'agit de ne plus pouvoir échapper à l'empoisonnement. Et c'est ça qu'on est en train de dire au gouvernement, en disant, on ne peut plus protéger les intérêts d'industriels ultra privilégiés, il est absolument nécessaire de mettre les sujets sur la table parce que là, l'heure est vraiment grave. Et au-delà de la loi du plomb, nous, ce qu'on demande, c'est un moratoire sur les pesticides. Ce qu'on demande, c'est un débat démocratique avec les faits scientifiques et les enjeux réels du monde paysan et les attentes des citoyennes et des citoyens et le respect des droits, comme le dit Eleanor Patry dans sa pétition. Et c'est tout à fait juste. Et ce qui est fou, c'est qu'on se rend compte que la population entière, qu'elle soit, peu importe nos métiers, les agriculteurs, les scientifiques, les journalistes, les citoyennes et les citoyens, sont tous inquiets. Et c'est ça, c'est une problématique qui touche tout le monde. Et nous, ce qui nous sidère, c'est de se dire que des ministres ou certains parlementaires peuvent, comme Laurent Duplomb, peuvent parler de cette loi, de l'acétamipride ou d'autres usages de produits phytosanitaires en occultant absolument volontairement les impacts sur la santé publique, comme si eux-mêmes allaient être épargnés. Mais c'est quand même sidérant. Et donc voilà, donc on est dans un moment où il va falloir aussi que toutes ces personnes qui s'expriment auprès de Cancer Colère, ben en fait, voilà, ça fait une force très grande. Et j'imagine que ça met une pression politique, en effet, de la société civile.
0: Et d'ailleurs, justement, pour la première fois de son histoire, la Ligue contre le cancer s'est positionnée politiquement contre une loi, cette loi Duplomb, et elle dénonce une loi qui ouvre la voie à une déréglementation de produits potentiellement cancérogènes. Pierre Sujebert, je l'ai mentionné en introduction, vous avez initié cette tribune dans Le Monde sur le recul que représenterait la loi Duplomb sur la santé publique. Est-ce que vous aussi, vous constatez depuis votre poste d'observation ce qu'on appelle de plus en plus une épidémie de cancer en France, le lien avec justement l'agro-industrie et l'utilisation des pesticides?
2: Alors, juste déjà, la Ligue, c'est quand même pas la première fois qu'ils s'avancent sur le terrain politique, hein, sur le prix des médicaments, sur les pesticides. Ils avaient co-signé avec nous une tribune il y a un an aussi. Ils ont quand même une longue histoire d'engagement dans le terrain politique à la Ligue. Mais il y a d'autres fondations, l'ARC par exemple, la Fondation pour la Recherche Médicale, qui étaient peut-être des fondations plus scientifiques, qui se prononçaient moins d'habitude. Sur l'augmentation des cancers liés aux pesticides, alors, il y a une augmentation des cancers en France, comme dans le monde entier. Il y a une augmentation des cancers qui est en partie liée au vieillissement de la population, ça c'est vrai. Mais pas seulement. Les cancers de l'enfant augmentent, l'incidence des cancers de l'enfant augmente. Hein, c'est de l'ordre de 30% en 30 ans dans les données américaines. En France, on manque un peu de données. Mais les données qu'on a en France montrent aussi une augmentation. Les cancers des sujets jeunes augmentent aussi. Et c'est pas que les enfants ou les sujets jeunes sont devenus vieux, en fait. Hein. C'est qu'on vit dans un environnement, probablement, qui contribue au développement de cancers. Il y a sans doute pas que les pesticides qui contribuent à ça. Le cancer, c'est une maladie complexe, dans laquelle il y a beaucoup de facteurs qui interviennent. Mais en tout cas, avec les pesticides, avec certains pesticides, on sait qu'il y a un lien avec le cancer, et dans ce cas-là, il faut absolument lutter contre. Enfin, moi, je suis médecin et scientifique, je fais de la recherche pour essayer de comprendre comment se forme le cancer, pour essayer de développer des médicaments, je fais du diagnostic des cancers du sang, et en fait, je commence à comprendre que j'ai beau m'agiter dans tous les sens, rien ne fera mieux que d'éviter que les cancers arrivent, en fait. C'est ma fille de 15 ans, quand je lui racontais tout ce qui se passe en ce moment, qui me disait « Oui, en fait, il vaut mieux prévenir que guérir. » En fait, c'est quand même pas très compliqué, et c'est vrai qu'on ne comprend pas pourquoi ce truc si simple n'est absolument pas pris en compte par les décideurs politiques sur la loi Duplomb et sur toute une série d'atteintes à l'environnement, en fait.
3: Avec le scandale du chlordécone dans les Antilles, pendant 20 ans, le gouvernement français a fait en sorte que le chlordécone puisse être utilisé par les béquets dans les bananeraies. En toute connaissance de cause des conséquences, puisque à peu près en même temps, les États-Unis, qui sont pourtant peu regardants sur les produits phytosanitaires, avaient interdit l'usage du chlordécone. Et maintenant, quand quelqu'un naît aux Antilles, il n'a pas le choix que d'être imprégné au chlordécone. Les Antilles détiennent le record du monde de cancer de la prostate, et les sols sont imprégnés et contaminés pour entre 4 et 10 000 ans. C'est une réalité.
19: Et donc, l'idée, c'est que... Bon, c'est terrible, hein, ça montre bien que l'agro-industrie et l'agrochimie a aussi des impératifs et des pratiques coloniales, mais c'est ce qu'on ne veut pas qu'il arrive en métropole. Et c'est terrible pour ce qui s'est passé aux Antilles, mais c'est aussi ce qui peut nous guetter. Donc, il faut être très, très vigilant aujourd'hui.
0: Alors, pour le moment, l'acétamipride n'est pas considéré comme cancérogène. Aucune étude n'a prouvé ça. En revanche, il y a de nombreux effets toxiques à la fois sur les pollinisateurs et sur la santé humaine qui sont avérés par des études scientifiques. Récemment, Jean-Marc Bonmatin, qui est chercheur en toxicologie et en biochimie au CNRS, expliquait à France Info « Je travaille sur les pesticides et je n'ai jamais eu autant de preuves sur les dégâts d'un pesticide qu'avec l'acétamipride ». Pierre Chujobert, est-ce que vous pouvez expliquer justement rapidement quels sont les effets toxiques de l'acétamipride sur la santé humaine?
2: Donc l'acétamipride, donc c'est la famille des néonicotinoïdes, c'est des molécules qui interagissent avec les molécules qui transmettent l'information d'un neurone à l'autre au niveau des synapses. Et sans surprise, sans trop de surprise je pense, on observe des effets des néonicotinoïdes sur le développement neuropsychologique des enfants. Il y a une étude qui a montré qu'on trouvait l'acétamipride dans le liquide céphalorachidien, c'est le liquide qui baigne les méninges, le cerveau des humains. Donc dans le liquide céphalorachidien des enfants, on trouve de l'acétamipride. Il y a une étude chinoise qui a montré que plus on trouve d'acétamipride dans les urines des femmes enceintes au premier trimestre, moins le QI de leurs enfants sera élevé à 2 ans ou à 3 ans, je ne sais plus exactement.
0: Il y a aussi des analyses qui ont montré qu'il y avait un risque de développer un spectre autistique chez des enfants qui ont été exposés à l'acétamipride in utero.
2: Et puis il y a aussi toute une série d'effets reprotoxiques. Donc on trouve l'acétamipride dans le sperme. Plus il y a d'acétamipride dans le sperme, moins les spermatozoïdes sont mobiles. Dans les modèles animaux, l'acétamipride a des effets sur le développement des ovaires chez les femelles. Donc il y a des données animales, hein, il y a aussi des données chez l'humain, qui sont largement suffisantes pour dire qu'on ne doit pas exposer la population humaine à cette molécule.

0: 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Vous êtes toujours à l'écoute de l'actualité des luttes. Et nous poursuivons l'écoute de l'émission du site Blast de juillet 2025, où il fut question de la mobilisation sur la pétition contre la loi du plomb et l'introduction des pesticides dans l'environnement.
1: C'est pour ça que l'acétamipride a été interdit aussi. C'est quand même une molécule qui a été interdite et ce n'était pas sur des bases anodines. Mm. Et donc la réintroduire, alors que cette substance a déjà été interdite, c'est un acte qui raconte quelque chose.
2: Oui, alors après, c'est justifié par les difficultés de la filière betterave et des noisetiers en France. Et d'une certaine manière, les arguments aussi des défenseurs de cette loi, comme Gabriel Attal, c'est de dire « Ah oui, mais l'acétamipride ne sera réautorisé que sur une toute petite partie du territoire. » Est-ce que vous pouvez expliquer en quoi ça n'a pas vraiment de sens de dire que, justement, il n'y a que 1% du territoire qui serait concerné par la réintroduction de l'acétamipride ?
3: Alors, donc je ne suis pas agronome, donc je vais avancer sur des pincettes. Ce que j'ai entendu dire par des spécialistes, c'est que les parcelles où on épand de l'acétamipride sont relativement petites. Et donc, 1% du territoire, mais si c'est dispersé sur tout le territoire, ça fait des zones frontières de ces parcelles qui recouvrent énormément de surface dans le territoire français. D'autant plus que l'acétamipride est une molécule qui est hydrosoluble, ça veut dire qu'elle se dilue dans l'eau. D'ailleurs. Et donc, elle se répand dans un territoire beaucoup plus vaste que uniquement là où elle est épandue. Et même quand c'est des techniques d'enrobage, c'est-à-dire que c'est la plante elle-même qui produit l'acétamipride, qu'on enrobe la graine d'acétamipride, il y a une diffusion de la molécule dans les arbres adventices, dans l'environnement, etc.
1: On les retrouve dans les racines aussi. Mmh. Donc il y a une persistance très longue dans l'environnement et ouais.
2: Alors Pierre-Michel Perrineau, qui est médecin et président de l'association Alerte des médecins sur les pesticides, expliquait sur France Inter le 22 juillet qu'il craignait que la loi du plomb ouvre la boîte de Pandore et permette la réintroduction d'autres pesticides à l'avenir.
4: Au-delà du seul cas de l'acétamipride, la loi ouvre la boîte de Pandore. Donc là, aujourd'hui, avec l'acétamipride, on va peut-être pas concerner des surfaces énormes, mais les impasses vont probablement se répéter dans le temps. Et donc, on va vouloir utiliser des substances chimiques qui sont réputées plus efficaces d'un point de vue simplement efficacité agronomique.
2: Est-ce que c'est votre crainte à tous les deux aussi, ou pour vous, c'est peut-être pas un risque ?
3: Je pense que la boîte de Pandore est en fait ouverte depuis assez longtemps. On le voit avec le glyphosate. Hein. Je rappelle que c'était une promesse du président de la République d'interdire le glyphosate et on attend toujours la mise en œuvre de la promesse. Ce sera peut-être pour la fin de ce quinquennat qui sera écologique ou ne sera pas, je rappelle. En fait, on utilise beaucoup trop de pesticides probablement en France. Ils sont efficaces sans doute pour augmenter dans une certaine mesure les rendements d'une certaine agriculture. Mais même dans cette agriculture intensive, ils arrivent à des limites parce que se développent des résistances à ces molécules. Les effets sur les insectes sont terribles. Il y a 70 ou 80% d'insectes en moins en France qui ont disparu. Et les insectes, ils jouent un rôle essentiel dans l'agriculture pour polliniser les plantes. Et je crois qu'on arrive à un modèle qui arrive à ses limites. Oui. Certes, ça a permis temporairement d'augmenter les performances d'une certaine agriculture, mais comme le dopage, par exemple, permet d'augmenter les performances d'un coureur cycliste, est-ce que c'est un modèle pour l'alimentation dans notre société ? Je ne pense pas, vraiment.
1: Moi, ce qui m'inquiète, et ce qui inquiète beaucoup de gens qui nous contactent, il y a cet argument de la souveraineté alimentaire. Dire voilà, on a besoin des pesticides pour la souveraineté alimentaire. Et quand on voit qu'il y a des alternatives qui existent en agroécologie et qui font leurs preuves, on ne comprend pas en fait pourquoi on nous vend les pesticides de cette manière et que quelque part, en sous-texte, on nous explique que va falloir, au titre de la souveraineté alimentaire, accepter le risque grandissant de maladies pour le simple droit de manger et de boire. Et c'est une contrepartie monstrueuse. On n'a pas à accepter ça, en fait. Et c'est ça qui est en train de se produire avec cette pétition, avec aussi toutes les discussions du dimanche. Il y a plein de gens qui me disent, mais en fait, c'est nos discussions de repas de famille. Mmh. Et c'est une contrepartie monstrueuse et absolument inadmissible à l'heure qu'il est. Et pour ce qui est des autres des alternatives, justement, ce qui est incroyable, c'est que, voilà, quand on fait le constat, on se dit, nous vendre les pesticides comme le modèle qui nous permet de garantir la souveraineté alimentaire en restant absolument aveugle aux alternatives, c'est parce que les alternatives ne vont pas nourrir les lobbies industriels. Ils n'ont rien à y gagner et tout à y perdre. Donc c'est là aussi, on est face à un mur d'intérêts des lobbies et leur soutien en politique. Et c'est face à ce mur qu'on se retrouve aujourd'hui. Et ça va être compliqué, quand même, même s'il y a un élan de la société civile.
2: Et d'ailleurs, justement, Pierre-Michel Perrineau et Philippe Brancola, ce 22 juillet sur France Inter, rappelaient qu'il y avait de nombreuses études qui démontraient qu'il était tout à fait possible de nourrir la population avec une agriculture biologique. C'est aussi tout le problème dans ces moments-là, c'est qu'il y a beaucoup de fabriques de l'ignorance, de fabriques du doute sur ces questions qui donnent l'impression que tout ça est utopiste en quelque sorte. Selon le journaliste Stéphane Foucard, l'adoption de la loi Duplomb constitue un moment inédit de rupture démocratique. C'est ce qu'il explique dans une chronique au Monde. Les faits ont été considérés comme accessoires. La réalité du monde physique, soluble dans les intérêts particuliers d'une petite minorité d'exploitants. Aucun débat n'a ainsi été possible, ni à l'extérieur, ni à l'intérieur de l'hémicycle. Qu'est-ce qu'elle raconte, justement, pour vous, l'adoption de cette loi Duplomb, de notre démocratie, de façon plus générale, et peut-être aussi du poids qu'occupent les lobbies dans la fabrique de la décision publique ?
3: Bah, je pense que Stéphane Foucard a écrit ce texte avant l'élan énorme qu'on a vu sur la pétition. Il a tout à fait raison dans ce qu'il dit, mais peut-être qu'il est aussi en train de naître un mouvement politique important qui va remettre à leur place les lobbies. Moi, ça me choque pas que l'industrie agrochimique défende ses points de vue, etc. Hein, comme, il peut y avoir des intérêts capitalistes, industriels, qui vont essayer de promouvoir leur business. Mais il faudrait les laisser à leur place. C'est-à-dire, au Sénat, avant la commission mixte paritaire, quand ils ont travaillé sur l'élaboration de la loi, FITEIS a été reçu, la FNSEA a été reçue. Bien sûr, des associations de défense de l'environnement aussi ont été reçues. Mais le ministre de la Santé n'a pas été reçu, le ministre du Travail n'a pas été reçu. L'INSERM, le CNRS, un médecin, un épidémiologiste, un toxicologue, il y en a eu zéro. Donc on voit bien que, dans la construction même de la réflexion sur l'élaboration de la loi au Sénat, on a volontairement, ça peut pas être un oubli, retiré du champ de vision le domaine de la santé, le domaine du travail, le domaine de la science. C'est Stéphane Foucard a raison de dire que c'est un exemple de déni démocratique. Et heureusement, il y a un refoulé démocratique qui est en train d'arriver très très fort. Et à ce refoulé démocratique, il faut pas croire qu'une petite discussion à l'Assemblée, telle que l'a proposé la présidente de l'Assemblée nationale, qui permettra, comme l'a dit Monsieur Duplomb, que chaque groupe représente son point de vue, et puis on ferme l'Assemblée et c'est fini, suffira.
2: Non, la majorité a dit qu'il n'était pas question d'abrogation ou de remettre en question la loi, puisque la loi avait été votée.
3: Oui, il n'y a pas d'alternative, on connaît le discours. Mais en fait, quand la marée monte, c'est pas un petit château de sable qui va empêcher la marée de monter. Donc là, c'est la loi Duplomb, la vague est très forte, mais elle vient en fait sur une série de reculs environnementaux qui deviennent, je pense, insupportables pour les citoyens français qui ont conscience de ce que c'est le bien commun. Et ça, c'est une source d'espoir quand même. On fonde notre société sur ces valeurs de bien commun, de santé, d'alimentation saine, d'un salaire décent pour les agriculteurs. Je pense que tout le monde est convaincu de ça. Il n'y a pas du tout d'opposition entre les écologistes et les agriculteurs. Ça, c'est ce que essayent de construire certains lobbies. Mais on est prêts tous à se battre pour que les agriculteurs aient un revenu décent, pour leur assurer une commande d'agriculture biologique permanente, pour qu'ils aient des revenus haut niveau, parce qu'ils rendent un service absolument essentiel, sans eux, on ne mangerait pas.
1: Et ce qui est très cynique, c'est de voir le sénateur Laurent Duplomb, qui se dit le défenseur, l'ardent défenseur des agriculteurs, se méprise complètement, justement, la préservation de leur santé. Et quand on voit les décisions qui ont été prises ces derniers mois par le ministère de l'Agriculture, c'est très grave. Déjà, la censure de l'étude Pestirive, qui devait être publié en 2024, et à la demande du ministère de l'Agriculture qui a été reportée à septembre 2025 pour ne pas perturber le non-débat sur la loi Duplomb, c'est très grave. C'est une étude qui a été lancée par l'ANSES et Santé publique France en 2021 sur l'impact de l'usage des pesticides auprès des riveraines et des riverains autour de vignes qui utilisent des pesticides dans 6 régions de France. Visiblement, les résultats ne doivent pas être très glorieux, puisque le rapport a été censuré et reporté d'un an. Donc ça, c'est très grave. Il y a eu la mise sous tutelle de l'ANSES au moment même où la loi a été votée. Donc ça veut dire que désormais, l'ANSES va devoir travailler selon un calendrier fourni par le ministère de l'Agriculture. Donc l'indépendance de l'ANSES est complètement remise en question.
2: Oui, ça a été décidé par décret le jour du vote.
1: C'est d'un cynisme
2: pour justement qu'il y ait une influence politique sur le travail de l'ANSES et lui imposer l'ordre de priorité des expertises.
1: Et ça, c'est quand même c'est quand même un scandale démocratique. Le troisième élément, c'est que dans la politique agricole commune, la ministre de l'Agriculture a tranché et a divisé les investissements dans la filière bio par 5,5, c'est-à-dire que ça passe de 5,5% du budget à moins de 1%. Donc toutes les décisions sont à rebours des enjeux réels pour une alimentation saine et protégée, pour que l'eau soit potable, pour la santé publique, pour la santé des agriculteurs. On ne discute toujours pas du revenu digne des agriculteurs. La Confédération paysanne, qui représente 20%, c'est un syndicat agricole qui représente 20% des agriculteurs, est consternée et se bat contre la loi du plomb parce que ces 20% d'adhérents sont complètement vent debout contre cette loi qui sacrifie l'élevage et les cultures françaises à l'industrie et aux multinationales. Donc là, on est dans un moment effectivement très particulier, une nouvelle séquence politique. Il y a un élan de la société civile. Si le mépris continue, parce qu'il y a eu ça aussi, c'est-à-dire que François Bayrou, quand il a présenté le budget 2026, il a quand même demandé aux malades qui sont en affection longue durée de faire un effort. Donc déjà, on a entendu personne du gouvernement depuis le début de l'année réagir sur les chiffres de Santé publique France sur le cancer. On les a pas entendus réagir sur l'empoisonnement au cadmium. Ils ont protégé Nestlé pendant 18 mois sur leurs pratiques illégales. Il y a un moment donné, les actes du gouvernement parlent bien, sont très clairs. Ils sont en train de protéger les intérêts industriels. Comment faire pour qu'ils puissent recevoir ce message très puissant, ce refus de la société civile de se laisser faire et cette exigence de récupérer nos droits, à savoir une alimentation saine et une eau potable. Et je ne sais pas ce qui va se passer, parce qu'effectivement, démocratiquement, on n'a pas beaucoup de recours. Et c'est quand même un fait, mais de toute façon, la société civile va trouver un moyen de s'exprimer. On ne sait pas d'où ça va venir. Cancer Colère, il participera à son niveau comme d'autres. Nous, il y a des centaines de personnes qui veulent nous rejoindre. On a beaucoup de messages qui nous disent « je ne me suis jamais politisée, je n'ai jamais milité ». Mais là, ce n'est pas une affaire d'opinion, il s'agit de notre santé, il s'agit de l'avenir, mais dans 5 ans. On ne parle pas de l'avenir dans 100 ans, c'est dans les années à venir. Et les gens veulent se mobiliser. Il y a même des personnes de 19 ans, de 72 ans qui sont malades et qui nous disent « on veut devenir le nouveau Act Up ». Donc il y a une envie de transformer cette impuissance que les gens ressentent, ces angoisses aussi, parfois les douleurs liées à des traitements, et la transformer en action politique. Donc je ne sais pas ce qu'il va falloir de plus au gouvernement. C'est pas quelque chose qui s'évapore parce qu'on part en vacances. Donc la rentrée, elle va être costaud. Il y a la publication de l'étude Pestirive, enfin. Il va y avoir le fameux débat autour de la loi du plomb à l'Assemblée nationale. Mais d'ici là, on ne sait pas ce qui va se passer avec la pétition, combien de signatures elle va obtenir. Je pense que la société civile est lancée et il va falloir continuer à mettre la pression de toutes les manières possibles et on va sans doute en inventer des manières. Mmh. Et c'est ça qui est magnifique.
2: Alors justement, Pierre Sujebert, on l'a dit tout à l'heure, vous avez récemment été auditionné par le Haut Commissariat au Plan et vous avez dit lors de cette audition, le problème n'est pas l'ignorance mais l'inaction politique. Pour vous, comment justement sortir de cette impasse dans laquelle semble être la France sur la question des pesticides et leur impact sur la santé publique ?
3: En fait, en France, on a un appareil législatif qui est bien. Il y a la Constitution française dans laquelle il y a le principe de précaution, par exemple. En Europe, il y a un règlement sur les pesticides qui est bien. Ça serait chouette de l'appliquer parce qu'il oblige, par exemple, les industriels à rendre publiques les études sur rongeurs qu'ils ont fait pour obtenir les autorisations. On n'a pas actuellement l'étude sur l'acétamipride, sur la neurotoxicité de l'acétamipride, n'est pas publique. Personne ne peut la lire. Donc, on pourrait déjà s'inspirer de notre texte constitutionnel ou des règlements européens qui ont été ratifiés dans le droit français, bien sûr. Il faut constater que vous parliez du chlordécone, il y a eu l'amiante, il y a eu les pesticides, il y a eu le médiator, il y a eu etc.
2: Les polluants éternels,
3: les PFAS. Enfin, oui. on pourrait en faire toute une liste, mais il faut constater la régularité de l'occurrence des scandales sanitaires. Et en fait, ils ne sont scandales que parce qu'ils sont révélés au public et qu'on en parle dans la presse, etc. Mais en fait, cette régularité témoigne d'une incapacité des institutions françaises à empêcher que ces scandales arrivent. De là, il faut qu'on réfléchisse. Mmh. Soit on garde les mêmes institutions et on dit que le chlordécone, c'était la faute d'un tel qui a mal agi, etc. On met en œuvre toute une démarche pénale. Dans le cas du chlordécone, on dit que c'est trop tard. Et on accuse des individus d'avoir eu un comportement déviant dans un système par ailleurs normal. Soit si on constate que le système, dans sa normalité, produit des désastres sanitaires, alors il faut qu'on invente des institutions. Par exemple, on pourrait inventer, comme on a inventé le défenseur des droits en parallèle du ministère de la Justice, constatant que le ministre de la Justice ne pouvait pas remplir les fonctions de défenseur des droits, je propose qu'on invente le défenseur de la santé. Ce serait une personne, homme ou femme, qui serait dotée de suffisamment de personnel pour se prononcer dans toutes les décisions publiques en faveur de la santé. Est-ce que cette décision est compatible avec la santé ? Un défenseur du climat ? Un défenseur de la biodiversité. Il y a ces intérêts suprêmes pour le peuple français et puis pour l'humanité en général qui sont actuellement défendus par personne. En témoigne le silence du ministère de la Santé sur la loi Duplomb ou les propos pour le moins surprenants du ministre de la Santé qui disait qu'on manquait encore de connaissances scientifiques pour interdire l'acétamipride. Donc, inventer cette institution, ça serait peut-être une façon de constater que on est en échec de prévention des désastres sanitaires, eh ben on va faire mieux. On va essayer de faire comme ça. Je ne sais pas si ça suffira, mais ça pourrait être intéressant.
1: Après, on a peut-être des institutions qui sont peut-être trop anciennes et pas adaptées à un monde qui change si rapidement. Et voilà, il y a peut-être d'autres modalités législatives, démocratiques à inventer pour que la société civile, dans certains cas graves, puisse exprimer un refus quand les législateurs et le gouvernement vont dans un sens qui va à contrario des droits et de manière plus large. Et c'est vrai que là, on est dans un moment où on se rend compte que en tant que citoyenne et citoyen, on peut être un peu limité pour intervenir sur une loi qui est aussi délétère pour nos santé et l'environnement et qu'on a peu de recours.

0: réflexion sur un domaine qui ne peut pas être restreint au monde de l'agriculture, ne peut pas être restreint non plus au monde de la santé, ne peut pas être restreint au monde de l'industrie chimique. Et il faut absolument qu'on arrive à donner une direction à notre agriculture et qu'on la fonde sur une décision démocratique, quoi.
1: Toute la question d'une telle assemblée citoyenne, ce serait la portée de ces décisions, puisqu'on a vu que voilà, sur la Convention citoyenne pour le climat, il n'y a qu'environ 20% des propositions qui ont été retenues. Donc c'est toujours le problème des assemblées citoyennes, c'est-à-dire que ça montre le pouvoir de la démocratie délibérative et que quand on donne une chance aux citoyens et qu'on parie sur leur intelligence, en général, ils proposent des lois et des propositions bien plus ambitieuses que les gouvernements, mais ensuite, il faut un gouvernement pour les appliquer et pour accepter de les appliquer, quoi.
0: Tout à fait.
2: Après, ça m'a posé aussi une question... Parce que quand on politise tout d'un coup le cancer, comme le collectif le fait, on va aller tracter devant les hôpitaux, on va aller informer les malades et leurs proches, et ça va les informer sur les mécanismes des pesticides, sur les alternatives en agroécologie, enfin, expliquer un petit peu tout ce que c'est que ça, parce que voilà, il y a besoin d'informations pour se positionner, puisque la colère est grande, mais il y a ce besoin d'informations-là. Et on se dit qu'il y a un moment donné où ça va sans doute peser aussi sur la manière dont les gens vont voter. Puisqu'on a vu pour la loi du plomb qu'il y avait quand même une rupture très nette entre les parlementaires d'extrême droite qui ont voté à 100% en soutien à la loi du plomb et le bloc de droite et centrale qui ont voté à très grande majorité en soutien à la loi du plomb. Il y a quand même une rupture d'idéologie politique, c'est-à-dire qu'il y a quand même des gens qui ne prennent pas forcément en compte la santé publique, alors peut-être qu'ils n'étaient pas informés puisqu'il n'y a pas eu de débat. On leur laisse cette porte-là, même si nous, on leur a beaucoup écrit. Et c'est peut-être ça aussi qui va mettre la pression et aux parlementaires et aux formations politiques, c'est de se dire, mais ils ont peut-être trop sous-estimé l'intelligence des gens, les préoccupations et la capacité des personnes à s'informer, à discuter, à se préoccuper. Ça a été vraiment sous-estimé, à mon sens, et le mépris du sénateur Duplomb quand il explique que les 1 600 000 personnes ont été manipulées, c'est un bel exemple. Mais je pense qu'il y a, voilà, c'est un bon coup de pression, mais sur les prochaines élections, même si ça ne règle pas tout. Mmh. Mais ce que je veux dire, c'est ça aussi qui va peser sur la décision de certains personnels politiques. Et qu'en parallèle, il y a une décision qui est grave en ce moment, c'est savoir est-ce qu'on finance cette transition écologique massive? Est-ce que l'État est prêt à regarder, comme vous le disiez, à prendre en compte toutes les parties, à débattre, à prendre en compte tous les paramètres et à financer cette transition écologique financièrement, en termes d'investissement, en termes techniques auprès des agriculteurs, ou alors on va devenir un pays champion du monde, toute catégorie du cancer, ce qui est un réel problème. Et ça, c'est une problématique que les gens ont entendue aussi. Et ça concerne d'autres maladies. Et c'est ça aussi qui va faire que les citoyennes et les citoyens, là, expliquent bien qu'ils ont une inquiétude très profonde. Et c'est aussi au gouvernement de proposer des solutions. Je veux dire, c'est à nous de se mobiliser, mais on n'est pas à l'abri que des gens qui jusqu'à présent ont soutenu changent d'avis, transforment les choses, et peut-être qu'on peut parler. Parce que l'idée, c'est de ne pas créer une confrontation totale, c'est de dire, bah voilà, on est tous dans le même bain, et on leur rappelle qu'ils ne sont pas épargnés non plus par toutes ces conséquences, et comment est-ce qu'on peut travailler ensemble. Et ça, c'est une belle leçon d'intelligence collective, et c'est ce que demande Eleanor Patry avec sa pétition. C'est de l'intelligence collective. Et c'est exactement ce dont on a besoin aujourd'hui, et c'est exactement ce que le sénateur Laurent Duplomb ne fait pas.
1: Bah, ce sera le mot de la fin. Merci beaucoup à tous les deux d'être venus sur Blast. Merci.
0: Merci.
3: C'est la fin de cet entretien. J'espère qu'il vous a permis d'y voir plus clair sur ce qui se joue autour de la loi Duplomb, la question des pesticides et de la santé publique. 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
4: Voilà, cette émission se termine et nous parlions par le biais du site Blast de la loi Duplomb. Donc cette loi qui réintroduirait certains pesticides dans l'agriculture. Alors on a pour tout entendu dans cette émission parler de loi Duplomb, mais de qui émane cette loi? Eh bien Laurent Duplomb est membre du parti Les Républicains et il est sénateur de la Haute-Loire depuis 2017. Dans un passé pas très lointain, comme émissaire de la Fédération nationale des syndicats d'exploitants agricoles, Il a été président

0: de la Chambre d'agriculture de Haute-Loire. Il a également été l'un des présidents régionaux du groupe laitier Sodiaal et membre du conseil de surveillance de la marque Candia. Et donc il est à l'origine de la controversée loi portant son nom, visant notamment à autoriser de nouveau un pesticide de la famille des néonicotinoïdes, mis en cause pour sa toxicité sur l'humain et les insectes pollinisateurs. Voilà comment se termine notre émission aujourd'hui. Et nous, on vous retrouve pour une prochaine émission de l'actualité des luttes. Salut, très bonne journée.
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0: Valeu, gente. Super obrigado.
1: Salut à tous, merci beaucoup pour votre fidélité. C'est Stéphane Ninot avec vous pour ces deux heures d'émission spéciale Brésil. Et comme vous l'avez remarqué, c'était assez pratique de se téléporter au Brésil ces derniers temps, car la France était devenue un véritable pays tropical.

Alors pour ce dernier voyage sonore de la saison, et oui, puisque la trêve estivale s'annonce pour tous, je vous propose un parcours vibrant entre Brésil, Afrique et diaspora, entre héritage et réinvention. En quelque sorte, c'est une ouverture d'ailleurs à une première séquence qui vous permettra de visualiser vos propres images, car elle est très cinématographique, avec Etsada et ses complices, qui sera suivi par un foro revisité par João Paraíba. Et puis nous aurons ensuite un véritable plongeon dans le son puissant de Nassan Zumbi, avec les élégances toujours sophistiquées de João Donato en live et les arrangements intemporels, pour le coup ceux de Lalo Schifrin. Mais je vous en dirai plus tout à l'heure. En tout cas, c'est une circulation, je vous l'ai dit, constante entre tradition et modernité, entre groove urbain et racines profondes que je vous propose aujourd'hui. Vous pourrez aussi écouter des voix engagées et populaires comme celle de Paolo Diniz, celle de Chico César ou encore celle de Wilson Simonal, qui viendront rappeler cet ancrage social, cet ancrage poétique de certaines de ses musiques, pendant que le Nomade Orchestra, Poupille ou encore Jefferson Placido eh bien, ouvriront des espaces beaucoup plus instrumentaux, beaucoup plus expérimentaux. On poursuivra ensuite avec quelques pépites entre bossa nova et jazz, et puis une nouvelle scène toujours présente dans la playlist de décalage horaire, puisqu'il y aura aussi Diego Garbin, Di Melo, revisité, Lucas Arruda et puis les envolées de Hector Costita. Et pour finir, nous aurons un clin d'œil à la culture disco comme vecteur d'expression, avant de conclure avec les inimitables Azimut. Alors, installez-vous confortablement, laissez-vous porter. Vous êtes à l'écoute d'un Brésil pluriel, en mouvement et profondément vivant. Accrochez vos oreilles, décalage horaire saison 18, la dernière, c'est maintenant.

0: João Donato, senhoras e senhores. Muito obrigado, João.
1: L'immense João Donato sur une session live captée en direct au CESC à São Paulo. C'est extrait de ses sessions. C'est le CESC, la numéro 7 avec João Donato et le projet Toco Isa Fina. C'est sorti en 2020 et on y trouve sur cette captation et bien pas mal de titres, dont ce Emorio, coécrit par João Donato et Gilberto Gil pour un projet qui a vu le jour il y a près de 15 ans sous l'impulsion du saxophoniste Daniel Nogueira et le contrebassiste Vinicius Pereira, avec le désir de former un big band pour interpréter plusieurs œuvres. Il y a Moacir Santos, il y a aussi João Donato évidemment qui est convié à cette session, et un travail sur de nouveaux auteur, compositeur brésilien, et c'est un morceau que j'aime beaucoup, notamment avec cette section cuivre doublée et qui s'entend notamment à la fin. Moi j'aime beaucoup, j'espère que vous aurez apprécié également. Il y a eu juste auparavant Nação Zumbiek, Nasce Duro, c'est un extrait de leur album Fomi de Tudo qui est sorti en 2007, qui est leur 7e album studio pour le groupe Mangbeat, Nação Zumbi, qui vient du Pernambouc. Et c'est un album produit par Mario Caldato Jr., qui a notamment produit les Beastie Boys, Beck ou encore Marcelo De Deus. Et c'est un album qui était évidemment voué à devenir un classique dès sa création, puisque bien plus qu'un retour aux sources, cet album constitue une rétrospective fière du groupe, un des groupes les plus inventifs et toujours en activité aujourd'hui, puisque Nação Zumbi a découvert et peaufiné une alchimie de styles allant du world metal et du club coco à la ciranda psychédélique, avec de nombreux autres styles encore, tout un arsenal revitalisé sur cet album qui est sorti en 2007 avec un chanteur, Georges Lopech, qui soulignait le soin particulier apporté à l'interprétation vocale pour une démarche qui a indéniablement donné naissance à l'album le plus mélodique de toute la discographie du groupe. Et puis, auparavant, vous avez écouté João Paraíba, qui, avec un extrait de son album Mangundi, sorti en 2025. Il est accompagné par Jotapé Kleber Almeida, Fernando César, Giba Pinto, Rafael Cabello et Jorginho Neto au trombone. Le titre que nous avons écouté, Foro World, avec des mélanges pour un João Paraíba qui ne cesse d'innover. Déjà à la fin des années 60, il avait créé la Timbateria, une forme de batterie compacte composée de seulement trois éléments, jouée au balai mécanique. Et en fait, c'était sa réponse aux contraintes d'espace du Jogral, qui était un bar qui servait alors de lieu de rencontre pour les musiciens et intellectuels de São Paulo. C'était notre Blue Note, nous dit-il, ou l'équivalent paulista du Beco das Garrafas. Se souvient João Paraíba à propos de cet établissement où il a démarré sa carrière à l'âge de 16 ans. C'était un foyer de résistance aussi à la dictature qui accueillait chaque soir un groupe ou un artiste différent, sans compter les personnalités marquantes qui passaient pour se joindre aux musiciens et pour improviser. João Paraíba.

qui a aujourd'hui plus de 75 ans a accompagné des figures marquantes de passage au Jogral tels que Cartola, Clementina de Jesus, Nelson Cavaquinho et même Duke Ellington. Et c'est avec un autre habitué du club, George Benjor, qu'il a participé à une innovation appelée à transformer le rythme de la musique populaire brésilienne, le samba rock. Il l'avait George Ben nous dit, jouant Paraíba, une façon intense de jouer le samba à la guitare, un style puissant, entraînant, qui rappelait celui de Richie Evans. Et grâce à lui, nous avons commencé à jouer ce samba avec l'énergie du rock. La suite, eh bien, elle appartient à l'histoire, raconte-t-il, en évoquant la collaboration qui a conduit le trio Mokoto à enregistrer avec George Ben des titres tels que País Tropical, Cadê Teresa, Que Pena ou encore Take It Easy, My Brother Charlie, ainsi qu'à l'accompagner lors du Festival international de la chanson, c'était en 1969. Et puis le premier morceau que nous avons écouté ensemble, cette introduction, ce Coco Jazz Fusion, il est de Ed Sada qui se fait accompagner par Daniel Martins, Pablo Barata et Govinda Navegando pour cette Película Brasileña qui est, comme son nom l'indique, un mélange aussi de portugais et d'espagnol puisque ce disque qui est sorti il y a quelques semaines est avant tout un hommage à l'Amérique latine. Il est originaire du Minas Gerais et c'est son deuxième album solo qui s'intitule Observatorio das Microbelezas et c'est le numéro 2 pour lequel il approfondit une vision poétique déjà perceptible dans son premier opus, mais qui gagne ici en maturité, notamment esthétique. L'artiste, eh bien, il façonne une œuvre à la croisée de la culture populaire, de l'expérimentation et d'une écoute attentive de la tradition, envisagée non pas comme une relique du passé, mais comme une technologie vivante. Et comme il le définit lui-même, l'album est un exercice de perception. Les micro-belezas, ces micro-beautés, eh bien, elles se trouvent dans le quotidien des gens ordinaires. Elles révèlent des savoirs historiquement invisibilisés, mais profondément sophistiqués. Voilà pour la première séquence du jour de décalage horaire. Et on va immédiatement enchaîner avec un titre de légende, un titre composé par Harry Barroso. Et oui, ça fait un moment déjà, mais ce compositeur a laissé tellement de morceaux incroyables comme héritage. Et c'est justement le but, puisque ici, c'est Lalo Schifrin qui les reprend à sa sauce, un morceau inédit qui s'appelle Bahia, mais qui est repris ici sur de lost tape de morceaux non enregistrés sur la version originale du disque qui est sorti en 1976 sur le label CTI. Lalo Schifrin, Bahia.

0: qu'il s'en passe des choses à São Paulo, décidément, pour ici une interprétation sobre, directe, presque nue, portée par la voix et la guitare, Mama Africa, en 1995 sur l'album Aos Vivos, qui est la version qui a vraiment révélé Chico César au grand public, avec un équilibre et une simplicité tout en précision, une chanson qui n'est absolument pas surproduite, elle garde une dimension de scène avec une énergie qu'on ressent immédiatement et qui renforce son côté populaire, mémorable, et on comprend pourquoi ce titre est resté l'un des grands classiques du répertoire de Chico César. Un morceau qui mêle aussi, en plus de la tendresse, une observation sociale, une ironie légère, avec une figure maternelle qui devient un symbole collectif. Et cette version live, eh bien, elle passe encore mieux parce que Chico César laisse respirer les mots. Il accentue la dimension humaine du morceau et c'est ce qui en fait la force, une alliance rare entre accessibilité, identité brésilienne et élégance d'écriture. Auparavant, nous avons écouté un autre grand, parfois oublié, de la musique brésilienne. Il s'appelle Paulo Diniz. C'était Essa Negra Fulô. C'est en 1978, extrait de l'album É Marca Ferrada, qui est sorti en 78, donc avec ce morceau Essa Negra Fulô, qui est un des morceaux emblématiques de l'album, d'ailleurs, paru chez EMI Odéon, et qui s'inscrit dans une démarche que Paulo Diniz développe à cette période, c'est-à-dire mettre en musique des textes poétique de la littérature brésilienne. Et ici, c'est à partir de l'un des poèmes de Jorge de Lima qu'il écrit cette chanson pour un dialogue entre poésie, chanson populaire et cette approche très caractéristique de la MPB des années 70, pour laquelle eh bien, Paulo Diniz ne se contente pas de chanter un poème, il le transforme en pièce musicale avec une mise en forme qui donne du relief au texte et surtout à son imaginaire. C'est un album d'ailleurs qui est intéressant par son contexte de production puisqu'il a été enregistré dans les nouveaux studios EMI Odéon à Rio de Janeiro avec une équipe de musiciens de haut niveau dont Sivuk, Gilson Peranzetta, Elio Delmiro et Marcelo Suskin. On comprend pourquoi le disque a une couleur à la fois raffinée, solide et ancrée dans la musique de l'époque. C'est un morceau qui relie finalement la tradition brésilienne, la tradition littéraire et une écriture musicale expressive et très incarnée par Paulo Diniz. Le premier morceau que je vous ai proposé dans cette séquence, c'était le morceau emblématique de Ary Barroso, Bahia, interprété ici par Lalo Schifrin, mais c'est un enregistrement qu'on ne trouve pas sur l'album paru en 1976 chez CTI qui s'intitule Black Widows. Non, il faut attendre la réédition sur CD sur lequel on inclut d'autres morceaux qui n'ont pas été retenus lors du pressage original. C'est une alternative take, comme on les appelle, pour une reprise d'un standard avec des paroles d'ailleurs refaites par la suite par Ray Gilbert. En tout cas, c'est une couleur jazz-funk typique de la production de Lalo Schifrin et non pas une simple relecture en bossa ou samba classique comme il l'a fait aussi par le passé, plus à ses débuts, parce que Lalo Schifrin a toujours été impressionné par ses productions brésiliennes. Mais ici, c'est justement ce contraste entre la mélodie très connu et un habillage sonore beaucoup plus contemporain, en tout cas pour l'époque, puisque Lalo Schifrin transforme ce morceau en une pièce rythmique avec des arrangements riches et une dynamique qu'il rapproche de son travail de compositeur-arrangeur autant de Jazzman. Voilà pour ce morceau, un des chefs-d'œuvre cachés du maître argentin qui était un inédit jusqu'alors hein, sur la playlist de décalage horaire.
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On va repartir immédiatement en musique avec un morceau qui va nous permettre de rester à cheval entre le Brésil et l'Afrique. Un morceau de Wilson Simonal qui appartient à sa période la plus inventive, au moment où il mêle samba, soul et MPB, justement avec une présence scénique unique. Il s'agit du morceau Africa, Africa. C'est sorti en 1970 et c'est Wilson Simonal.

Il s'appelle Jefferson Placido et le morceau que nous venons d'écouter ensemble s'appelle Arvor et Deus. Cet extrait de l'album Underground qui vient tout juste de sortir et qui est paru chez YB Music pour un album de 10 titres de Jefferson Placido qui est producteur en même temps que musicien et qui condense un univers où le jazz est très présent mais il est aussi très lié à la périphérie carioque avec une écriture qui mélange piano urbain et références contemporaines. Sa démarche, elle est à la fois musicale, mais aussi identitaire. Et ce n'est pas seulement un thème mélodique. Arvor et Deus évoque quelque chose de très symbolique, de presque mythique. Et cela correspond tout à fait à la manière dont Jefferson Placido présente sa musique. Une sorte de jazz périphérique nourri de samba, de soul et de funk carioca. Et dans Underground, justement, ce type de morceau lui permet, nous dit-il, de dialoguer entre sophistication harmonique et cette énergie de territoire qui est très ancrée dans le terreau culturel de Rio de Janeiro. Et puis auparavant, c'était Pupilio avec Keis au Bicho, extrait de son album Pupilio qui est sorti en début d'année, qui est l'un des morceaux qui donne à ce premier album de Pupilio sa couleur ancrée dans le nord-est brésilien. Le titre est réalisé avec Davi Moraes et il est décrit comme une pièce, un morceau qui plonge dans les rythmes traditionnels nord-estins. Ce qui le rend intéressant, à mon sens, c'est le contraste entre cette basse rythmique, assez charnelle même, et cette écriture instrumentale moderne qui est liée à l'écriture de l'album en général. Pupilio, il est batteur, il est compositeur et aussi producteur. Et ce projet, il est construit sans parole, c'est de l'instrumental, mais il y a aussi beaucoup d'invités qui l'aident à donner des reliefs différents à ces morceaux. Keis ou Bicho fonctionne comme un moment de groove qui est légèrement plus terrien que le reste de l'album, qui relie finalement cette percussion au foro avec une énergie toujours d'actualité. La présence de Davi Moraes, à la viola portugaise apporte cette couleur particulière au morceau et contribue notamment à cette impression de dialogue entre tradition populaire et production actuelle. C'est précisément ce genre de rencontre qui fait l'intérêt de cet album. Il ne cherche pas à moderniser de force cette tradition, mais à la faire circuler dans un cadre ouvert et surtout collectif. Il y a eu aussi, durant cette séquence, le Nomade Orchestra avec le Rhinocéronte Blues inversant, cet extrait toujours de l'album Na Terra das Primaveras, sorti en 2022, avec cette version reprise d'un album précédent qui s'inscrit dans cette esthétique du groupe Nomade Orchestra. C'est un jazz funk ici en version reggae, ouvert mais aussi nourri de grooves pesados et de couleurs afro-brésiliennes. C'est toujours aussi un goût marqué pour les arrangements collectifs. Je vous rappelle tout de même qu'ils sont 11 sur scène et ça c'est un minimum. Et cette musique, elle est toujours en mouvement. C'est leur idée d'ailleurs au Nomade Orchestra puisqu'ils reprennent ici dans une esthétique nouvelle un morceau déjà réalisé sur un album précédent. Et ici, ce morceau fonctionne avec cette énergie du groupe et avec cette section rythmique qui passe évidemment par les cuivres et ce climat instrumental qui est propre et cher à la formation. Et puis le premier morceau, c'était Africa, Africa de Wilson Simonal, extrait de son album intitulé tout simplement Simonal, sorti en 1970 chez Odéon. Je vous le disais, c'est une de ses périodes les plus inventives. Il a déjà une belle carrière derrière lui. Mais ici, il s'intéresse à la soul, celle qui vient
bien sûr, des États-Unis, et il l'incorpore dans ce qu'il sait faire de mieux, sa ginga tout à fait unique et surtout une présence scénique vraiment unique. Ce titre, eh bien, il évoque l'Afrique comme source rythmique, mais aussi comme source symbolique et comme un espace d'affirmation identitaire. C'est le début de cette période dans la musique brésilienne. Et ce qui ressort évidemment de ce morceau, c'est l'énergie de Wilson Simonal avec sa voix très belle, à la fois toujours souple, il est souriant, il est rythmique aussi. C'est une forme de percussion vocale avec une façon de phraser qui donne à ce morceau eh bien, une allure qui est immédiatement entraînante. Et ça fonctionne comme un appel au mouvement avec un sens du refrain et une pulsation qui est évidemment efficace. Et les références afro-brésiliennes prennent ici une place centrale. Chez Simonal, ça passe par une approche populaire, festive, mais avec cette forme de fierté culturelle, bien sûr, qui relie ce groove à l'identité afro-brésilienne et cette signature vocale dont Wilson Simonal eh bien, est issu. Évidemment, voilà pour une séquence diverse et variée qui est bien aussi dans la culture de décalage horaire.

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0: Il est l'heure maintenant d'aborder les discussions de famille. Ah oui, ça arrive quelquefois. Et il en faut finalement. C'est ce que nous raconte Don Hon Roman, ce batteur percussionniste avec un de ses albums mythiques, Spirit of the Times. Ici, j'ai extrait le morceau Family Talk, donc la compilation qui s'intitule The Complete Muse Recordings, qui est sortie en 1999, où Don Hon Roman est bien sûr à la batterie, aux percussions, mais vous allez y découvrir aussi dans ce morceau Sivuk, William Campbell à la trompette, Joey Beck jouant Donato au piano. Il y a aussi Don Salvador, Stanley Clark, bref, du beau monde pour un morceau qui s'annonce plutôt intéressant.

Diego Garbin à l'instant avec son quintet Revoir. Prendre son envol à nouveau, extrait de l'album Refugio qui est sorti en 2018. Un album instrumental de Diego Garbin, le trompettiste, qui met tout de suite en place l'identité du disque puisque c'est le premier morceau. Un jazz brésilien collectif porté par ce son de quintet et une écriture aussi pensée.

pour laisser respirer les instruments. Il faut dire qu'il est accompagné par d'autres musiciens très talentueux, Diego Garbin, et notamment l'excellentissime Salomon Suarez au piano. Et cette esthétique eh bien, de jazz contemporain, elle dialogue avec entre trompette, contrebasse, piano, batterie, qui sont tous très présents. Et c'est alors qu'un saxophone ou bien une flûte vient élargir les couleurs de l'ensemble. C'est un album qui se situe évidemment dans la scène jazz instrumentale brésilienne, mais aussi indépendante. C'est un morceau qui, pour moi, symbolise cette finesse harmonique, ce groove aussi, et puis la cohésion du groupe, puisque l'idée de départ, c'est un espace de circulation avec un jazz chaleureux, précis, mais toujours très humain. Et puis, il y a eu de la bossa nova durant cette séquence, puisque nous avons écouté ensemble Eliane Elias Ting Ting pour Ting Ting, extrait de son album Quiétude, sorti en 2022, où vous avez pu apprécier cette douceur de la bossa nova avec une impulsion vive, presque dansante, un morceau crédité à Haroldo Barbosa et Geraldo Jacques, qui est interprété par Eliane Elias, toujours pour un Brésil intimiste, avec sa voix au premier plan, et puis un accompagnement acoustique, là encore, assez aéré. Il y a aussi des guitares et la présence notamment d'Oscar Castro Neves, particulièrement touchante puisque c'est le dernier enregistrement qu'il aura réalisé avant sa disparition. Et ce morceau, eh bien, il a une élégance tout à fait bossa, mais il y a aussi une interprétation qui sonne plus feutrée que dans les versions traditionnelles. C'est une reprise qui résume bien cet esprit de quiétude, cette lecture sensible et très brésilienne du répertoire interprété par Eliane Elias, où chaque détail compte. Et puis il y a eu Bobby McKay avec ce bossa nova extrait de la compilation de Nicolas Conte et présente Viaging numéro 12 qui était sorti en 2009. Bobby McKay, c'est un des titres un peu mystérieux mais aussi à la fois séduisant de ce répertoire bossa pop des années 60 avec peu d'informations mais quelques sources qui nous disent que la chanson circulait déjà en 1965 et qu'elle est reprise ici par Nicolas Conte, véritable digger, qui nous permet de redécouvrir ces morceaux rares de la bossa nova pop brésilienne. Et ce Bobby McKay, orthographié avec un A pour le McKay, eh bien, il est chanteur et il est venu de la Guyane britannique pour s'installer au début des années 60 au Brésil. Il aura une carrière discrète, mais tout de même quelques enregistrements, notamment dans ce style. Et bien, ça donne à cette version une couleur bien particulière, puisqu'on est dans une bossa nova cosmopolite, évidemment moins canonique que celle de Jobim en studio, mais qui se pose au croisement de scènes et avec cette petite perle de bossa nova, on note cette circulation transnationale de la bossa nova avec un charme tout à fait rétro pour nous dire que ce style n'a pas été seulement un style brésilien, mais qu'il se prête aussi à un réseau de voix et des itinéraires parfois inattendus comme celui-ci. Et puis le premier morceau, c'était Family Talk de Don Juan Roman, un batteur iconique de la musique brésilienne. Extrait, je vous l'ai dit, de The Complete Muse Recordings, sorti en 1999.
On connaît bien sûr Don Juan Roman pour avoir été le percussionniste de Weather Report, mais aussi le batteur de Sergio Mendes avec sa formation Brésil 66. Il a été aussi associé à Stru Gilberto, Gil Evans, Frank Sinatra, Antonio Carlos Jobim ou bien encore Oscar Brown. Il faut dire qu'il était même présent au Carnegie Hall en 1962 pour ce concert de légende à New York, et il a marqué son temps parce qu'il a créé des percussions avec des instruments connus mais avec lesquels il a joué avec des médiums très différents, dont Roman qui justement s'est illustré au départ comme sideman, et bien avec ce morceau entame une carrière solo et une carrière surtout de compositeur, puisque ce morceau, eh bien, il est de son cru. C'est lui qui l'a composé et cela sera le début de sa carrière solo. Et c'est un musicien auquel, eh bien, il faudrait rendre hommage plus souvent. C'est en tout cas mon avis. Alors, eh bien, puisqu'il fait plus frais en ce début de dimanche après-midi, je vous propose de vous rendre, si vous êtes parisien, bien sûr, du côté du quai de la Marne, au 13 rue de Thionville. Ça se passe au Mamakin. C'est un bar qui est comme ça au bord de l'eau, puisqu'il y a une rencontre dédié au Brésil avec de la musique. Il y aura Félicien qui mettra de l'ambiance avec quelques pépites sonores brésiliennes, mais il y a aussi de la poésie prévue à partir de 15h et puis du samba en live à 17h. Tout cela sera suivi de plats qui sont concoctés sur place et qui vous permettront de vous mettre en immersion dans le pays tropical. Ah oui, et puis si vous cherchez des disques vinyles, eh bien sachez qu'il y a aussi une vente de disques. Voilà, ça c'est pour ceux qui se baladent de ce côté du 19e arrondissement, dans le même cadre. Eh bien, ce soir à la petite halle, non, c'est pas la petite halle, c'est au studio de l'Ermitage, il y a une roda des sambas et c'est celle de Victor Hugo, oui, c'est son nom, et il ambiancera le lieu, le studio, avec cette roda de l'Ermitage et les musiciens placés au centre de la scène, mais vous connaissez bien sûr la musique.

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0: Et oui, vous êtes toujours sur le 106.3, alors restons alignés puisque nous allons continuer en musique avec Lignas de Alignar, c'est Di Mello et Cotonette.

Blue, Hector Costita avec ce titre extrait de son album 1981 sur lequel il nous dit il y a des tristesses qui parlent, d'autres extraordinairement qui ressemblent au silence. Quand j'ai demandé à Lou ce que je pouvais faire, si je pouvais faire quelque chose pour alléger sa tristesse, elle a souri et elle m'a répondu oui, une musique. Et voici cette musique. Alors on ne sait pas qui est Lou, mais en tout cas, vous avez l'histoire de la composition de cette musique par Hector Costita, saxophoniste, flûtiste, né en Argentine et qui est devenu une figure importante du jazz brésilien.

Et puis il y a eu aussi Lucas Arruda avec Kalunga, c'était une respiration maritime au milieu de cette séquence, extrait de son album Solar. Et puis le premier morceau, c'était évidemment Dimelo et Cotonette avec Lignes des Alignards. Dimelo et Cotonette sur l'album Atemporal qui est sorti en 2019.

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0: C'est la dernière séquence du jour et la dernière de la saison. Je vous propose de rejoindre ensemble Gave Acker avec Disco, Potser Kultur. Et puis, il y aura pour finir le trio de légende Azimuth.

C'était la dernière de la saison pour Décalage Horaire. On va se retrouver au mois de septembre pour de nouvelles aventures en direct. 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Et il y aura aussi des rediffusions à l'antenne aux heures habituelles de diffusion.

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Bienvenue dans notre émission spéciale, très très spéciale de notre émission Tourner la page. Une émission imaginée, écrite et enregistrée par les adolescents de stage linguistique d'été de l'Alliance française à Bethléem. Aujourd'hui, ils et elles partagent leurs mots, leurs rêves, leur langue, leur poésie, leur passion et leurs chansons préférées avec nous. Une émission pleine de sincérité, d'émotion et de créativité. On est avec eux et nous allons commencer par un entretien avec Irène, la responsable des cours à l'Alliance française de Bethléem. Elle est aussi la professeure de français qui vient de terminer un stage de 2 semaines, un stage d'été, stage linguistique de 2 semaines avec les adolescents. Mais d'abord, nous allons écouter une chanson choisie par les adolescents, une chanson de Saint-Levant, « From Gaza, with love ».

0: Bonjour Irène.
1: Bonjour Léna.
0: Tu es responsable des cours à Alliance française et professeur aussi. Est-ce que tu peux nous dire en quelques mots en quoi consiste ce stage, s'il te plaît?
1: Oui, bien sûr. Et si tu me permets, j'aimerais bien juste dire un petit mot sur l'Alliance française de Bethléem.
0: Bien sûr.
1: Nous, on enseigne le français à tous les publics, enfants, adolescents, adultes et pour tous les niveaux, du A1 au C1. On a 400 étudiants à l'année et on propose aussi des activités étudiantes. On essaie d'être un lieu de vie pour nos étudiants, un lieu sécurisé comme une bulle pour s'échapper de la situation du pays. Pour vous parler du projet, en fait, chaque année, au mois de juillet, on organise un stage linguistique pour les adolescents. Et à chaque fin de stage, il y a toujours une réalisation finale. Par exemple, l'année dernière, c'était un spectacle qui s'appelle « Dis-moi un poème ». Si vous voulez, vous pouvez aller voir le lien YouTube. Donc, dis-moi un poème sur la chaîne de l'Alliance française de Bethléem. Et donc, par exemple, l'année dernière, c'était un projet financé par l'Institut français de Paris. Et donc, les enfants ont écrit et fait un spectacle autour de poèmes. On a fait aussi une fois un projet avec l'artiste JR et des portraits des habitants de Bethléem. Et du coup, cette année, c'est l'émission de radio avec vous. Et le thème, c'est « Exprime-toi » pour cette année. En fait, l'idée, c'était de donner la parole aux adolescents. Et surtout que moi, je trouve que de manière générale, souvent les adolescents, on leur donne pas trop la parole, ils sont pas trop entendus, mais encore plus aux adolescents palestiniens, parce qu'ils ont vraiment besoin de s'exprimer et d'être entendu. Et l'idée de ce thème, Exprime-toi, en fait, il vient déjà du projet de l'année dernière sur la poésie, parce qu'on s'est rendu compte qu'ils avaient vraiment besoin de s'exprimer, qu'on leur donne la parole. Et c'est ce qu'on a fait cette année.
0: Ben,
1: et grâce
0: super.
1: À vous aussi.
0: Justement, c'est-à-dire, si j'ai bien compris, vous donnez une place de l'expression orale et de l'imagination et de la créativité dans ce stage-là. Et ma question, est-ce que tu as senti que ce projet leur ouvrait une fenêtre vers autre chose, vers d'autres horizons? Qu'est-ce que tu penses qu'ils vont garder de cette expérience?
1: Je pense que quand on fait comme ça des projets où il y a une création, une production, ça marque toujours, toujours plus. Et aussi, en fait, que ça peut leur apporter aussi. En fait, ce qui est intéressant et ce qui nous tient à cœur aussi à l'Alliance, c'est de mélanger un peu les publics. Et du coup, là, il y avait des adolescents de différentes classes sociales, de certains qui viennent de camps de réfugiés, d'autres de camps de réfugiés de la ville de Bethléem, d'autres vraiment de la ville, et certains musulmans, certains chrétiens. Et en fait, on n'a pas du tout senti les différences, et ils se sont tous soutenus, entraidés. Et d'ailleurs, là, je les entends un peu, ils sont en train de jouer au jeu du loup-garou tous ensemble.
0: Super.
1: En haut, en train de s'amuser. Et oui, et je pense que c'est aussi pour eux, c'est aussi intéressant d'être avec moi qui suis française, mais aussi de te rencontrer, enfin d'avoir pu discuter avec toi, Léna.
0: Merci. Pour moi aussi, c'était un plaisir.
1: Et il y avait aussi un volontaire qui était avec nous, qui s'appelle Benji.
0: Oui.
1: Et ils ont créé un lien fort avec lui, les enfants. Donc c'est aussi voilà, un moyen d'avoir une autre vision sur le monde, de réfléchir aussi un peu sur sur soi et sur ce qu'on a envie de dire. Je pense que en fait, c'était pas du tout évident ce que je leur ai demandé. Et au début, c'était un peu difficile.
0: Oui.
1: Et d'ailleurs, ils savaient pas trop où ils allaient aller et ils comprenaient pas trop. Et au début, c'était des choses un peu superficielles comme oh, moi j'ai envie de parler des animaux ou j'ai envie de parler de l'école. Et en fait, petit à petit, au fur et à mesure, et à partir de la fin de la première semaine, surtout, il y a vraiment eu un déclic où ils se sont dit, d'accord, là moi j'ai la parole et je me lance. Et même jusqu'à la fin, en fait, par exemple, Diana, hier, donc la veille de l'enregistrement, elle est venue me voir en me disant, Irène, j'ai écrit un poème, est-ce que je pourrais le lire? Et c'est un poème sur la situation qui se passe en ce moment en Palestine. Et je pense que ça lui tenait à cœur, mais peut-être qu'elle n'avait pas... qu'elle n'avait pas osé en fait en parler avant. Et une fois qu'ils ont compris vraiment ce qu'ils allaient faire, ils se sont vraiment beaucoup impliqués. Et bon, c'est la prononciation, c'est pas évident, mais en plus quand on est enregistré, c'est stressant et encore plus difficile. Et du coup, ils répétaient, répétaient, répétaient chez eux aussi.
0: Et toi, qu'est-ce que t'en retiens en tant qu'enseignante de ce projet?
1: Moi, je me sens enrichie de tout ce qu'ils ont pu dire, de leur façon d'être aussi, du travail qu'ils ont fourni. Et moi, j'aime beaucoup travailler avec les adolescents aussi. Et on a créé un beau lien tous ensemble. Et aussi, je trouve qu'on est toujours surpris par les apprenants. Et moi, j'adore en fait donner la parole aux apprenants.
0: Un petit message aux enfants que vous avez accompagnés.
1: Qui continuent à s'exprimer.
0: Super. Vraiment, j'étais ravie de te rencontrer, échanger avec toi, échanger avec les enfants. Et là, on va tous ensemble écouter votre émission.
1: En fait, la plupart, c'est déjà des étudiants de l'Alliance à l'année. Certains, ils font partie d'un projet qu'on a avec les camps de réfugiés à Bethléem. Et donc, ils ont déjà fait un an de français avec nous. D'autres, ils viennent dans nos cours pour adolescents les vendredis. Après, certains, c'est des anciens étudiants qui participent seulement l'été au projet. Et d'autres, c'était de nouveaux étudiants. Mais je pense qu'on va tous les revoir à un moment ou à un autre. Et peut-être aussi, ça arrive souvent qu'on les recroise après quand ils sont adultes, qu'ils reviennent s'inscrire au cours à l'Alliance ou participer aux activités étudiantes. Je pense même que je les ferai venir, je leur proposerai de venir tous à l'Alliance pour qu'on écoute l'émission ensemble.
0: Merci, Irène. Merci beaucoup.
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17: Nous sommes des adolescents de Palestine, étudiants à l'Alliance française de Bethléem. 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
19: On commence avec Mariam. Elle va vous parler de l'importance du français pour elle.
20: Pourquoi je vais apprendre le français? Je vais apprendre le français parce que c'est une belle langue. Le français est l'une des 5 langues les plus importantes au monde. C'est une langue parlée en Europe, en Afrique et au Canada. C'est la langue de la culture, de l'art, de la cuisine, de la mode. Beaucoup de pays l'utilisent dans l'éducation. J'aime la façon dont ils sont et j'aimerais parler avec des gens d'autres pays. J'apprends une nouvelle culture. Un jour, je vais visiter la France et parler français avec confiance. C'est émouvant et c'est une langue spéciale pour moi et je suis contente de l'apprendre.
19: Maintenant, à Mohamed, il va vous parler de ses rêves.
6: Je viens de Palestine. J'aime être aimé et parler avec les gens. Pour moi, rêver, c'est aspirer à ses rêves et les réaliser. Moi, je rêve de devenir footballeur, Inch'Allah.
19: Je laisse la parole à Hala, qui va nous parler de ses rêves. Et ensuite, elle va vous chanter une chanson qui s'appelle Aïnak Hilmi. Et c'est une chanson palestinienne.
21: Je rêve d'être infirmière. Je rêve de dire l'espagnol. Je rêve de voyager en France. Je rêve de liberté pour la Palestine.
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1: Bel Hassan, elle avait à cœur de vous lire le texte qu'elle a écrit, donc je lui laisse la parole.
2: Je vis à Dibet Jibrin. J'aime l'anglais parce que c'est facile. En hiver, il va généralement voir. Il neige souvent. J'aime l'hiver parce qu'il me fait sentir en sécurité et à l'aise.
1: Autour de Malak, on sait que l'émission Tourner la page, elle parle de littérature et Malak, elle aime beaucoup lire. Alors, elle va vous parler d'un livre. À toi.
3: Je vous parle du livre Les Misérables de Victor Hugo. J'ai appris du livre que vire refus de combustion.

0: 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يتوقعه، إنه يشعر بالندم، إنه حزين على ترك تلك المعركة التي تركها خلفه دون نهاية، تلك التي جعلته يشعر بالفخر بمجرد وجوده فيها. كيف؟ كيف ذلك وهو كان صاحب مقولة لا يتعلق الأمر بالفوز، بل بإنهاء ما بدأته؟ وقف في منتصف الطريق، هل عليه العودة وإكمال ما بدأه؟ أم يخسر أمامها وأمام تلك الكلمات الجارحة التي تتهمه بالتقصير؟ هل عليه أن يريهم ندوبه لكي يصدقوه؟ أم يكتفي بالصمت كما اعتاد؟ اختار الصمت، لأنه يعلم أنه حتى لو تحدث لن يفهمه أحد، لقد كان مكسور القلب. كيف سيبدأ من جديد وهو عاجز عن الوقوف؟
1: Aïssa, il va vous parler d'une chanson qu'il aime beaucoup. Il préfère le dire en arabe et Layane, elle va traduire.
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3: C'est une chanson très célèbre en France, interprétée par Bilal Hassani lors de Eurovision de 2019, de la dignité, la confiance de soi et l'acceptation de soi. La chanson reflète le parcours d'une personne pour se comprendre et affirmer sa liberté d'être ce qu'elle veut, même si les autres ne comprennent pas ou ne l'acceptent pas. J'aime cette chanson parce qu'elle me donne confiance en moi. Je veux écouter qu'elle est spéciale pour moi.
1: À Céline et Diana, elles ont préparé un texte ensemble et dès les premiers jours, elles ont su qu'elles voulaient parler de l'adolescence. Donc, à vous les filles.
4: La pression scolaire et familiale pousse l'adolescent à vouloir fuir ce monde vers un monde imaginaire. Il peut s'évader par la lecture ou en s'isolant. Mais cette situation est-elle permanente ou simplement temporaire? Des choses peuvent l'éloigner, affecter sa santé, son humeur, sa personnalité. Ce ne sont pas des fardeaux faciles à porter pour un adolescent. Entre son propre rêve, son désir actuel et les rêves que ses parents ont pour lui, comment peut-il faire face à tout cela?
5: Il lui faut trouver un équilibre entre ce rêve et celui de sa famille. Il ne vit pas pour copier qui que ce soit, mais pour être lui-même. Et il doit réfléchir rationnellement à son désir actuel.
4: Tout devient vide à l'intérieur. Un sentiment de perte, l'absence de sentiment d'appartenance ou de lien adapté à son âme intérieure. Quelle chose négative un adolescent fera-t-il lorsqu'il est sous pression?
5: Il peut s'enfuir dans un monde sombre et à faire des choses négatives. Faute de sentiment d'appartenance, il cherchera à trouver sa place, où qu'il se trouve, quoi qu'il arrive.
4: Il pourrait fuir vers un endroit mauvais, sombre et corrompu. Mais les questions demeurent. Que doit-il faire en tant qu'adolescent?
5: Prendre soin de sa santé, construire des relations positives, éviter les habitudes négatives, aider les autres.
1: Isis, elle va vous parler d'un sujet important pour elle, c'est l'écologie. On a pas mal discuté ensemble, on a regardé aussi des associations pour l'écologie en France qui se battent aussi pour la cause palestinienne. Et voilà, j'en dis pas plus. À toi, Isis.
6: Je veux parler de la pollution car c'est un sujet trop important et cela m'a fait de mal aussi que mon environnement. Je dois donc sensibiliser les gens et parler de la réduction de la pollution. La pollution me fait mal parce qu'il y a de la pollution de l'air et je la respire. Et il y a de la pollution de tout ce qui existe dans le monde et cela m'affecte.

0: Il existe de nombreux types de pollution, mais le pire type de pollution pour moi est la pollution radioactive. Et peut-être nous sommes également en cause de pollution lorsque nos jetons d'eau décèdent au sol ou dans la mer. La pollution résulte de colonies qui remplissent Palestine. Il y a également de pollution de la ville de Gaza à cause de la guerre israélienne contre cette ville. Écocide. Bombardement généralisé. Depuis octobre 2023, plus de 80 personnes de l'arbre de Gaza ont été détruites. Entre 38 personnes et 48 personnes des secteurs agricoles ont été détruites par le bombardement. Les démolitions de maisons de dommages causés sur l'agriculture.
1: Layane, elle va vous interpréter un rap et elle a choisi la chanson Jeteur de pierre des Snipers. Et moi, c'est une chanson que j'écoutais quand j'étais adolescente. Donc ça me touche beaucoup qu'elle ait choisi cette chanson. À toi.
2: S'établir dans une contrée, en devenir résident, c'est l'approprier, exploser ses habitants, ces misérables gens, soumis par droit de conquête, et placer sous dépendance politique de conquérants, quête dominatrice à la recherche d'un État. Voilà le résultat d'une puissance colonisatrice. Aidés de l'Occident, ils sont tués et chassés. Se justifient ces terres sacrées par présence d'antécédents, qui parlent d'occupation, parlent de résistance, qui parlent de colonisation, parlent forcément d'indépendance. Danse entre deux feux, danse dans une salle, ou danse entre les balles pour esquiver un couvre-feu. Des animaux courent dans des champs, des hommes sont libres, des animaux sont dans des cages et des hommes sont dans des camps. Jeteur de pierre, les monstres écoutent ton pays en guerre, pas d'aide humanitaire vu que le colon te veut tes terres et c'est triste. Toujours la même morale, les mêmes balles, le même mal, la même spirale.

0: différentes communautés pour tout un lieu saint, chargé d'histoire, l'ironie du sort et le nos vies collées du sang, jusqu'aux événements les plus récents, le territoire à paix connaît la paix et comprend que c'est un peu dur de croire tous les frères, les jeunes de mon âge qui ont grandi dans cette atmosphère et qui ont vu ça toute leur vie.
1: Ben, la scène, elle a écrit un poème sur la Palestine, en arabe et en français. C'est à toi.
2: Paix à une terre qui a été créée pour la paix et que Najem veut un jour de paix. Palestine, ou bien n'a-t-elle enfanté que des héros? Ô terre de la détermination, ô Palestine, ô berceau des prophètes, avec la trace de la sécritude. En toi, Jérusalem nous appelle, Palestine, autour de la nation qui s'agne, où histoire des résistances s'inscrit, au goût des générations à venir, nous la raconterons avec les larmes.
1: En arabe, oui.
2: Salam al-ard khuliqat للسلام وما رأت يوما سلاما فلسطين أم لم تنجب إلا الأبطال يا أرض العزم يا فلسطين يا مهد الأنبياء يا نور اليقين فيك القدس تنادينا وبعزم الأحرار سنعود حتما فلسطين يا جرح الأمة النازف يا قصة الصمود تتجدد يا حلم الأجيال القادمة سنرويها بدموع الأحرار.
1: Carmen, elle va nous parler de la musique et de ce que ça signifie pour elle. On t'écoute.
3: La musique est très vieille. Elle existe depuis très longtemps, pas même avant que les hommes écrivent l'histoire. Et depuis, les gens faisaient des sons avec la nature. Par exemple, ils tapaient sur des pierres et des branches. Ces sons étaient simples, mais ils faisaient de la musique. Avec le temps, la musique est devenue différente. Les gens ont créé beaucoup d'instruments de musique. Il y a deux tambours, des guitares, des flûtes et aussi le piano. Moi, je choisis le piano. La première fois que je veux un piano, j'ai ressenti quelque chose de spécial dans mon cœur. Le piano est un instrument difficile à jouer, mais il fait de très beaux sons. La musique de piano est aussi belle. Il reste dans la tête et fait bon à des bons moments. Je décide de prendre le piano. Maintenant, cela fait 4 ans que je joue du piano. Je joue souvent chez moi et avec mes amis. Je donne aussi des cours de piano à beaucoup d'étudiants. J'aime beaucoup le piano. Quand je joue, je peux montrer mes émotions. Parfois, je joue de musique triste quand je suis triste. Parfois, je joue de musique joyeuse aussi quand je suis contente. Le piano m'aide à exprimer ce que je ressens. La musique est importante dans la vie. Elle rend le moment heureux encore plus beau. Elle est aussi quand on est triste. La musique est un langage sans mots. Mais tout le monde peut le comprendre.
1: Merci Carmen. On t'écoute. Tu veux aussi chanter une chanson?
3: Oui.
1: Oui. C'est une chanson de Fayrouz qui s'appelle Wahhabibi.

0: Autour de Ricardo et Mohamed, ils ont décidé de travailler ensemble sur le thème du racisme. Ils ont choisi le sujet dès le premier jour. À vous les garçons.
1: Pourquoi j'ai choisi ces sujets? J'ai choisi ces sujets parce que c'est un sujet qui me touche profondément. Et je veux sensibiliser la gens à la gravité de ces problèmes et défendre la droite et l'anglais. Pour moi, elle est importante de lutter contre.
2: Oh, toi qui as humilié les gens par tes moqueries en plein jour, n'as-tu pas vu? Oh, aie pitié de ce qu'ils ont fait à eux-mêmes dans leur détresse. Leurs larmes et leurs émotions n'étant-elles jamais touchées, même un instant? Que penses-tu donc que cause ta langue lorsqu'elle jette des paroles empoisonnées? Ne juge pas un livre à sa couverture et laisse les gens en paix sans alourdir leur pain.
0: Diana, hier, l'avant-dernier jour du stage linguistique, elle est venue me voir en me disant, Irène, j'ai écrit un poème, est-ce que je peux le lire pour l'émission de radio? Donc, c'est à toi, Diana.
3: À Gaza, la situation est misérable. Aucune personne est capable. Mais pourquoi? Qu'est-ce que je peux faire pour résister qui vole la terre? Je ne peux rien faire. Mais est-ce que la situation à Gaza est pire? Mais pourquoi beaucoup de gens sont silencieux? Tout le monde à Gaza a des douleurs. Est-ce que c'est normal? Tout le monde à Gaza a mal. Est-ce que c'est bien? Tu ne peux rien faire. Vraiment, tu ne peux rien faire. Tu dis juste ça, mais pourquoi? Ta peur est plus forte que ta honte. Les gens à Gaza sont martyrisés, de faim, de feu. Fais quelque chose.
0: Ricardo, il aime beaucoup écrire de la poésie et il voulait aussi vous lire un des poèmes qu'il a écrit, mais en arabe. À toi.
2: Merci. كانت كالزهرة المتفتحة نهارا وفي ليلها قمر والقمر بان وبحرها ممتد على طولها يروي العليل والعطشان وأبنيتها قائمة متقاربة بينها وهي لجيرانها مكرمة زوارها وقد كانت شوارعها مليئة بسكانها ذوي طيب 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وعن الشعراء المعاصرين أتحدث أين أقلامكم أم الحب أودعهن وأما عن الحرب يسألونني بأي ثمن دفعناها بوهن ورأيت أشلاء تتطاير من انفجار فصاروخ ضرب بقوة وهن وكم من ليلة عاشوها بهلع والعرب لهلعهم ما عونوا 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ألا ننساك فجراحك من جراحنا الأمين.
0: Aujourd'hui, c'est le dernier jour du stage linguistique. Ça fait 2 semaines qu'on travaille ensemble. Pour moi, c'était une superbe expérience. Et pour vous, est-ce que vous pouvez me donner un mot pour définir ces 2 semaines ensemble?
4: Belle, génial. Trop belle. Magnifique. Super.
3: Extra.
4: Cool. Bien.
3: Beau.
2: Parfait.
5: Excellent.
1: Parfait. Beau.
5: Parfait.

0: Je voudrais dédicacer ce poème à Céline, Mohamed, Diana, Aziz, Mariam, Belhassan, Hala, Malak, Aïssa, Mohamed, Ricardo, Layan et à tous les enfants palestiniens. Sur le long chemin vers toi, je t'entendais appeler « Grand-père, grand-père, grand-père !» Et je n'ai pas compris, car tu n'avais pas encore appris à parler. Mais la voix que j'ai entendue était la tienne. « Kana sawtak. » في طريق الطويل إليك كنت أسمعك تنادين جدي جدي جدي ولم أفهم فأنت لم تتعلمي الكلام بعد لكني سمعت وكان ما سمعت صوتك était la tienne ta voix était en tout dans l'air sacrifié dans le gémissement des arbres, dans le hurlement des murs, dans les mains amputées et dans les pieds qui cherchaient leurs pas égarés sous les décombres. كان صوتك في كل شيء في الهواء الذبيح في أنين الأشجار في عواء الجدران في الأيدي المبتورة وفي الأقدام التي تبحث عن خطواتها التائهة تحت الأنقاض كان صوتك الحلو ينادي وكنت ألهث في إثره جدي جدي grand-père ta douce voix appelait et je l'ai suivi jusqu'à l'essoufflement grand-père grand-père grand-père Est-ce ta voix ou celle de tout, celle de tous les enfants perdus dans les dédales du carnage? Entre un nuage de fumée et un autre, je voyais tes petites mains ensanglantées me faire signe. Peut-être me caressait-elle l'âme? M'appelait-elle pour les sortir de cette forêt ténébreuse? Pour les faire sortir de cette forêt ténébreuse? Jaddi, jaddi, kana sawtuki l'hulu yunadi, wa kuntu alhathu fi ithre. جدي جدي ولم أعرف هذا صوتك أم أصوات جميع الأطفال الضائعين في متاهات المحرقة المحرقة وبين دخان ودخان ودخان ودخان كنت أرى أيديا صغيرة دامية تلوح لي أم لعلها تربت روحي أم لعلها تناديني لكي أخرجها من جحيم تلك الغابة السوداء أو peut-être me caressait-elle l'âme m'appelait-elle pour les sortir de cette forêt ténébreuse. Ce qu'on a entendu, c'était un extrait d'un poème qui s'appelle Al-Madina al-Akhira, la dernière ville. De poète palestinien Samer Abu Hawash était dédicacé à Khaled Nabhan. Ce poème était publié dans son recueil De la rivière à la mer. Traduction de l'arabe palestinien par Antoine Djoké et édité dans l'édition Lanskin.
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0: 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Nous sommes le lundi 7 septembre et nous sommes en compagnie de Patrick Letréonda, membre du réseau européen des solidarités avec l'Ukraine et militant autogestionnaire. Patrick nous a rejoint par téléphone. Et nous allons nous entretenir sur la situation de la société ukrainienne, sur la résistance, après plus de 4 ans de guerre totale suite à l'invasion par la Russie. Alors, c'est vrai, Patrick, que la société civile est soumise à une attaque conjointe. D'un côté, l'attaque de l'impérialisme russe par une guerre hybride qui combine la force militaire avec la désinformation, les cyberattaques, les opérations indirectes et la coercion économique. Et une deuxième attaque, celle des politiques néolibérales nationales qui affaiblissent les droits du travail, privatisent les biens publics et sapent donc l'effort de guerre. Les rapports du Centre des droits humains de Esmina documentent pour l'année 2025 environ 178 cas d'attente aux droits humains, disons que avec un champ assez limité dans les recherches, dont 60% trouvent leur origine dans l'agression russe. Les restes est l'œuvre de l'État ukrainien et de l'extrême droite sous les syndicalistes, sous les militants. Patrick, merci de te rendre disponible et qu'on s'est contacté pour préparer l'émission. Tu me disais qu'on est dans un moment je ne dirais pas paradoxal, mais d'un côté, on a un front militaire qui ne bouge pas vraiment, même s'il y a énormément de dégâts, évidemment, et l'Ukraine intervient de plus en plus profondément à l'intérieur de la Russie, et en même temps, le gouvernement Zelensky est fragilisé politiquement. Et les acteurs et actrices du mouvement social constatent une attitude sceptique à l'égard des revendications des changements sociaux par les sociétés, par la société civile, situation qui est exploitée par l'extrême droite et par le gouvernement. Comment tu définirais ce moment particulier? D'ailleurs, actuellement, il y a une espèce de discussion sur les dos des Ukrainiens qui continue.
1: Oui, enfin, c'est... Le gouvernement Zelensky est secoué, je dirais, par une crise depuis 2 ans, qui est latente, mais qui, dans les phénomènes se répètent et éclatent au grand jour. À mon sens, c'est le produit, en fait, d'un affrontement de deux fractions qui sont actuellement au pouvoir dans l'oligarchie ukrainienne. D'une part, il y a une fraction qui est issue, de l'ancien modèle de production soviétique, industrie lourde, les mines, la métallurgie, etc. Et de l'autre côté, une autre fraction qui est moderniste, notamment dans la high-tech, la production de drones, mais pas seulement, les services. Et cette fraction souhaite une modernisation capitaliste complète de la société ukrainienne. Elle souhaite s'insérer et avoir des liens avec le capital occidental et insérer l'Ukraine dans la division capitaliste internationale du travail, mais à une place plus élevée que celle qu'elle a d'habitude, c'est-à-dire soit le grenier du monde, de l'Europe avec la production de blé, ou essentiellement un pays extractiviste avec le charbon et les autres minerais. Et donc cette bataille entre les deux fractions s'est récemment illustrée avec l'affaire de limogeage du ministre de la Défense, Fedorov, qui avait été nommé en janvier de cette année et qui, 6 mois après, a été limogé par Zelensky au profit de la fraction oligarchique de type soviétique, si je peux dire, de façon extrêmement rapide. Et ce qui a conduit à un quiproquo, je dirais, politique en Ukraine, où une partie de la population, et notamment la jeunesse, a considéré que ce limogeage était une erreur, était d'abord une façon très autoritaire de Zelensky de gérer son gouvernement, mais surtout que Fedorov apparaissait comme l'homme des drones. Fedorov, c'est un type qui a été avec Zelensky depuis 2019. Il a participé à ses campagnes électorales et surtout, c'est un type qui est vraiment très axé sur la high-tech. Et c'est pour ça que lui est apparu comme, je dirais, le promoteur des drones sur le champ de bataille et pas du tout pour des affrontements de soldats massifs à la mode soviétique. Donc assaut répété contre les troupes russes, mais il préférait l'utilisation de drones. Ce qui évidemment ce qui est apparu très clairement comme économe de vie ukrainienne. Et une partie donc de la jeunesse a considéré que ce Fedorov sauvait des vies, épargnait les vies des soldats ukrainiens, contrairement au chef d'état-major de l'armée ukrainienne Sirski, qui lui était d'ailleurs dénommé le boucher de Boutcha, parce qu'il avait, de façon répétée, utilisé la méthode classique soviétique du point de vue de la conduite des opérations militaires, c'est-à-dire faire des assauts avec des pertes très nombreuses et de façon répétée. Donc, dans l'esprit de la jeunesse, essentiellement d'une partie de la jeunesse ukrainienne, Fedorov apparaissait comme celui qui était raisonnable et qui essayait de sauver des vies ukrainiennes par l'utilisation des drones, alors que Sirski, le chef d'état-major de l'armée ukrainienne, lui, avait une conception archaïque de la conduite de la guerre. Et donc, il y a eu des manifestations de façon répétée pendant plusieurs dizaines de jours pour réclamer, un, le retour de Fedorov au poste de ministre de la Défense et la démission de Sirski. Suite à cette pression, Zelensky a décidé de limoger Sirski, mais n'a pas ramener Fedorov au poste de ministre suivant les demandes des manifestants. Et ce qui a été très intéressant, c'est qu'en réalité, d'une part, Fedorov, vis-à-vis de ces manifestations, a affiché une indifférence complète, les manifestations qui le soutenaient, les manifestations de rue qui le soutenaient, il a affiché une indifférence complète, mais surtout, c'est que dans ces manifestations s'est développée toute une série de revendications qui pouvaient se résumer par le pouvoir au peuple et qui réclamaient plus de démocratie, c'est-à-dire que dans la dynamique des manifestations, il y avait des revendications qui dépassaient le cas de Fedorov. Et c'est encore une illustration, comme l'année dernière, en juillet 2025, de la disponibilité, de la capacité, notamment de la jeunesse ukrainienne, à se mobiliser pour défendre ce qu'elle considère, elle, comme des éléments démocratiques fondamentaux nécessaires à l'Ukraine.
0: Alors, justement, quelle est la position, Patrick, du mouvement social? Le mouvement social qui, au moment qui commence ces manifestations pour s'opposer à la dérogation des Fedorov, était déjà dans la rue avec d'autres collectifs et pour protester contre l'augmentation du prix des transports, sur lesquels on va revenir. Mais comment se positionne le mouvement social face à ces manifestations de soutien à Fedorov et en quoi diffèrent les revendications avancées des mouvements sociaux par rapport à celles avancées par une partie des manifestants, en tout cas?
1: Alors, le mouvement social a adopté une attitude, je dirais, de distance vis-à-vis de ces manifestations. Il ne s'est pas impliqué dedans, car il a expliqué que réclamer le retour de Fedorov était une illusion si on pensait que ça allait changer les choses. Et que la question, ce n'était pas la question du ministre, mais bien de la démocratie, de l'organisation sociale, de l'Ukraine et toute une série de questions importantes. Donc il s'est tenu à distance de ça parce que lui, par ailleurs, comme tu l'as indiqué, il menait à ce moment-là, et toujours d'ailleurs, c'est toujours en cours, des batailles très importantes, notamment à Kiev, contre l'augmentation du prix des transports. Et donc, il a essayé d'une certaine façon d'éclairer les manifestations pour le retour de Fedorov en expliquant que Fedorov n'était pas la solution et qu'il y avait un autre chemin à emprunter pour régler toute une série de questions, y compris les questions militaires. Donc il s'est tenu à distance, tout comme les syndicats d'ailleurs, les organisations d'un syndicat, et même l'organisation syndicale Prima Diga, l'organisation syndicale étudiante, elle aussi s'est tenue à distance, même si je sais qu'il y a des militants du mouvement social ou de Priyama Diya, ce syndicat étudiant ukrainien, qui ont participé aux manifestations pour réclamer le retour de Fedorov, mais en exprimant dans ces manifestations un certain nombre de revendications sociales.
0: Oui, parce qu'en fait, les problèmes de fond, c'est le type de société qu'on veut construire.
1: Tout à fait. Et en plus, il y a toute une série de questions qui sont actuellement extrêmement brûlantes, je dirais, de point de vue social en Ukraine. Il y a l'augmentation du prix des transports, l'augmentation du prix de l'eau et l'augmentation du prix du prix de l'alimentation. Et ça, c'est des questions extrêmement extrêmement importantes parce que pour la vie quotidienne, comme en France, mais là de façon plus sensible en raison de la guerre. C'est une difficulté parce qu'y compris les Russes maintenant bombardent les centres d'approvisionnement et il y a des difficultés dans les magasins d'approvisionnement d'un certain nombre de produits.
0: Oui, et en plus, je pense que même si Fedorov peut apparaître comme quelqu'un qui veut épargner la vie des soldats ukrainiens, en même temps, il y a eu même dans l'intérieur de l'armée ceux qui avaient dénoncé comment lui organiser justement les recrutements des soldats. Il y a eu même des protestations parce que le roulement pour les congés, je ne sais pas si ça dit comme ça, pour ceux qui étaient au front, ça n'était pas respecté.
1: C'est-à-dire qu'il n'y avait pas... Oui, tout à fait. Dans l'armée, il y a le problème de la mobilisation et le problème de la relève. Et donc, il y a des contestations de familles proches de soldats qui font des rassemblements en demandant une mobilisation socialement juste, qui ont l'impression que cette mobilisation dans l'armée repose seulement sur certaines fractions de la population qui sont souvent les plus modestes. Donc, il y a toute cette discussion, c'est comment on organise la mobilisation en Ukraine. Actuellement, la mobilisation... conduit le gouvernement à organiser des patrouilles dans les rues ukrainiennes pour chasser, si je peux dire, des hommes qui sont en âge d'être mobilisés et qui ne se sont pas rendus en convocation de mobilisation et souvent les arrêtent dans des conditions avec des méthodes extrêmement violentes, ce qui conduit à des affrontements même avec une partie de la population qui s'oppose au fait que ces sergents recruteurs ukrainiens, si je peux dire, se saisissent de ces hommes dans la rue de façon extrêmement brutale. Donc tout ça, et ça conduit même, quand je dis violent, c'est vraiment très très violent. Donc tout ça conduit à une atmosphère sur la condition, sur le respect des droits des soldats, de la dignité des soldats ou des futurs mobilisés, tout ça conduit à une situation extrêmement difficile. Et c'est vrai que Fedorov n'avait pas apporté véritablement de réponse à cette question, parce que lui, ce qui l'intéressait, c'était uniquement, je dirais, le développement de l'industrie de défense privée à high-tech, en liaison avec le capital occidental. D'ailleurs, là, actuellement, comme depuis qu'il a été limogé, il a fait une tournée, il est en train de faire une tournée internationale, il a fondé sa propre entreprise, il a des relations, par exemple, avec Elon Musk aux États-Unis, qui est très intéressé par les drones ukrainiens, et donc c'est un homme d'affaires, un businessman, je dirais pas classique, mais qui poursuit ses propres intérêts dans la façon dont ils se comportent, quoi.
0: Et Patrick, on va faire une petite pause musicale. D'accord. Et je te réponds tout de suite.

0: Vous êtes toujours à l'écoute des fréquences Paris Pluriel et nous sommes toujours en compagnie de Patrick Letriondha, membre du réseau européen des solidarités avec l'Ukraine, militant autogestionnaire, et nous nous entretenons avec lui qui nous a rejoint par téléphone sur la situation de la population ukrainienne après plus de 4 ans des guerres totales suite à l'invasion par la Russie. Et Patrick, est-ce qu'on pourrait revenir à les mobilisations et qui traversent la société civile enfin, ukrainienne, et notamment on parlait de l'augmentation des tickets de transport. Alors, est-ce que derrière cette revendication et qui continue actuellement dans différentes villes d'Ukraine, et qu'est-ce qui se joue quelque part, c'est récupérer un peu ce qui était l'état providence entre guillemets de l'époque soviétique.
1: Oui, il y a une volonté de récupérer l'état providence. Avec une énorme différence qui va tout changer, c'est l'idée aussi, c'est que moi, je veux contrôler l'État, et moi, je suis capable de décider et de faire mieux que l'État. Et ça, c'est extrêmement important. C'est d'ailleurs les éléments d'auto-organisation dans la société ukrainienne qui ont commencé depuis l'invasion du 24 février par la Russie, où les citoyens et les citoyennes, je dirais, ont vu que l'armée avait une difficulté militaire immédiatement. Ils ont immédiatement vu qu'il y avait une difficulté militaire et donc ils se sont tout de suite mobilisés. Et à partir de ce moment-là, ils se sont engagés dans le combat contre les troupes. Et à partir de ce moment-là, de cette invasion, de cette incursion de la société civile dans les affaires militaires, et a commencé un processus lent et parfois pas toujours visible d'auto-organisation de la société ukrainienne qui perdure jusqu'à aujourd'hui, avec l'idée que face à l'État, l'État est parfois en difficulté, est incapable de résoudre une certaine de questions, et nous, en bas, nous sommes capables de le faire à la place de lui. C'est-à-dire que d'une certaine façon, c'est un nouvel État-providence, je dirais, auto-organisé, qui germe actuellement dans la société ukrainienne. Par exemple, dans le domaine de la santé, le syndicat des infirmières ukrainiennes « Soyez comme nous sommes » demande l'élection des directeurs d'hôpitaux, dit « nous pouvons contrôler et gérer nous-mêmes, nous, personnel soignant, les hôpitaux », elles le revendiquent actuellement là où elles sont implantées. Alors je ne dis pas qu'elles réussissent, évidemment, elles n'arrivent pas à mettre en autogestion les hôpitaux ukrainiens, mais elles revendiquent cette volonté autogestionnaire. Et de la même façon, dans le secteur étudiant, on retrouve cette dynamique très particulière. Donc l'État-providence, oui, mais je dirais auto-organisé, contrôlé et auto-géré. C'est là une particularité, et je répète encore avec prudence que c'est en germe, c'est toujours pas visible, mais quand ça éclate, c'est extrêmement visible.
0: Alors, nous avons aussi, sur cette antenne, évoqué les dynamiques d'une démocratie par en bas au sein de l'armée. La Confédération des syndicats libres d'Ukraine vient d'annoncer la création du syndicat pan-ukrainien. Est-ce que tu peux nous en parler ?
1: Oui, c'est un événement extrêmement important. Il y a donc maintenant un syndicat de soldats, de militaires, qui est membre d'une confédération ouvrière, une centrale syndicale, la KVPU, qui est la deuxième centrale syndicale ouvrière d'Ukraine, et qui défend les droits des soldats. Et ça conduit, je voudrais vous raconter cette scène qui est arrivée en juillet 2026, c'est assez récent, c'est lors du premier congrès de ce syndicat de soldats, le président de la centrale syndicale KVPU est venu au congrès et a dénoncé la réforme du code du travail que le gouvernement annonçait. il a demandé aux militaires de se mobiliser contre cette réforme. C'est des textes qui ont été publiés officiellement sur le site du syndicat. Et je me faisais la réflexion, imagine-t-on Sophie Binet, secrétaire générale de la CGT, aller à un syndicat de militaires membres de la CGT et en leur demandant de se mobiliser contre la réforme du travail, la réforme du code du travail. Ça serait une situation complètement impossible en France. Eh bien, en Ukraine, ça vient de se produire en juillet 2026. Et ce syndicat organise des permanences, y compris dans la rue, où des militaires ou des familles de militaires peuvent venir expliquer les problèmes qu'ils ont. Par exemple, là, récemment, là, je parle il y a quelques jours, le syndicat a commencé une campagne sur le droit au congé des soldats. Normalement, ils ont 10 jours de congé annuel. Et là, il a commencé une campagne pour que ce droit au congé soit respecté. Et il appelle les militaires, les soldats ou leurs familles à prendre contact avec lui pour faire valoir le droit des militaires au congé. Une situation qui serait complètement impossible en France actuellement. Eh bien, ce sont ces éléments de démocratie militaire que je souhaite. Il y en a beaucoup d'autres, par exemple l'existence d'un syndicat de soldats LGBT qui défend, j'en ai déjà parlé sur votre antenne, le droit des militaires LGBT, ou une association, l'association féministe des soldates de l'armée ukrainienne Veteranka, qui est extrêmement active sur toute une série de questions contre les violences sexistes, contre les discriminations contre les femmes soldats, sur la question des équipements, parce que souvent, très souvent, ça fait maintenant 4 ans que le gouvernement l'annonce, que les gilets pare-balles des soldats ne sont pas du tout adaptés à la morphologie féminine et souvent elles sont obligées de les bricoler pour pas en souffrir parce que ça leur casse le dos. Ou alors les chaussures qui n'ont pas les bonnes pointures et les treillis qui sont pas de bonne taille. Donc qui fait toute une série d'activités de défense des droits des femmes. Donc l'armée ukrainienne est vraiment très, très, très, très étonnante, très surprenante, parce que à la fois il y a une vieille culture autoritaire, coercitive, héritée de l'Union soviétique, et à la fois des éléments de démocratie militaire qui sont pour nous Français assez surprenants.
0: Et à l'introduction, je disais que vu la situation, les contradictions qu'il peut y avoir dans la société ukrainienne, et l'extrême droite essayait de tirer profit. Et par exemple, on sait qu'ils ont essayé d'être présents pendant les mobilisations pour demander la réintégration des Fedorov. Et dans quel autre secteur cette extrême droite est active ?
1: En réalité, l'extrême droite, ils ont une énorme fixette, c'est les LGBT. Donc, tout ce qui est LGBT, ils chassent, enfin je veux dire, ils attaquent, etc.

0: ukrainienne Galicie, avec flambeaux, discours, etc., et qui rendait hommage aux SS ukrainiens. Donc voilà, c'est ce genre de choses qu'ils font. Mais cela dit, ce qu'il faut ajouter, c'est que l'extrême droite ukrainienne est aussi dans l'armée ukrainienne, c'est-à-dire c'est aussi des combattants. Ce sont aussi des militants, de fait, qui sont engagés dans l'armée, qui se battent sur le front avec leurs idées. Mais cela dit, sur le front, ils n'attaquent pas les militants de gauche. Sur le front, c'est ce que nous rapportent les camarades qui sont sur le front, hein, qu'ils soient libertaires ou socialistes révolutionnaires. Ils disent que les militants d'extrême droite, quand on est sur le front, on se fout pas sur la gueule, pour aller vite. Dans les rues de Kiev, oui, on peut se foutre sur la gueule, mais pas sur le front.
1: D'accord. Alors, d'un soutien à l'Ukraine résistante, avait Julien Vernier, et l'Ukraine résistante, c'est une revue en ligne éditée par les brigades éditoriales des solidarités, dont toi tu es parti, je pense.
0: Oui.
1: Et qui est une revue qui donne la parole aux Ukrainiens et Ukrainiennes. Et effectivement, tu nous as parlé un peu, mais on constate qu'il y a un foisonnement des luttes au niveau local dans tous les domaines. Tu l'as évoqué, les domaines de la santé, il y a aussi l'éducation, la protection de l'environnement, évidemment le soutien aux soldats au front, mais aussi des luttes plus globales comme le code du travail, mais aussi le nouveau code civil. Il y a une bataille contre ce nouveau code civil. Alors, notamment, ils sont présents les syndicats qui étaient évoqués, comme Primavia, Soyez comme nous sommes, et les mouvements féministes. Mais il faudrait aussi rappeler à nos auditeurs aussi que toutes ces choses-là, toutes ces batailles-là, se font sous les bombardements.
0: Oui, tout à fait. Par exemple, pour vous donner un exemple très concret, il y a 15 jours... Deux militantes infirmières de Soyez comme nous sommes se sont rendues à une réunion, à une conférence syndicale qui était à Poltava. Elles sont à Lviv. Et Poltava, c'est à 800 km de Lviv. Donc elles ont pris leur train. Mais le problème, c'est que le train qu'elles ont pris a mis, je crois, 15 heures. Pour faire les 800 km, parce que régulièrement, il y avait des attaques, et donc le train était immobilisé, et elle devait descendre du train avec les autres voyageurs pour se réfugier à l'extérieur du train pour éviter éventuellement un bombardement. Et quand elles sont arrivées à Poltava, au bout de 15 heures épuisées, enfin, elles ont assisté à la conférence, pour repartir, elles ont dû attendre 3 ou 4 heures du matin un nouveau train pour retourner chez elles. Et le lendemain, elles travaillaient toutes les deux à l'hôpital. Donc c'est vraiment une situation très difficile. C'est pour ça que participer à une manifestation en Ukraine, c'est un risque. C'est un risque que l'on prend parce que toute concentration de personnes à un endroit peut être susceptible d'être bombardée par les Russes. Et ce qui explique aussi, c'est la deuxième chose que je voudrais insister là-dessus, c'est que pour le reste, l'ensemble de la population, l'engagement politique, syndical, social est plus difficile. C'est-à-dire que quand vous vivez sous le risque de bombardement, vous êtes moins susceptible d'aller à une réunion, de vous mobiliser, y compris d'aller coller des affiches dans la rue, etc., etc. Donc c'est vrai que la guerre est un élément... C'est un obstacle à l'activité sociale et politique en Ukraine.
1: Et concernant les luttes contre le nouveau code civil ?
0: Alors, il y a eu des manifestations. Est-ce que pour le moment, je dirais, le mouvement, notamment ce qui était mené par les mouvements féministes et LGBT contre ce nouveau code qui est patriarcal et homophobe de première classe, si je peux dire, ils ont obtenu, un, que le nouveau code ne soit pas adopté, et deux, que le Parlement ouvre une discussion avec les organisations de la société civile, féministe, LGBT, sur le contenu de ce code. Donc l'adoption du nouveau code est gelée. Ça, ils ont obtenu que le mouvement

0: obtenu ça. C'est-à-dire, pour le coup, c'est une victoire. Il faut le reconnaître, c'est une victoire qu'a obtenue. Alors, ce qui ne préjuge pas de la suite, mais ils ont obtenu l'arrêt, le moratoire sur l'adoption de ce code civil. Ça, c'est extrêmement, extrêmement positif. En plus, ça donne confiance. C'est-à-dire que les victoires donnent plus confiance que les défaites. Mais ça, tout le monde le sait.
1: On va faire une nouvelle pause musicale, Patrick.

0: Vous êtes toujours à l'écoute des fréquences Paris Pluriel. Nous sommes en compagnie de Patrick Letriondas, membre du réseau européen des solidarités avec l'Ukraine. Évidemment, nous revenons sur la situation de la société ukrainienne après presque 4 ans et demi des guerres totales. Alors, Patrick, j'avais pensé te poser une question concernant la conférence des reconstitutions de l'Ukraine. Et conférence qui s'est tenue en absence des acteurs de la société civile. Mais avant ça, est-ce que tu préfères t'exprimer par rapport à cette nouvelle enfin, espèce de négociation par émissaire interposé qui continue à se faire sur les dos des Ukrainiens et Ukrainiennes?
1: Oui, enfin, ces négociations, ça fait maintenant 3 ans, 2 ans, je ne sais plus combien de temps, parce qu'il y a eu, je ne sais pas si vous vous souvenez, il y a eu à Genève, enfin, pratiquement toutes les villes, beaucoup de villes, il y a eu à Abu Dhabi aussi, je crois. Enfin, bref, écoutez, tout ça n'a aucun sens, parce que de toute façon, Poutine ne veut pas négocier. Poutine veut prendre l'Ukraine et ne veut pas négocier. D'autant qu'il sait que si... Il arrivait à un moment donné à un accord de paix, il serait en difficulté sur le plan intérieur. Donc tout ça n'a pas beaucoup de sens. Et à chaque fois, les négociateurs annoncent des progrès significatifs qui en fait n'en sont pas. Et tout ça c'est un rideau de fumée, à mon sens, là-dessus. Alors, sur la conférence de la reconstruction, évidemment, il y a l'enjeu de la reconstruction de l'Ukraine et comment elle va être menée et comment elle va être financée. Donc, en réalité, il va se poser cette question-là et notamment la question du destin des avoirs russes gelés dans les banques européennes qui sont à plus de 200 milliards d'euros et qu'actuellement aucun pays européen ne veut toucher, même si certains annoncent qu'ils veulent les saisir, mais ils le font intelligemment, sachant que comme les autres pays européens refuseront, ils ne prennent pas le risque que ces avoirs soient saisis. Donc tout ça me paraît extrêmement confus, nébuleux, sorte de déclarations multiples et extrêmement enthousiasmantes, mais qui, à mon sens, n'aboutiront pas à grand-chose.
0: Et concernant le rôle de la dette?
1: Alors, la dette, c'est pareil, c'est que de toute façon, l'Ukraine ne pourra pas rembourser sa dette. Et donc, la question, ça va être de savoir si les créanciers et le système bancaire infligera ensuite, plus tard, en période de paix, un traitement à la grecque à l'Ukraine, ou est-ce que l'Ukraine et le peuple ukrainien sorti de la guerre refusera ce traitement grec, avec la différence, je reprends là une phrase qui était un peu provocatrice, mais que j'aime beaucoup répéter parce qu'elle, d'une certaine façon, elle est même forte politiquement et à la fois drôle. C'est comme le disait un dirigeant du syndicat des mineurs ukrainiens. Il disait, il faudra que les patrons sachent que les ouvriers qui reviendront travailler après la guerre seront tués et tirés lorsqu'il faudra défendre leurs intérêts. Et moi, je pense que le peuple ukrainien n'acceptera pas un traitement à la grecque et qu'il montrera aux créanciers, aux banquiers internationaux, si je peux dire, qu'il sait tirer pour défendre ses intérêts. Tirer, c'est une métaphore, hein, c'est une image que je prends.
0: Oui, mais parce que je pense qu'il faut rappeler encore une fois qu'une partie de ce qu'on peut dire des ouvriers et les ouvrières sont aussi au front et qui sont gardés en permanence le contact avec les syndicats.
1: Bah, tout à fait. La majorité, actuellement, l'armée ukrainienne, c'est entre 800 000 et 900 000 soldats et soldates. Et début en 2022, au début de l'agression russe, l'armée ukrainienne, c'était environ 300 000 soldats. Donc la différence entre 900 000 et 600 000, c'est essentiellement des travailleurs et des travailleuses. Et une grande partie de ceux qui étaient, qui sont syndiqués et qui le sont toujours, sont dans l'armée et sont en relation avec leurs syndicats, qui d'ailleurs les visitent, leur rendent visite sur le front pour leur apporter un soutien matériel. Alors ça peut être des jumelles, des médicaments, des sacs de couchage, mais aussi par exemple du bois pour construire des abris. J'ai vu ça récemment, le syndicat des mineurs du Donbass occidental, ou amener, y compris financer des achats d'armes au profit de leurs membres, ou en tout cas de l'unité militaire où les membres des syndicats sont actuellement enrôlés.
0: Alors, Patrick, concernant la reconstitution de l'Ukraine, effectivement, tu as dit les difficultés et le fait que dans ces réunions, les acteurs sociaux sont absents, mais on voit à travers des actions qui fait par exemple Primavia, qui organise et qui assume par exemple le renouvellement des universités et des locaux, enfin des habitations pour les étudiants, c'est-à-dire il y a aussi une prise en main par en bas.
1: Tout à fait, il y a une volonté d'organiser encore une fois par nous-mêmes, puisque l'État n'est pas capable ou ne veut pas le faire, la réfection de nos locaux, l'aménagement des abris, y compris, j'ai vu dans certaines, il y a eu des exemples de villes ou de villages où c'est les parents d'élèves qui entretiennent l'école. Ils décident à un moment donné, alors je vous dis n'importe quoi, de repeindre les murs, de changer les tables, des enfants, des classes, etc. Ils décident eux-mêmes de faire les choses sans attendre ou lancer des pétitions qui de toute façon ne serviront à rien pour que l'école soit rénovée. Eh bien, ils le font eux-mêmes. Et d'une certaine façon, ben, ils commencent la reconstruction de l'Ukraine.
0: Alors, comment continuer à organiser la solidarité avec la résistance en Ukraine? Et surtout, si tu peux revenir sur les menaces qui pèsent sur les réfugiés dans les différents pays d'Europe, quand on voit aussi, bon, on vient de voir des résultats de l'extrême droite proche.
1: Oui. Alors, le problème de l'Allemagne, c'est vraiment une question difficile, comme en Pologne d'ailleurs, c'est que ce sont les deux pays qui ont accueilli de façon très importante des réfugiés ukrainiens. Et c'est vrai qu'en Allemagne, avec l'AFD pro-russe et anti-ukrainienne, ça va devenir une situation très difficile. Il y a des cas de racisme violent, je dirais, anti-ukrainien en Allemagne, et y compris en Pologne. Donc, ça, c'est vraiment une difficulté qui commence à s'aggraver, d'autant que le gouvernement ukrainien pousse pour que les réfugiés reviennent en Ukraine. Et donc, d'une certaine façon, s'ils ne le demandent pas, mais en tout cas, n'est pas opposé au fait que, par exemple, les gouvernements allemands et polonais réduisent la protection d'installation, les capacités d'installation de réfugiés ukrainiens dans ces pays. C'est-à-dire que le gouvernement ukrainien ne voit pas d'un mauvais œil une politique d'accueil plus difficile ou de vie plus difficile de réfugiés ukrainiens en Allemagne ou en Pologne, parce qu'ils souhaitent que ces populations reviennent en Ukraine, notamment les hommes qui sont mobilisables et qui sont actuellement hors d'Ukraine. Donc, on est là dans une situation aussi qui n'est pas très satisfaisante, qui est vraiment désolante, où il y a une complicité entre les gouvernements, des gouvernements européens et le gouvernement ukrainien contre les réfugiés ukrainiens.
0: Mais il y a une contradiction, enfin, ce qui pourrait être un paradoxe, surtout sachant que l'accueil de ces réfugiés qui reviendraient va aggraver encore la situation du logement, de l'hébergement, et qu'actuellement, c'est souvent la population qui prend en charge les déplacés, et dans les cas de bombardement, et qui prend en charge elle-même la situation. Donc, faire revenir des réfugiés, c'est quand même aggraver davantage la situation de la population.
1: Non, c'est clair que c'est une politique assez désastreuse, d'autant que en plus, la vérité, c'est que beaucoup, enfin, un certain nombre de réfugiés ukrainiens, et surtout parce qu'il y a beaucoup de femmes qui ont pu quitter, puisqu'ils avaient le droit de sortir de l'Ukraine avec les enfants, actuellement, elles ne se voient pas revenir avec leurs enfants sous les bombardements. Donc il y a une certaine forme de résistance à cette incitation à revenir en Ukraine. Donc voilà, c'est un peu, je vous dis, c'est un peu, c'est vraiment pas c'est une situation vraiment très désolante. Mais c'est très difficile, très difficile.
0: Et est-ce qu'il y a des échos de la situation dans la partie occupée de l'Ukraine ?
1: Alors, dans la partie occupée de l'Ukraine, il y a des organisations de résistance qui existent, notamment une organisation de femmes qui s'appelle les Sorcières. Il y a aussi un mouvement qui s'appelle Ruban Jaune. Et il y a aussi des mouvements de guérilla dans les territoires occupés qui peuvent plastiquer des voitures, des sièges de commandement militaire russe et surtout qui donnent des informations à l'armée ukrainienne sur les déplacements de troupes, les installations militaires, etc., ce qui permet aux drones ukrainiens d'aller les viser. Alors ça, c'est une chose. Et la deuxième chose, c'est il y a des rassemblements, ce qui est vraiment surprenant. Moi, j'ai vu des vidéos, parce qu'au début, j'étais un peu sceptique là-dessus, mais j'ai vu des vidéos qui ont été publiées de rassemblements de population, je pense à Mariupol par exemple, de population qui protestent parce que il y a des coupures d'eau, il y a des problèmes de logement, il y a des problèmes de voirie, etc., etc. Ce qui est assez étonnant parce que en plus parfois il y a des représentants de la mairie, enfin des représentants russes de la mairie de Mariupol qui vont à ces rassemblements pour discuter avec la population, en essayant de les calmer, etc., etc. Enfin, bref, tout ça atteste qu'il y a une petite ébullition, je dis petite, ébullition sociale aussi dans les territoires occupés et aussi en Crimée, et ça c'est très important, avec les Tatars, qui ont leurs organisations eux aussi et qui continuent de résister autant que possible à l'occupant russe.
0: Alors, revenons à la solidarité internationale. On sait qu'il concerne les activités des syndicats français comme Solidaires, qui sont des échanges assez réguliers avec les collectifs, les syndicats ukrainiens. Et de quelle autre façon ces résistances peuvent s'exprimer ?
1: Alors, là, d'abord, je pense que la première forme de soutien à la résistance, c'est de faire connaître, d'écouter ce que disent les Ukrainiens. Et ça me paraît une chose très importante. Nous avons beaucoup de travail de traduction de textes ukrainiens afin de donner la parole d'abord aux Ukrainiens et de faire connaître leur position. Et ça, faire connaître, lire, s'informer auprès des Ukrainiens eux-mêmes, c'est une chose. C'est la première chose importante. La deuxième chose, c'est que il arrive. Alors après, c'est dans les réseaux de solidarité, etc., hein, sur Facebook, vous pouvez trouver tout ça dans les réseaux de solidarité. Il y a en France beaucoup d'associations qui organisent des collectes soit pour acheter une ambulance, pour acheter un bus, pour acheter du matériel scolaire, pour accueillir des enfants cet été en vacances, des enfants ukrainiens, et d'organiser tout ce type d'activité de soutien matériel aux Ukrainiens. Et ça, bon, bah, écoutez, le plus simple, c'est de rechercher sur Internet. Ça dépend là où vous habitez, mais à Paris, il y a beaucoup d'associations qui développent ce genre d'activité auxquelles on peut apporter son soutien.
0: Est-ce que tu peux nous dire un mot de la revue en ligne et les soutiens à l'Ukraine résistante ?
1: Alors, c'est une revue en ligne qui est en téléchargement libre et gratuit, notamment sur le site de Sileps, la maison d'édition Sileps, mais qui est aussi en ligne, mise en ligne ailleurs, qui va bientôt publier là, ce mois-ci le 51e numéro. C'est une petite revue sous forme PDF qui a à peu près un peu plus d'une centaine de pages, où essentiellement, justement, nous publions des textes des militants ukrainiens, des organisations ukrainiennes de gauche, qui rendent compte de leurs activités, de leurs analyses de la situation et de leurs perspectives. Et donc, par exemple, sur le site de Sileps, nous avons entre 1000 et 1500 téléchargements pour chaque numéro, environ. Et je sais qu'en Belgique, elle est diffusée. Elle est diffusée aussi au Canada, au Québec et en Suisse. Et parfois, il y a certains des articles qui sont traduits, qui sont également traduits en espagnol ou en italien. Donc c'est une revue qui a principale vocation de publier des textes d'Ukrainiens.
0: Alors, je ne sais pas, il y a aussi... Bon, les montées des droites radicalisées en Europe et un peu partout, et ça met aussi, s'ajoute à la confusion. Et souvent, quand on continue à par exemple, j'ai écouté sur une émission des radios de l'Amérique latine et des gauches, où la façon, il y a un soutien à l'Ukraine, certes, mais la façon de présenter que la guerre de l'Ukraine, en fait, c'est une guerre de l'OTAN par la population ukrainienne interposée. Il y a quand même encore beaucoup de travail du point de vue des clarifications.
1: Oui, il y a une difficulté, y compris, à mon avis, une des sources de la difficulté, c'est l'incompréhension de ce qu'est la Russie. Parce que pour aller vite, la Russie fait partie du système capitaliste international et elle n'est en aucun cas un élément, de remise en cause de ce système international. C'est plutôt qu'elle souhaite se tailler... Enfin, la Russie, j'entends la direction Poutine. Poutine entend tailler sa place, obtenir sa grande place à l'intérieur de ce système, et il n'y a en aucun cas, un progressiste ou un anti-impérialiste conséquent. Et moi, à mon avis, une des incompréhensions, c'est que de fait que quand il y a une opposition à la Russie, c'est obligatoirement une provocation de pays impérialistes occidentaux. Alors qu'en réalité, si il y avait une analyse plus claire de ce qu'est le régime de Poutine, tout d'ailleurs comme le régime chinois, hein, ou même le régime iranien, on s'apercevrait que ces régimes s'insèrent complètement et font partie intégrante du système capitaliste international, même s'ils défendent leurs propres intérêts, et donc peuvent rentrer en contradiction avec les États-Unis ou les puissances européennes. Mais en réalité, tout ça fait partie de conflits impérialistes, et que dans ce cadre-là, l'agression contre l'Ukraine fait partie d'une politique impérialiste classique, au même titre que quand Trump veut récupérer le Groenland. C'est du même acabit. cette incompréhension fait que, eh bien, on excuse la Russie de son agression contre l'Ukraine en disant qu'elle ne pouvait pas faire autrement, elle était provoquée. Donc là, bref, c'est vraiment une confusion politique extrêmement grave, quoi.
0: Merci beaucoup Patrick pour ton intervention. Je rappelle à nos auditeurs qui sont à l'écoute des fréquences Paris Pluriel que nous étions en compagnie de Patrick Letriondà, membre du réseau européen des solidarités avec l'Ukraine, et que nous sommes entretenus avec Patrick sur la situation de la population ukrainienne, de la résistance ukrainienne, après 4 mois et demi de guerre totale.
1: Merci. 4 ans, Julia.
0: 4 ans et demi, non ?
1: Oui, pas 4 mois.
0: Non, pardon, non, c'est 4 ans.
1: Non, mais c'est pas grave.
0: Non, excusez-moi,
1: De m'avoir invité, de m'avoir donné la parole, c'est vraiment très, j'allais dire, très gentil. Oui, c'est gentil. Bah, je dis gentil parce que, je voudrais dire ça, c'est que... Les camarades ukrainiens expliquent que ce qui est très important, c'est la bienveillance. La guerre a obligé à une bienveillance partagée entre tous. La solidarité, mais surtout une nouvelle notion qu'ils considèrent comme une notion politique, la bienveillance. Et donc, je vous remercie de votre bienveillance.
0: Merci à toi, Patrick, de nous tenir informés, mais informés d'une façon... pas en bas et politique. Merci.
1: Merci à vous.
0: Au revoir.
1: Au revoir.

Allez, bonsoir à tous et à toutes. Vous êtes toujours sur Fréquence Paris Pluriel et vous écoutez Les Oreilles Loin du Front. Alors, c'est la rentrée, mais nous n'avons pas encore d'invités en plateau. Alors, on va faire une spéciale archive autour des 90 ans de la guerre d'Espagne. Alors, pour commencer, on va écouter un entretien avec Daniel Ben Saïd qu'on avait fait il y a assez longtemps, en fait, autour de 20 dates du 20e siècle. Donc, il sera question de 1936 et des enjeux de la guerre d'Espagne. Puis après, on ira à Toulouse avec Alex, qui faisait partie de l'équipe et qui a été enregistré Thomas Jiménez. Thomas Jiménez qui fait partie du groupe El Comunero et qui est un groupe de musique qui continue de tourner et qui a fait des reprises autour de l'histoire de la guerre d'Espagne. Et puis, on discutera aussi après avec quelques militants qui racontent justement la mémoire des républicains et les enjeux de cette mémoire des républicains espagnols en France, à Toulouse, mais aussi en Espagne. Mais avant cela, on va passer un peu de musique.

0: 17 juillet 36, déclenchement de la Révolution espagnole. Le 17 juillet 36, la garnison espagnole de Melilla, dirigée par Franco, se soulève contre le gouvernement républicain du Front populaire, élu en février 36. Cette date marque le début de la Révolution espagnole qui s'achèvera en mars 36 par la victoire de Franco et l'instauration d'une dictature qui durera 40 ans. Alors je pense que pour bien comprendre ce qui s'est passé en Espagne à ce moment-là, il est important de faire un bref retour en arrière. À la sortie de la boucherie qui a constitué la Première Guerre mondiale, les traumatismes sont immenses et durablement présents. Les vieilles démocraties bourgeoises, France-Angleterre, ont du plomb dans l'aile et voient avec inquiétude se développer les organisations se réclamant de la Révolution d'octobre. La Révolution allemande est écrasée. En décembre 1920, la guerre civile s'achève dans la toute jeune Union soviétique. Lénine meurt en 1924, laissant rapidement Staline mettre en place sa théorie de la Révolution dans un seul pays et éliminer toute forme d'opposition. Je le précise juste parce que je pense que ça aura un lien avec la suite de notre sujet. Donc c'est dans ce contexte qu'on va assister au cours des années 20 à un développement des organisations se réclamant du fascisme instauré par Mussolini en Italie en 1922. Des dictatures vont donc se multiplier en Europe, Portugal, Roumanie, Pologne, Hongrie, mais aussi dans le reste du monde, Brésil, Chine, entre autres. En 1933, Hitler prend le pouvoir en Allemagne. Donc voilà, il nous semble important de savoir quel regard tu portes aujourd'hui sur la Révolution espagnole. Quelles conséquences cette défaite a pu avoir sur le monde et sur le mouvement ouvrier en général, et que tu précises l'importance qu'a pu occuper, voire occupe encore aujourd'hui, l'antifascisme sur le mouvement ouvrier.
1: Non, mais sur la Révolution espagnole elle-même, la grande question qui est posée, qui se discute encore sur la Révolution espagnole, c'était comment pouvait et est-ce que pouvait se combiner à ce moment-là une guerre civile de défense de la République ou de la démocratie, sans aller plus loin, ou bien une guerre civile qui associait étroitement la réplique au coup d'État franquiste, au coup d'État militaire, et l'approfondissement de la dynamique de révolution sociale. Ça a été une ligne de partage fondamentale. C'est-à-dire, de la part principalement du Parti communiste, mais déjà adossé à l'appareil d'État soviétique, puisque ce Parti communiste était jeune et relativement faible, il a en grande partie tiré sa force du soutien matériel, et notamment du soutien militaire dans la crise elle-même, de l'Union soviétique, sur une ligne qui, à l'époque des fronts populaires, était une ligne de défense de la démocratie et sur l'idée que toute dynamique qui tendait à approfondir le contenu social de la Révolution espagnole dans le cadre de la guerre civile était un facteur de désordre, de division, d'affaiblissement contre la discipline nécessaire d'une armée relativement classique pour tenir tête à l'armée franquiste. Alors, c'est autour de cette question-là que c'est joué. Alors après, on peut toujours imaginer que le problème ne se réduit pas à ça, parce que les rapports internationaux, les rapports de force internationaux étaient tels que la condition de victoire de la République espagnole et du développement de la Révolution espagnole était de toute façon précaire. Pour au moins deux raisons. C'est d'une part la politique dite des démocraties européennes, un des grands crimes quand même de ces démocraties, y compris leurs composantes socialistes ou social-démocrates à l'époque, c'est la non-intervention. Alors que l'Allemagne et l'Italie intervenaient ouvertement, Guernica, etc., etc., même avec des formes d'aide parfois un peu cachées, mais le principe respecté de non-intervention, finalement, on peut dire que les sociodémocrates sont intervenus partout sauf quand il le fallait. Partout dans les guerres coloniales, partout dans les expéditions. Là où, effectivement, se jouait encore une fois une partie du sort de l'Europe et probablement de la Deuxième Guerre mondiale, c'est ce qui explique d'ailleurs l'écho extraordinaire de la Révolution espagnole dans la littérature. de Hemingway à David Goudis, à Malraux, à Bernanos même. Bon, donc c'est un événement qui est aussi un déterminant du siècle, hein, et même des échos lointains. Pour ceux qui connaissent, chez Malcolm Lowry, au-dessous du volcan, le bruit de fond, c'est il faut envoyer des armes à l'Espagne républicaine. Bon, et donc ça c'est le point majeur. Alors c'est aussi la mise à l'épreuve à peu près des différentes orientations. C'est-à-dire, indépendamment de l'héroïsme indiscutable, de la générosité des militants et des combattants du Parti communiste, etc., mais c'est une ligne politique qui a une responsabilité très lourde, probablement, dans la défaite. Ne serait-ce, puisque maintenant, l'affaire est mieux connue pendant toute une période... Elle était connue essentiellement des milieux libertaires ou des milieux oppositionnels de gauche ou des lecteurs de Orwell et de son livre sur la Catalogne libre. Mais dans une certaine mesure, on a parlé pour l'Allemagne de l'assassinat de Rosa Luxembourg, etc. Mais le sort de la guerre civile espagnole s'est déjà joué en partie dans les journées de mai 37 à Barcelone, c'est-à-dire... dans la répression au sein du camp révolutionnaire de la composante libertaire et poumiste par la restauration d'un ordre militaire et étatique sous direction des staliniens. Bon, on a maintenant le film de Ken Loach qui s'inspire d'ailleurs du récit de Orwell, etc. Mais symboliquement, et pas seulement symboliquement, on peut dire que mai 37 en Catalogne illustre ça. Par ailleurs, toute l'histoire de la Révolution espagnole est aussi un test des différentes politiques. Et il y a du côté de la culture libertaire qui était très importante pour des raisons historiques, pour des raisons sociales, l'influence de Bakounine dans la composante espagnole de la Première Internationale, les racines des sociétés rurales en Andalousie notamment, etc., bon, qui donne une forte tradition libertaire qui a ses côtés positifs, c'est-à-dire les expériences d'auto-organisation, d'autogestion, de milices, l'épopée de Durruti, etc., mais qui, en même temps, finalement, en inscrivant pas dans le projet stratégique ou en pensant résoudre par la simple abolition des rapports de pouvoir, des rapports étatiques, le problème de la Révolution, se trouve finalement prise à contre-pied. C'est-à-dire, on ne veut pas salir les mains avec le pouvoir, on nie le problème du pouvoir, mais le problème du pouvoir vous rattrape, et on voit du coup des oscillations entre une intransigeance à la limite du purisme et puis finalement des compromis réalistes à un moment donné et parfois même un peu ingénus avec les composantes du camp républicain. Bon, moi, j'ai connu la queue de comète de ces débats parce que Toulouse était quasiment ou en partie une ville espagnole. Hein. Quand j'ai adhéré à la JC en 62, il y avait plus de jeunesse communiste espagnole, ils étaient plus nombreux que nous. Ma première manif, c'était pour l'assassinat et l'exécution de Julián Grimau, qui est dirigeant du Parti communiste espagnol en 62. Bon, et la Bourse du Travail de Toulouse, c'était les débats entre communistes, peut-être quelques poumistes, je ne m'en rendais pas compte à l'époque, et surtout pas mal d'anards, qui refaisaient la bataille de Guadalajara et 36, il y avait un côté ruminant comme ça, mais incontestablement, ça, bon, c'est ce qui a marqué. Alors, du côté de l'opposition de gauche espagnole, il y avait une petite opposition de gauche trotskiste, mais vraiment toute petite, qui a agi essentiellement à travers le POUM et à partir de débats qui étaient compliqués. Parce que la conclusion qu'a tirée Trotsky la victoire du nazisme en Allemagne de 1933, c'est que la montée du nazisme ou du fascisme en Europe allait réduire l'espace sur lequel pouvait vivre et éventuellement prospérer la social-démocratie, que la mise en cause du jeu démocratique parlementaire allait miner la base même de redistribution, de négociation, de compromis dont se nourrit la social-démocratie. Il en tire une conclusion qui n'était pas fausse du tout, qui était que confronté à cette menace, à la social-démocratie, où une partie d'entre elles devrait réagir, ne serait-ce que par un réflexe d'autodéfense, en se radicalisant sur la gauche. Dans une certaine mesure, ça a été le cas. En Autriche avec l'insurrection du Schutzbund en 1934, et des courants de gauche, avec toutes ses limites personnelles, Largo Caballero apparaîtrait comme un bolchevique fanatique aujourd'hui comparé aux dirigeants actuels de la social-démocratie. Bon. Mais du coup, l'idée, c'est qu'il fallait, pour des petits groupes, s'inscrire dans ce courant de radicalisation de la social-démocratie. À la rigueur, accepter qu'au vu de la situation particulière en Catalogne, il y ait un poum en Catalogne, mais que des révolutionnaires, pour le reste de l'Espagne, travaillent principalement dans le Parti socialiste. Bon, c'était des choix difficiles, il n'y a aucune évidence là-dedans. C'est vrai que le poum, si on compare à des organisations révolutionnaires aujourd'hui, a dû avoir jusqu'à 30 000 militants à peu près. Dans une situation révolutionnaire, ce n'est pas du tout négligeable. Mais avec un développement très inégal. Et puis là aussi, Andrés Nin n'a pas été tué par les troupes franquistes, mais aujourd'hui, l'enlèvement et l'assassinat de Nin à Alcalá de Henares par les staliniens est quelque chose d'avéré, de public en Espagne, c'est même plus discuté aujourd'hui. Bon, je ne dis pas que Nin aurait joué le rôle équivalent de Rosa Luxembourg, etc., mais bon, enfin, il y a quand même eu une double répression, c'est-à-dire la répression franquiste, puisque l'autre figure dirigeante du POUM, Maurín, a été arrêtée dès le début, finalement, du coup d'État. Et puis d'autres ont été exécutés dans leur propre camp. Je ne rentrerai pas sur les hypothèses, sur la mort de Durruti, etc. Mais bon, en tout cas, les suspicions peuvent exister. Et il y a eu règlement de compte, incontestablement, dans le camp républicain, au détriment de sa composante révolutionnaire. Alors, je crois en plus que cette affaire espagnole a joué un rôle négatif, le mot n'est peut-être pas approprié, mais il y a une certaine sectarisation, par exemple, chez Trotsky au fil de ses écrits à ce moment-là. Et qu'on peut comprendre, en tout cas, d'un point de vue humain, pour ne pas parler psychologique, on sent qu'il y a un désespoir qui monte. Que chaque occasion perdue, alors ça a été la révolution allemande de 1923, ça a été la révolution chinoise, ça a été la victoire du nazisme en Allemagne, et maintenant la guerre civile espagnole. Bon, chaque occasion perdue rapproche d'une catastrophe. Et ça, c'est un des points sur lesquels Trotsky était lucide, sur la logique de la guerre annoncée, et même sur certains aspects de cette guerre. Par exemple, sur le génocide juif, c'est sûrement un des rares, en 1938, à avoir prévu ça. Bon. Mais en même temps, l'idée qu'on est tellement à contre-courant que si on regarde, et ça, c'est, à mon avis, une mauvaise école, une mauvaise culture, le ton des polémiques qu'il mène contre des dirigeants du POUM, qui sont des révolutionnaires, qui peuvent se tromper, ou contre Victor Serge, etc., c'est une culture de la polémique qui a une logique sectaire, il faut le dire comme ça. On peut en comprendre les raisons avec le recul. On n'est pas dans le tourbillon, on n'est pas dans le... Donc, on a une certaine distance qui permet de comprendre, mais incontestablement, on voit là une logique du désespoir, hein. Bon, qui en plus est nourrie parce que parallèlement, il y a les procès de Moscou, y compris les drames familiaux, l'assassinat ou pas de Seydoff, mais en tout cas, suicide de sa fille en Allemagne, etc. Mais tout ça sont des composantes humaines qu'on peut comprendre. Alors, enfin, je crois qu'il faut rapprocher, même si ce n'est pas la même séquence historique, cette affaire-là de la tragédie grecque. Je crois qu'il y a deux... Pour moi, il y a deux expériences en Europe qui sont absolument hallucinantes. C'est la manière, finalement, dont... s'est résolue la guerre civile espagnole par une défaite, mais par une défaite qui s'est jouée autant dans le camp républicain que par rapport à l'adversaire. Et puis, le remake, presque en pire, même s'il est moins connu, c'est la guerre civile grecque, qui est une catastrophe absolue. Avec, un parti stalinien qui encore aujourd'hui a des très beaux restes en la matière, c'est le seul en Europe qui soit resté sur ce modèle-là, mais où pratiquement l'insurrection grecque avait là pour le coup le pouvoir à portée de la main, et on leur a interdit d'en utiliser. Le désarmement, vous avez les photos, le fait d'aller déposer les armes sur les places de village, etc., qui fait que ce qui est resté après, entre 47 et 49, a été purement et simplement assassiné. Alors l'importance dans l'antifascisme, oui, il y a une culture antifasciste qui vient de là, qui a été perpétué par l'antifranquisme. Pour nous, enfin, peut-être il y a un microclimat toulousain, mais pour nous, la guerre d'Espagne n'était pas finie. C'était quand est sorti le film de Frédéric Rossif, Mourir à Madrid, les gens sortaient en larmes, etc. etc. C'était notre guerre encore dans les années 60. Bon, évidemment, de là vient aussi, c'est une des composantes de la culture d'un antifascisme radical. Je dis antifascisme radical quand même pour distinguer d'un antifascisme œcuménique ou à minima, qui est que l'antifascisme humaniste, le fascisme c'est méchant, c'est mal, c'est, etc., mais ne tient pas lieu de ligne politique. C'est-à-dire que comment vaincre le fascisme, c'est le titre qui a été donné aux écrits de Trotsky sur l'Allemagne. Mais c'est un problème d'orientation politique, ce n'est pas un problème de protestation morale. Il peut y avoir une indignation morale et c'est un point de départ. Mais, et en gros, au XXe siècle, et a fortiori si le problème se repose, malheureusement, ça peut arriver au XXIe siècle, on ne vaincra le fascisme, bien sûr, qu'en défendant les acquis démocratiques, etc., mais que par une politique sociale qui coupe à la racine ce dont il peut se nourrir, que ce soit... D'ailleurs, dans des pays capitalistes développés ou dans d'autres secteurs de la planète.

0: On va commencer.
1: Alors nous sommes désolés, nous avons un petit problème technique. Nous n'aurons pas la musique d'El Comunero qui a sorti justement. Ça va amuser, je pense, notre camarade qui fait aussi partie du collectif Les Oreilles Loin du Front, puisque El Comunero a participé au dernier morceau de Dubamix autour de la guerre d'Espagne, qui est sorti juste en juin. Mais donc on ne pourra pas écouter cette chanson, mais par contre on pourra bien écouter El Comunero, parce qu'effectivement ce soir dans Les Oreilles Loin du Front sur Fréquence Paris Pluriel, on vous propose des archives autour de la guerre d'Espagne. Et donc on va écouter un entretien qu'a réalisé Alex autour justement du travail d'El Comunero sur la mémoire des chansons de la guerre d'Espagne. Et donc elle s'est entretenue avec Thomas Jiménez, qui a fait tout un travail autour de son grand-père, en fait son grand-père qui était effectivement un républicain espagnol et qui a participé à la guerre d'Espagne et puis après à la retirada et qui est venu s'installer à Toulouse. Donc on va écouter justement l'entretien d'Alexandrine.
0: On va commencer par une interview de Thomas Jiménez qui a été réalisée à Toulouse. C'était, je précise, Place du Capitole, qui lui va nous parler du disque et du groupe El Comunero. Comunero, c'est en fait un disque donc, qui reprend des chansons de la guerre d'Espagne, en les réactualisant bien sûr, au niveau musical notamment, en hommage en fait à son grand-père qui était communiste et républicain andalou, qui a donc participé à cette guerre. Et donc on va entendre Thomas qui nous explique un peu comment est né ce projet.
2: Ce projet, il me turlupine depuis un bon moment, depuis que je suis adolescent, puisque j'avais un grand-père républicain espagnol qui était andalou, communiste, et qui était un patriarche quoi, de très important dans la famille, qui a passé, qui a bercé mon enfance avec des histoires, des chansons, etc., autour de la guerre d'Espagne et de ce qu'il avait vécu. Puis au moment de son décès en 2002, j'ai eu envie de retravailler sur des enregistrements que j'avais fait de lui donc avant sa mort et des chansons qu'il m'avait apprises pour lui rendre hommage et puis aussi rendre hommage à tous les gens qui ont mené ce combat-là, cette lutte-là. Quoi. Donc voilà, le projet part de là. Donc c'est un projet que j'essaie de mener à bien depuis son décès, depuis 6 ans maintenant, puisqu'il est décédé en 2002 et qui se concrétise là depuis quelques mois. Ouais.
0: Grâce à quoi il se concrétise en fait ?
2: Alors grâce à quoi ? Grâce à l'appui du Tacti Collectif, qui est un organisme qu'on ne présente plus quoi, sur la région toulousaine, qui est la même famille que Les Motivés, que Zebda, etc., qui organise événements culturels et militants sur Toulouse depuis très longtemps, et qui m'a un peu poussé dans ce projet-là à en faire un disque, un album abouti, puis aussi grâce à Mosaïque, quoi, un label toulousain qui distribue pas mal de petites productions alternatives hein, et qui m'a aussi poussé dans ce projet-là et m'a décidé à en faire un album. Puis au-delà de ça, tous les musiciens qui ont participé à l'expérience et sur l'album et sur scène hein, et qui m'accompagnent. Quoi. Donc on va les citer, il y a d'une part sur l'album et d'autre part sur scène, quoi, parce qu'il y a donc deux formules différentes puisque l'album est venu avant le groupe. Hein. Donc sur l'album, le projet, donc, c'est moi et Kif, donc Franck Marty, qui est polyinstrumentiste, Jean-Paul Roy à la basse, Pascal Rolando, batterie percussion, il y a aussi les cuivres de l'air de rien, donc Pierre Berthaud du Chazot, François Biderman et Rémi Lapeyre. Et puis sur scène, El Comunero, c'est 6 musiciens. Donc c'est toujours le même camarade Franck Marty, moi-même, Kebouz et Oleman Léo qui fait guitare chant, Pierre Berthaud du Chazot clarinette, Stéphane Blanc contrebasse et Pascal Rolando. Et aussi sur l'album à la batterie aux percussions. Et donc après juste un petit détail sur scène, donc au-delà des enregistrements de mon grand-père qu'on a pu réaliser, il y a des projections de photos, de documents que j'ai pu récupérer de l'époque quoi. Même s'il y en a qui ont disparu et c'est fort dommage.
0: Donc il y a quand même sur scène vous avez ce travail de pédagogie je dirais entre vous.
2: Mais il y a même différents projets selon l'endroit où on joue et les possibilités de l'organisateur. Il y a aussi la possibilité de faire comme on a fait à Tarbes dernièrement, de faire deux journées avec exposition, intervention d'historiens, d'auteurs, des débats, de la poésie. Puis on est accompagné et sur l'album et par rapport au projet et par rapport aux interventions qu'on peut faire sur scène et tout, par l'auteur Progresso Marine, par l'historien Jean Ortiz qui permettent justement d'apporter un peu plus de fond pédagogique quoi, pour le coup. Quand on propose un concert aussi. Ouais.
0: Qu'est-ce qui fait que c'est un projet qui vous a tous rassemblés ?
2: Ben, je pense que les valeurs, encore une fois, quoi, les valeurs politiques que porte ce projet, C'est ce qui a fait que tout le monde avait envie de se rassembler autour de ce projet-là. Et je pense que justement, il y a plein d'expérimentations, d'utopies quoi, qui ont été réalisées en Espagne à cette époque-là, qui ne sont pas connues du tout. Quoi. Et qui, même sur des points de vue économiques, qui est le point de vue le plus important aujourd'hui, quoi, étaient des expériences vachement intéressantes. Des expériences autogestionnaires d'industrie, d'école, de l'agriculture et tout. C'est des trucs qui étaient... plus que pertinent. Et aujourd'hui, on a un peu l'impression, depuis la chute du communisme, qu'on n'a plus le choix, qu'on a fait le tour des idéaux et qu'après tout, eh ben, il ne nous reste plus que l'idéologie dominante. Je pense qu'il y a encore d'autres choses qu'on n'a pas encore creusées et qui sont un peu tues même, je pense, parce qu'il ne faut pas oublier que s'il n'y a pas de soutien de la France, de l'Angleterre, des États-Unis, au gouvernement républicain espagnol, c'est parce qu'ils ont peur de ça, de tout ce qui se passe en 36, même avant, en Espagne, quoi, où il y a une vraie agitation, un truc nouveau quoi, qui se crée, parce qu'il y a tous les mecs qui étaient aussi renvoyés de Russie, parce que trotskistes ou anards, ou qui s'étaient réfugiés en Espagne. Il y avait une vraie ébullition, des vraies tentatives, des vraies expériences quoi, qui sont méconnues encore aujourd'hui, ouais, et qui étaient pour le coup des idéaux alternatifs, encore valables aujourd'hui, je pense. Puis même en termes d'éducation, même en termes de... Enfin, à tous les niveaux, je pense que ce qui s'est passé entre 36 et 39 en Espagne, c'était ouais, révolutionnaire, vraiment, quoi, vraiment.
0: Il y a Origine contrôlée aussi, qui est sortie là, fin 2007. Je sais pas, il y a une période où c'est une coïncidence ou je sais pas, il y a une...
2: C'est une coïncidence, oui, non. Moi, ça fait 6 ans que je démarche le Tacti Collectif par rapport à ce projet-là et pour qu'il m'aide à le faire aboutir, quoi. Donc, dès le début, moi, ça fait vraiment très longtemps que je suis sur ce projet-là et je peux même le dire et l'assumer avant Origine contrôlée. Après les motivés, ça c'est sûr, mais avant Origine contrôlée. Et donc disons que ouais, effectivement, c'est marrant que deux groupes du Tacti Collectif soient sur à peu près la même démarche, c'est-à-dire un retour aux racines et tout. Mais en même temps, je pense que c'est ce qu'il faut faire aujourd'hui, quoi. On est dans des périodes très troubles où on ne sait plus où on en est, question idéale, question utopie. Et je pense que se repencher vers l'arrière, vers ce qu'ont fait nos pères et nos grands-pères, c'est peut-être quelque chose d'intéressant. Ouais. Que là où on en est aujourd'hui, même si ça nous paraît pas grand-chose, tous les acquis qu'on a aujourd'hui, c'est quand même des acquis de haute lutte, quoi, et des luttes qui durent depuis même plus de 60 ans, quoi, plus de 70 ans avant la guerre d'Espagne, et qu'il faut se replonger là-dedans pour arriver à se rappeler.

0: Voilà, toujours sur Fréquence Paris Pluriel, les oreilles loin du front. Et là, on est en compagnie de Tomás Jiménez, donc autour du disque et du groupe El Comunero. Et donc Tomás nous parlait de comment il a monté ce projet et comment il a choisi les chansons. Enfin, quelles étaient les chansons qu'il a choisi de mettre sur le disque. On vient d'entendre donc un extrait de ce disque. C'était le El Quinto Regimiento, donc le cinquième régiment. C'est en fait le cinquième régiment, c'est le nom que le Parti communiste espagnol donna à son instrument de lutte donc destiné à combattre le fascisme. Voilà, et on repart donc tout de suite avec Tomás qui continue à nous parler du contenu du disque, du choix des chansons. Voilà.
1: Du coup, t'as gardé quoi? Enfin, qu'est-ce que tu voulais
2: Parce que mon grand-père, de cette expérience-là, j'ai un autre groupe à côté, c'est le cas de tous les musiciens du groupe El Comunero. Moi, dans mon groupe de chansons, puisque c'est un groupe de chansons françaises qui s'appelle L'Air de Rien, c'est un groupe qui est comme beaucoup de groupes à l'heure actuelle, quoi, qui questionne beaucoup sur la question du militantisme, de l'engagement, etc. Moi, quand je vois l'histoire de mon grand-père qui a 18 ans, a été prêt à s'engager jusqu'au bout, quoi, c'est-à-dire jusqu'à y risquer sa vie pour ses idéaux et pour des idées auxquelles il croyait. Ça, voilà, je trouve que c'est peut-être la chose qui nous manque aujourd'hui. Tout le monde a des idées, tout le monde est capable de beaux discours, de beaux sentiments, mais quelque part qui s'engage, quoi. Donc c'est en même temps un hommage à ces gens qui ont fait cette histoire-là, mais aussi un appel aux gens d'aujourd'hui, un peu, quoi. Oui, c'est vrai, à peut-être se bouger, quoi, se remuer.
1: Donc c'est les chansons les plus pêchues, alors c'est ça, c'est quoi?
2: Pas forcément, en fait, on a essayé de, comme il y a beaucoup de chansons, beaucoup de groupes qui ont déjà fait des reprises de chansons de cette période-là, on a essayé d'éviter les écueils des chansons les plus connues, quoi. Bon, il y en a quelques-unes qu'on peut pas ne pas faire, quoi. Comme Alas Barricadas, c'est l'exemple justement, quoi. Mais la plupart des chants qui ont été déjà très galvaudés, comme El Recito del Ebro ou des choses comme ça, on a essayé de les éviter, de plutôt privilégier des chansons qui étaient moins connues. Puis dans les arrangements, il y a un vrai travail de réactualisation, quoi.
3: Un obrero. Y viene un chico de la juventud comunista de Sevilla, Ventura Castillo, por ejemplo. Y si eres tú que vendes el mundo obrero.

0: Sí.
1: ¿Y qué pereza no se vende aquí, hombre? Es decir, que mundo obrero, órgano central del Partido Comunista, este roto de burguesía, mundo obrero.
2: Donc en 1936, mon grand-père a 18 ans. Il habite en Andalousie, dans un tout petit village perdu. Il est d'une famille de paysans pauvres. Son père est décédé, ils sont dans la misère. Il commence à s'intéresser à la politique en vendant El Mundo Obrero, le journal communiste d'Espagne. Quoi. Et en 36, donc, il s'engage aux côtés des anarchistes de la CNT, qui sont les gens les plus organisés au niveau de l'Andalousie, dans la lutte antifranquiste. Il combat pendant 3 ans, donc de 36 à 39, principalement autour de Madrid. Puis en 39, il quitte le pays, il arrive en France, il se fait interner à Argelès, dans les camps de prisonniers, qu'on pourrait même appeler carrément les camps de concentration, on pourrait dire ça aujourd'hui, quoi, avec le recul. Et il s'évade de camp, il rejoint la résistance, il participe donc au maquis, à la résistance française. En 45, à la libération, il fait partie de l'expérience de la Reconquista en Espagne. Donc il retourne en Espagne, mais c'est une débandade, quoi, une débâcle totale, puisqu'il n'y a pas de soutien logistique, ni de la part des gouvernements, des alliés, quoi, ni de la part enfin, il n'y a aucune logistique, aucun accompagnement possible de la Reconquista. Donc il revient en France, il s'installe en France, il se marie, il fait des enfants, 7 enfants, dont mon père José. Et on en arrive aujourd'hui à moi, à ma naissance, et puis à ce projet-là aujourd'hui. Quoi. Moi, j'ai bien connu, puisqu'il est décédé en 2002, donc moi, je suis né en 76. Hein. Puis comme je te disais, il a toujours, ça a toujours été un personnage vachement important dans la famille, hein, qui réunissait tout le monde, et puis qui savait raconter des histoires, et raconter son histoire, hein, quoi, et qui m'a toujours interpellé.
3: Donc ça a été bien transmis, cette histoire, si je comprends bien.
2: Ouais, je pense, et puis même aujourd'hui, je ne suis pas le seul à porter cette histoire-là dans la famille, quoi. Enfin, disons que à sa mort, ça a été un peu difficile d'en reparler, de se réapproprier cette histoire-là. Mais justement, le fait que je m'engage dans ce projet a fait que dans la famille aussi, on recommence à revendiquer, à se réimprégner de ça. Et puis, on est quelques-uns à vouloir demander la nationalité aujourd'hui, puisque c'est possible, hein, pour les petits-enfants de réfugiés, les enfants de réfugiés. En fait, j'ai réalisé 2 heures d'enregistrement. Et sur ces 2 heures, il y a aussi bien des histoires, des anecdotes super rigolotes, quoi, des trucs vachement folkloriques, des histoires très tristes où on le sent vraiment, même avec les années qu'on passait, ne pas avoir digéré, quoi, ce qui s'était passé. Donc, notamment ce qu'il y a sur l'album, autour du front de Jarama, qui a été une bataille sanglante, quoi, auquel elle a participé, mais aussi par rapport à l'accueil qu'il a eu en France, où on arrive en France alors que c'était un gouvernement du Front Populaire, et où il s'est retrouvé donc. Parqué, enfermé, où il a vu des gens mourir par milliers, quoi, par milliers, de faim, de conditions d'hygiène déplorables, etc. Et mon grand-père n'a jamais voulu demander la nationalité française, justement, à cause du camp d'Argelès et à cause de tout ça. Ouais.
1: Parce que tu te rappelles, non, de los esfuerzos que hemos hecho a volver a que un anarquista ahora en el poder, ¿eh? Hace falta, ¿sabes? ¿Y para qué luchar? Y ahora están los mismos, porque el gobierno de Aznar tiene gente de franquistas. ¿Eh?
3: El comunero, comment tu l'expliques?
2: Ben, El comunero, c'est un peu difficile à traduire. On pourrait traduire par le communard, le coco. En fait, c'est une façon un peu moqueuse, quoi, d'appeler un communiste. C'était le surnom de mon grand-père, puisqu'il était donc andalou et communiste. Il faut savoir qu'en Andalousie à l'époque, c'était la CNT, la Confédération Nationale du Travail, qui était majoritaire, quoi, et qui était la plus organisée, qui organisait les convois en bateau pour rejoindre le nord de l'Espagne et rejoindre le front de Madrid. Donc il s'est retrouvé embarqué aux côtés de d'Anar, qui l'ont surnommé le coco, le communard, pour gentiment se moquer de lui. Parce qu'ils étaient rares, les cocos, en Andalousie, et qu'il détonnait un peu dans son régiment. Quoi.
3: Donc lui, il se disait communiste?
2: Ouais, lui, il se disait communiste, ouais, jusqu'à la fin de ses jours. Ouais. Ce qui n'est pas mon cas.
4: Non, mais même
2: si, enfin, au-delà de ça, justement, il y a des, enfin, pour faire vite fait, quoi, moi, il y a un truc qui m'énerve vraiment, quoi, par rapport à la guerre d'Espagne. Et tu parles de guerre d'Espagne, il y a des gens qui ne sont pas spécialement intéressés au sujet et qui ont pour toute culture de l'histoire le film de Ken Loach, qui est un très bon film, hein, mais je trouve que c'est dommage de résumer la guerre d'Espagne et de dire que les Espagnols ont perdu, enfin, les Républicains ont perdu la guerre à cause de Moscou, Staline et le Poum, etc. Enfin, moi, l'histoire de mon grand-père. c'est justement un peu l'antithèse de ça, quoi. Je veux dire, pour les militants, pas pour les gens d'appareil, pas pour les gens en responsabilité, mais je pense que pour les militants, la valeur de base, c'était l'antifascisme. C'était pas l'appartenance au PC, à la CNT, c'était pas ça, quoi. Donc c'était un peu ça aussi, l'idée de vouloir mettre en avant ce titre-là, ce nom-là, cette histoire-là.
3: Voilà, on a donc entendu deux extraits des interviews que Tomás Jiménez a réalisé avec son grand-père. Donc c'est des extraits, des petites phrases comme ça qu'on entend, qui ponctuent le disque. Alors la première, il raconte qu'il vendait le Monde Ouvrier, Mundo Obrero, et qu'il y a un gars de la jeunesse communiste d'Andalousie qui arrive et qui lui dit « Toi, tu veux vendre le Mundo Obrero ?» Et il lui dit « Bien, oui, mais ça ne doit pas se vendre comme ça. » Il crie « Mundo Obrero, organe central du Parti communiste, terreur de la bourgeoisie, Mundo Obrero !» Alors, et donc le grand-père dit « Alors, j'ai mémorisé cette phrase. » Et puis l'autre extrait, il dit quand tu penses à tous les efforts qu'on a fait pour revenir à un Aznar au pouvoir, donc il n'a pas connu Zapatero, ça fait mal, tu sais, pour lutter, si aujourd'hui c'est toujours les mêmes, parce que dans le gouvernement d'Aznar il y a des franquistes, tu sais. Donc là il a totalement raison. Donc à quoi ça a servi, c'est un peu tout le nœud du problème. Et là on entend tout de suite un autre extrait de ce disque avec une chanson qui s'appelle Que la tortilla se vuelva, c'est-à-dire littéralement que l'omelette se retourne. C'est évidemment une image pour parler de la révolution et que enfin les choses changent radicalement. Le refrain, c'est que l'omelette se retourne, que les pauvres mangent du pain et que les riches mangent de la merde.
1: Je m'apprends des carretillas et tout, ¿no? Y claro, ya me mandó de quitar los periódicos.

0: Sandra.
1: J'aimerais revenir sur la question de la transmission. Comment toi tu vois, comment tu définirais la transmission ?
2: Ben, la transmission, disons que moi pendant un moment j'ai vécu l'histoire de mon grand-père sans vraiment la comprendre. Quoi. C'est-à-dire il me racontait des histoires, j'écoutais, mais je n'arrivais pas à y mettre le sens politique que j'y mets aujourd'hui. Donc pendant longtemps ça a juste été une question de sentiment, de ressenti et d'être bien avec quelqu'un. Après par la suite quand je suis devenu adolescent et que je me suis un peu plus intéressé à ce qu'il pouvait me raconter, à ce que signifiait cette histoire, ça a été une... pour moi un ancrage quoi, par rapport à des valeurs politiques que je porte encore aujourd'hui. Et pour moi la transmission de la mémoire, voilà, c'est le fait que je puisse aujourd'hui porter les valeurs que mon grand-père, enfin essayer de porter les valeurs que mon grand-père a défendues en 36. Quoi. C'est surtout ça.
1: Toute sa vie, je...
2: Et toute sa vie, effectivement.
1: Ouais. On a parlé de transmission de valeurs, mais il y a le côté linguistique aussi. Enfin, est-ce qu'on parle espagnol chez toi ?
2: Ouais, ça a été. C'est délicat ça, parce que quand mon grand-père est arrivé en France. Et quand mon père est né, surtout, ma grand-mère aussi était d'origine espagnole. Ses parents étaient de Grenade et elle est née en France, mais ses parents étaient espagnols, donc elle parle espagnol, mon grand-père parle espagnol. Et mon père, qui était le premier enfant, a très mal vécu tout ça. Il a été. Moi, je te parlais tout à l'heure de mon expérience à l'école, lui, c'était 100 fois pire. Quoi. Donc, ne parlant qu'espagnol et tout, il a très mal vécu la scolarité. Il a été pendant un moment même relégué dans le coin des gitans et de ceux qui, de toute façon, il n'y avait rien à en tirer. Et il a eu, lui, de son côté, et puis mon grand-père aussi pour lui, quoi, a eu envie de un peu plus rentrer dans l'intégration et donc apprendre le français. Et c'est vrai que pendant très longtemps, moi, à la maison, enfin, mon père ne me parlait pas espagnol du tout. Quoi. Même aujourd'hui, il ne me parle pas espagnol. Et il n'y avait qu'à mon grand-père que j'avais ce rapport-là autour de la langue, autour de... Et je parle mal espagnol. Enfin, je sais, je travaille, mais je pense que, enfin, j'aimerais, je comprends très très bien. Je le parle plutôt pas mal, mais j'aimerais le parler mieux que ça. Ouais.
1: C'est pas seulement un savoir familial qui a été transmis, c'est aussi tout un tas de valeurs et une histoire d'engagement aussi.
2: Non, mais au-delà de ça, en plus, je pense que ce qui est très important, c'est qu'en Espagne aujourd'hui, cette histoire-là, enfin, la Valle de los Caídos, tu connais en Espagne, la Valle de los Caídos, c'est un monument. Désolé pour la répétition, c'est un truc monumental, quoi. C'est une hérésie de l'histoire. Ça a été construit par des prisonniers politiques républicains espagnols. Et c'est une grande vallée avec des monuments à la gloire des fascistes, à la gloire des phalangistes, à la gloire des... Et ce monument, il est encore debout aujourd'hui. Il y a encore des monuments à la gloire de Franco. Il y a encore des monuments à la gloire des martyrs religieux, on dit... Et il n'y a rien pour les républicains espagnols aussi, il y a des fosses communes. Il y a des fosses communes qu'on découvre petit à petit, alors que les vrais héros de l'histoire, il n'y a pas traversé 10 000 ans là-dessus, même si on est un républicain de droite aujourd'hui. Quoi. C'est clair que ces mecs-là avaient un combat juste et complètement. Qu'il n'y a aucune raison qu'aujourd'hui ils n'aient pas leur reconnaissance dans l'histoire, quoi, et qu'on n'ait pas encore fait le ménage dans l'histoire de l'Espagne. Quoi. Et même au niveau de la France, je veux dire, mon grand-père, quand il me raconte un peu la résistance et la Seconde Guerre mondiale, enfin, moi, dans ce qu'il m'en a rapporté, j'ai l'impression que c'est justement les 3 ans d'expérience des républicains espagnols qui, après, ont immigré en France, qui a permis d'organiser beaucoup plus facilement et rapidement la résistance, quoi, en France. Et c'est méconnu, même s'il y a 2-3 lignes dans les bouquins d'histoire. Mon grand-père est allé à la libération de Paris avec Leclerc, et il y avait beaucoup d'étrangers, et on ne le sait pas, quoi. Voilà, donc il y a à faire le ménage dans l'histoire officielle. Quoi.
1: Alors, du coup, il y a une histoire. Enfin, l'histoire n'est pas terminée, enfin, n'est pas faite complètement, ni en Espagne, ni ici, en fait.
2: Ouais, je trouve complètement. Et surtout en Espagne. Je pense qu'autant il nous a fallu, même en France, quand tu vois la période de la collaboration et le temps qu'il a fallu pour arriver à en parler, et des sujets comme l'Algérie, dont on n'a toujours pas réussi à parler sereinement, quoi. En France, t'imagines bien qu'en Espagne, où Franco, qui est passé en 39, a eu tout le temps de réécrire l'histoire, puisqu'il est mort, il est mort en 74, il a eu tout le temps de réécrire et de bourrer le crâne et de refaire l'histoire. C'est les vainqueurs qui font l'histoire à chaque fois, donc justement, là maintenant, on a à refaire des républicains des vainqueurs, quoi.
1: C'est une histoire qui est ancrée quand même dans cette région ou pas ?
2: Et pendant longtemps, on disait que Toulouse était la première ville espagnole de France. Ouais, c'est pas pour rien. Effectivement, le gouvernement provisoire espagnol, quand il a quitté l'Espagne, était basé à Montauban et aussi à Toulouse, donc dans la région. La région, elle est très fortement imprégnée de cette histoire-là. Ouais. Et la ville, Toulouse aussi, on sent encore des restes de cette époque-là. Ouais.
1: vous sentez un écho particulier justement quand vous jouez dans le coin?
2: Ouais, ben là mercredi dernier on jouait à Toulouse, donc juste à côté de la Casa d'Espagne. Et donc on s'est retrouvé avec tout le public de la Casa d'Espagne, des vieux de 80 ans quoi, qui dansaient le point levé, qui chantaient avec nous. C'était magnifique quoi, c'est des moments. Et puis ils viennent te raconter des histoires après, t'expliquer leur père, leur grand-père, leur famille quoi, et c'est des moments vachement touchants à chaque fois. Ouais. Donc ouais, je pense qu'il y a encore une résonance particulière ici, mais comme il doit y avoir, je pense aussi à Paris, je pense qu'à Paris il y a aussi une forte communauté espagnole. Et...
0: Thank you.

0: Voilà, donc là, c'était un dernier extrait du disque El Comunero, donc chant de lutte de la République espagnole en hommage donc au grand-père de Tomás Jiménez. Cette chanson là qu'on vient d'entendre, El Tren Blindado, le train blindé. Il est question d'un train blindé, donc comme ceux de la Révolution russe, qui fait reculer les trois plus sanglants généraux fascistes, donc Franco, Mola et Queipo de Liano. Il faut savoir que ce genre de chansons, des chansons populaires, étaient sans cesse réadaptées, réactualisées, et ce fut donc particulièrement le cas pendant la guerre, où les plus populaires furent systématiquement revisitées, c'est-à-dire réécrites à des fins politiques, et donc il existe souvent un texte anarchiste et un texte communiste. Donc on a plusieurs versions en fonction des obédiences. Donc voilà, cette interview avec Tomás Jiménez est donc terminée. Il faut savoir, donc le disque El Comunero est produit par le Tactique Collectif et distribué par Mosaïque, donc on le trouve partout où il y a des disquaires. Et puis le groupe El Comunero sera en concert à Paris le 3 juin au Zèbre de Belleville, 63 boulevard de Belleville dans le 11e. Donc allez-y si vous voulez découvrir un peu plus le projet. Sur scène, c'est très très bien. Et voilà, donc pour plus d'infos, le téléphone du Zèbre de Belleville, 01 43 55 55 55 55, 3 fois. Voilà, et on va tout de suite donc poursuivre notre dossier avec cette fois-ci des extraits d'un débat qui s'est tenu au festival Origine Contrôlée à Toulouse. C'était le 10 novembre 2008. Donc une rencontre intitulée donc Mémoire de la guerre d'Espagne, une soirée donc qui tournait autour de la projection du film Espejo Rojo de Jean Ortiz. Espejo Rojo, c'est-à-dire rouge miroir, c'est l'histoire de Virgilio Peña, qui est un modeste ouvrier agricole né en 1914 à Espejo, donc un village d'Andalousie, et qui était un combattant acharné contre les dictatures, à commencer par celle du franquisme, puisque jeune, il adhère à la jeunesse communiste et participe à toute l'épopée républicaine de la défense de son village à la retirada, des camps du Roussillon au Maquis, de Buchenwald à sa libération en juin 1945. Donc un film vraiment très intéressant, donc qui entamait cette soirée, qui se poursuivait donc avec une discussion et qui s'est terminée avec un concert d'El Comunero justement. Et donc on va tout de suite en fait entendre l'intervention de Progreso Marin. Il va se présenter, il est poète et écrivain, né à Toulouse, de parents exilés espagnols.
1: Bien, Progreso Marin, enfin on me voyait bien avec mon prénom, mais je connais une bonne partie de la salle. Effectivement, qu'avec ce prénom, moi je me suis toujours demandé, quand je suis né à la fin de la guerre, quel optimisme animait mes parents pour me foutre un nom comme ça, Progresso, Ideal, Fraternitat. J'ai dit, et les nazis venaient juste de quitter Toulouse et ils n'étaient pas encore vaincus. Bon, que vous dire de plus sur l'Espagne? À travers mon dernier livre s'appelle La mémoire à vif. Eh bien oui, cette mémoire reste à vif parce que, comme Jean a commencé à vous le dire, parce qu'en Espagne, il y a une justice fondamentale, une injustice terrible. Encore nos vieux sont considérés comme des terroristes. C'est le seul pays du monde, d'Europe bien sûr, mais du monde, où les bourreaux disent aux victimes « Ah ben nous, il y a longtemps qu'on vous a pardonné ». Voilà, c'est ça l'Espagne. C'est-à-dire ce qu'on n'a pas vu en Serbie, ce qu'on n'a pas vu en Croatie, où on poursuit les criminels de guerre. Et il a bien fait d'insister sur le fait que le juge actuel, le procureur, a beau bloquer le processus de Garçon, un jour ou l'autre, il faudra qu'il cède parce que les crimes contre l'humanité sont imprescriptibles. Et c'est ça, réellement, qui les emmerde d'une façon très forte. Il n'en reste pas moins que cette bataille de réappropriation de la mémoire du camp républicain, je pense, nous finirons par la gagner, mais il ne faut pas croire que ça va être encore facile. Parce que imaginez, je le dis souvent en tournant dans mes différentes conférences, en voyant des auditoires, imaginez un peu que le pétainisme ait triomphé en France et qu'on ait eu 40 ans de ce régime-là. L'Espagne a connu 40 ans de franquisme, falsification totale de l'histoire. Et donc, il est difficile parce qu'il y a des gens qui se sont compromis, d'autres qui pensent qu'ils n'ont pas été courageux. Et il y a donc une espèce de majorité alimentée par le Parti populaire qui en fait son fonds de commerce, qui ne veut pas que la vérité se fasse. Il ne s'agit pas de se venger, hein, ça n'aurait aucun sens. Il s'agit de rétablir les faits dans leur vérité. Un point, c'est tout. Il y avait une république, et cette république a été abattue illégalement par un coup d'État militaire. Et ça, c'est le fondement. Alors, effectivement, il faut faire attention, parce que des révisionnismes, il y en a. Hein. Je ne sais pas, les bras ou les oreilles, plutôt, ont dû vous en tomber si vous avez entendu ce pauvre Michel Del Castillo sur France Inter il y a 15 jours. Hein. Moi, j'avais des gens qui pleurent trop sur leur sort, j'avais un peu... Bon, voilà, son premier livre, Tanguy, me plaisait énormément, mais il y avait d'autres livres, je le trouvais suspect. Je me suis dit, mon vieux, t'as eu du nez quand je l'ai entendu parler, renvoyer dos à dos, dire que, voilà, que ces rouges étaient des criminels. Donc ça, c'est extrêmement important. Mais il faut continuer, parce que le franquisme a failli réussir ce que les dictatures cherchent, c'est-à-dire la cassure de la transmission de la mémoire entre les générations. C'est ça, hein, c'est ça. Et il y a des gens encore qui ont peur. Cette peur qu'on a du mal, nous, à comprendre, mais cette peur, elle est réelle. Moi, je pense qu'à Ripoll, c'est en Catalogne, c'est pas au fin fond de l'Espagne, c'est à 60 km de la Cerdagne. Mais il y a 2 ans, nous avons voulu lire les lettres de quelqu'un qui avait été tué, assassiné par les franquistes, fusillé en 40-41, je crois, après lui avoir promis, comme il n'avait pas de sang sur les mains, qu'on ne lui ferait rien. Eh bien, la petite fille, alors que avant sa mère avait autorisé la publication des lettres, n'a pas voulu qu'on lise les lettres en public en nous disant « Je ne sais pas quel sera le prochain gouvernement de l'Espagne ». Nous, on est restés abasourdis, hein, que quelqu'un aussi jeune. C'est pour vous dire à quel point la peur est viscérale. Tel autre, Jordi Guichet, par exemple, qui est au Mémorial démocratique, sa grand-mère, un jour, le prend en part, lui dit « Écoute, sous le franquisme, j'ai été en prison, mais ne le dis pas à ta mère ». C'est-à-dire que la grand-mère le dit à son petit-fils en privé, pas en public, et lui dit, ne le dis pas à ta mère, c'est-à-dire à sa propre fille. Vous imaginez un peu comment cette peur est vissée dans l'inconscient et dans le conscient de l'Espagne. Ça, c'est quelque chose de terrible. Et alors ensuite, bien sûr, moi je pense que l'Espagne peut-être... D'une part, les crimes contre l'humanité sont imprescriptibles. Et d'autre part, la monarchie, il ne faut pas oublier que Juan Carlos a prêté serment. Le jour où il a prêté serment, c'est sur les lois du mouvement, del movimiento espagnol, c'est-à-dire qui étaient les lois franquistes. Et donc, peut-être que changement de monarchie, où il faudra bien que le prochain monarque se jure sur les lois de la Constitution, et non plus celui du mouvement, les choses pourront se voir d'une autre façon. Donc cette transmission de la mémoire, ce qui se fait ici, les films, les livres, un site comme celui qu'anime Charles Farini, sont des instruments extrêmement importants. Nous sommes ici, et nous le voyons bien dans cette salle, une arrière-base très forte de quelque chose qui continue à divulguer de l'autre côté des Pyrénées pour qu'enfin, la mémoire du camp républicain soit rétablie et que nos vieux qui ont été, vous le voyez dans le film quand même, quelle a été la destinée de certains républicains espagnols, partis combattre un soulèvement militaire, ils finissent à Buchenwald comme Virgilio ou à Mauthausen comme 8000 autres. Hein. Le premier convoi de l'Europe occidentale civile qui est parti dans les camps de la mort est parti d'Angoulême le 20 août 1940, 2 ans avant les Juifs. Hein, vous voyez comment cet État perpétue les choses. Et moi, dans les innombrables rencontres que j'ai faites, les interviews, je me dis qu'il y a eu une odyssée extraordinaire, une volonté, la participation à la résistance française, hein, qui a été cachée à la fin de la Seconde Guerre mondiale sous le prétexte qu'il fallait que la France éternelle ait résisté. Bon, bien sûr qu'il y a des Français qui ont résisté, mais les Espagnols, les républicains espagnols ont résisté, et très tôt, hein, parce qu'ils avaient l'habitude de ces combats. Et il a fallu attendre 2004 pour qu'enfin on mette une plaque au bord de la Seine en disant que la nueve du général Leclerc, la 9e compagnie, est entrée la première dans Paris, est arrivée à l'hôtel de ville. Moi, je vous assure, là, récemment, j'ai rencontré un des derniers survivants. c'était quelque chose d'extraordinaire. Ces monuments d'histoire, ces destins comme celui qui est dans le film, tout cela doit être exalté alors que cela a été tué. Les livres d'histoire en Espagne, c'était El Caudillo, Franco a sauvé l'Espagne du chaos et point barre. Et il fallait, voilà. Et tout ça a influencé ce peuple espagnol qui est en train de retrouver sa force. Voilà ce qui me semble extrêmement important, cette énergie.
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Donc on continue avec ces extraits d'un débat qui s'est tenu au Festival Origines Contrôlées à Toulouse le 10 novembre dernier. Et là, on va entendre l'intervention d'une personne dans le public et puis Progresso Marine qui rebondit là-dessus. Également Jean Ortiz qui est réalisateur, historien à l'Université de Pau, qui est poète. C'est le réalisateur du film Espejo Rojo. Et puis également, on entendra Charles Farini, qui est lui représentant de l'association des descendants des exilés, fondateur du site internet Espagne au cœur.

0: Alors, nous sommes beaucoup ici à être témoignage direct. Je suis moi-même petite fille de disparue de guerre, toujours disparue. Mon grand-père, il n'est pas encore inscrit dans la liste de Juez Garzón. 140 000, mon grand-père, il n'est pas. J'en connais beaucoup qui ne sont pas encore. Parlons de la peur. Ma grand-mère, elle a 101 ans, 101 ans. Une mémoire qu'elle fait résistance. Elle me disait l'autre jour, on l'a interviewée dans ses 100 ans, parmi d'autres jours aussi, et je lui disais, est-ce que tu voudrais retrouver ton mari, avoir une tombe. Elle m'a dit, j'ai tellement passé d'années à m'habituer à ça, comme un nouveau, personne ne va me le redonner, et je n'ai pas pris l'habitude des cimetières. Mais après, elle me dit, et là, je parle du contexte de classe sociale, elle me dit, et puis vous êtes tellement bien maintenant, tous, vous tous, ces enfants, ces petits-enfants et ces arrière-petits-enfants. Ça veut dire que la peur de classe, elle est toujours là. On a la peur peut-être de la mort, mais ce n'est peut-être pas ça qui fait si peur, puisque les gens, ils luttent, ils donnent leur vie. Et les militants, ils donnent leur vie, toujours. Mais la conscience de classe, elle est très bien mise à l'évidence dans le film de Juan Ortiz, où je le félicite aussi parce que c'est tellement grave, cette histoire de la guerre d'Espagne qui se lie à la Deuxième Guerre mondiale, que c'est la même, qu'on a masqué le problème de la guerre d'Espagne en disant que c'est une guerre civile. Ce n'est pas vrai. On dit toujours ça au Congo, au Mali et n'importe où. En Espagne, on l'a dit, ce n'est pas une guerre civile. On ne s'est pas tué entre nous. On a fait qu'on se tue et on masque encore aujourd'hui en disant qu'on a peur de désenterrer parce qu'on a peur que les vieux démons de la vengeance viennent. En Espejoroto, on voit très bien qu'il n'y a pas de vengeance. Il n'y en a jamais eu. Il y a toujours eu une raison de révolte à des humains qui se sont traités comme des merdes. Et il le dit très bien quand il s'est fait servir le café par ses patrons. C'était le rêve d'un peuple qu'il n'était jamais respecté, qu'il était mal payé, qu'il n'était pas considéré même pas comme ouvrier, qui a provoqué, pas ses révoltes, tout simplement ses revendications d'un pays, dans une république, qui rétablissait la justice et le droit. Après cette république, ce n'est pas les républicains qui ont fait la guerre. Non. On les a donné un coup d'État, on les a volés, arrebatado, una república. Et ça, on le voit très bien dans le film. Alors, l'avantage de ce film, c'est qu'on se fixe sur une personne en particulier, parce qu'il y a tellement des millions, des millions, des millions de personnes exterminées, éliminées, indignifiées dans cette histoire moderne qu'on appelle, que par où on commence? On commence par une personne, d'accord, un témoignage direct. Et c'est ça qu'on a voulu interdire en Espagne à la mort de Franco. C'est ça qu'on continue à vouloir interdire maintenant. Alors, les déclarations de la reine et compagnie, c'est vrai, les masques tombent, mais on sait que c'est des gens conservateurs et qui sont là pour maintenir ce type de système qui continue à ne pas respecter la justice sociale et les libertés. Mais moi, ce qui m'a fait encore plus peur, c'est que ce n'est pas si anodin qu'on publie ces déclarations. Je pense que ces déclarations, ils veulent entretenir la peur pour que ma grand-mère me dise encore « Restez tranquille, je n'ai plus besoin et vous vivez très bien. » Parce que justement, l'opposition qui a fait le PP, le Parti Populaire Espagnol, pendant ces années où Zapatero avait un gouvernement très de gauche et une grosse volonté de rendre mémoire et faire un pays un peu plus juste, il faut voir l'opposition qui s'en fait en créant la peur encore chez les gens. Je suis sûre que si le PP il aurait eu une opposition un peu plus décente, la loi de la mémoire, elle aurait été bonne. Alors, ne croyons pas toujours ces déclarations, parce que je pense qu'il y a un deuxième degré de lecture. Alors, quoi dire? Mon grand-père, il est toujours là, disparu, en la retirada, pour Camprodon, je suppose. C'était une histoire très grave que je ne vais pas raconter là, que je l'ai découvert à l'âge de 15 ans, avec ma grand-mère qui avait 75 à l'époque. Je peux vous dire qu'on n'a été que deux personnes, deux femmes de la famille à trouver cette histoire. Ma grand-mère et moi, adolescente, que j'ai connue, et mon pays, et la capitale que je n'avais jamais connue, et l'histoire de mon pays où on m'a l'expliqué avec code. parce que le médecin qui témoignait à ma grand-mère en recherchant sur la possible disparition, sur la possible mort de mon grand-père, il parlait codifié à ma grand-mère devant moi, parce qu'il disait, vous connaissez bien les règles de guerre de Franco, à chaque fois. Je disais, tiens, je ne savais pas qu'il y avait des règles de guerre. Mais après, j'ai dû les lire dans les livres d'histoire pour savoir qu'est-ce que c'était ces règles. Donc, Franco, il ne prenait pas les médailles des tombés. Alors, on ne sait pas qui mourait du côté républicain. Alors, bien sûr qu'on a tué du côté républicain pendant la guerre, c'est sûr. Et, non, mais je veux dire, quand on fait une guerre, on tue. Et dans les premiers mois, il y a eu quelques désordres qu'on s'est connus, reconnus, et ça a été toujours expliqué, diabolisé. Mais ce qui n'est pas normal, c'est qu'on n'aille pas ni des tombes, ni des mémoires directes des morts tombés. Et que quelque part, voilà, la règle de guerre, c'est qu'en Espagne, on ne l'a pas respectée. Autre règle de guerre, c'est que mon grand-père, il est terminé dans une ambulance en la retirada, qu'ils ont été bombardés, on ne bombarde pas les ambulances, non plus les hôpitaux, qu'il a été bombardé, qu'il était paralysé, il ne pouvait pas marcher, et qu'il a resté dans l'ambulance. Et le médecin a terminé à dire, madame, vous connaissez les pratiques de la cavalerie de Franco. On s'imagine tout ce qu'on veut de la mort de cet homme. On s'imagine tout ce qu'on veut. Mais que quelque part, la peur, je la refuse. Et ces déclarations de la merveilleuse reine, je la refuse. Je ne vais même pas l'entendre parce que j'en ai marre qu'on me fasse peur. Je ne veux pas avoir peur. Et la mémoire sortira en première personne, comme chez Ortiz, comme chez Virgilio, comme chez moi, comme chez mon mari, qui était l'enfant, qui est l'enfant du compagnon de guerre de mon grand-père, qu'on croyait qu'il était le témoin de la mort de mon grand-père. Ça n'a pas été comme ça, mais nous, on s'est connus. Et on est là. Et ça veut dire que le témoignage, il est inévitable, parce que ça existait. C'est triste, oui, mais ce n'est pas si triste. C'est la réalité. Il est là. Et encore, cet été, un grand personnage d'Espagne, qui se dit de gauche, très de gauche, il me disait, mais qu'est-ce que vous voulez? Qu'on sème l'Espagne de croix? Je dis, mais ils sont sémés de croix enterrés. Mais moi, je voudrais planter une colombe de la paix sur la tombe de mon grand-père ou la symbolique de la tombe de mon grand-père. Je vous remercie.
1: Je voudrais te dire deux mots, Philippe, parce que cette histoire que tu racontes avec émotion est l'histoire de centaines de milliers de gens, voilà, et que tu le dis très justement. Tu as dit aussi très justement qu'il ne s'agissait pas d'une guerre civile, c'est une guerre de classe, c'est évident. C'est pour ça que les Anglais... Oh, il y en a d'autres. Il y en a d'autres. C'est pour ça que les Anglais ont été du côté de Franco très tôt, parce qu'ils ont compris, ils avaient le capital en Angleterre. Ça, c'était important. Mais que la reine... lâche son masque, baisse son masque. Ça, c'est terrible, mais c'est intéressant aussi. Parce que moi, je me souviens de la venue de Juan Carlos à Toulouse. On a eu beaucoup de mal à la dépêche pour faire passer un communiqué. Parce que moi, il y a un truc qui m'est resté, et je suis content qu'il y ait du monde ce soir pour le dire, en travers de la gorge. Quand il est venu à Toulouse, en fait, pour rencontrer les cadres d'Airbus, parce que la République, il s'en fout comme de l'an 40, il a dit, et moi j'ai gardé la coupure de presse, et vous pouvez le regarder, c'était la dépêche du dimanche. Et le journaliste l'a mis en rouge, texto, de Franco, j'ai appris à observer et à me taire. Écoute, franchement, qui vient de dire ça à Toulouse, et vous pouvez le vérifier, je ne mente rien, c'est les mots exacts, et pour faire passer un communiqué, qui disent ça en privé, bon, il l'avait en quelque sorte élevé. Mais qui vient ici, c'est comme si quelqu'un disait, d'Hitler, j'ai appris la stratégie de guerre. Bon, vous vous rendez compte. Et que donc, ça, tant que ces choses-là seront ainsi, voilà, la reine explique d'une façon terrible le mépris. Quand on sait la douleur qu'il y a de ce peuple espagnol, la douleur que je ne veux pas négative, mais j'ai rencontré 70 personnes, des centaines, comme on raconte depuis l'île, mais il y a des trucs... Vous pleurez la nuit quand vous rentrez de voir ce qu'ils ont été capables de faire au nom du christianisme. Hein. Abattre des gens, les laisser dans les champs. Le frère était caché dans l'arbre et il a vu son frère bouffé par les porcs. Voilà ce qu'ils ont fait. Hein. Voilà ce qu'ils ont fait. Donc il faudra bien qu'ils payent un jour ou l'autre. Qu'ils payent par la vérité historique, pas pour autre chose.
2: Juste un petit mot là.
3: Attends. Tant qu'on en est à Toulouse et le roi, moi je ne suis pas loin, ça fait loin, tu sais, mais ce que j'ai vraiment regretté, c'est qu'il n'y eut personne, qu'on ne se soit pas démerdé quand même, dans la capitale de la République, en exil, que personne fasse roi, ne se soit levé pour dire Viva la República ou España, mañana sera republicana. Je vous assure qu'on se serait démerdé pour mettre un espion dans la salle, pour faire entrer quelqu'un, on aurait trouvé des invitations, je vous assure qu'on l'aurait fait. Et ça, ça montre aussi politiquement des choses. Excusez-moi. Et je tenais à le dire ce soir.
2: Fela, oui, un petit mot là, sur le concept de guerre civile. Effectivement, guerre de classe, bien sûr, mais c'était une guerre contre des soldats allemands, des pilotes d'avions allemands, des Italiens, des Portugais. C'était déjà les prémices de la guerre mondiale. C'était le champ de bataille européen, déjà. Et les ennemis étaient bien identifiés. Je crois que c'est important. Donc, ceux qui insistent en disant guerre civile, effectivement, ils noient le poisson et ils ne présentent pas les choses sur leur véritable visage. Ils camouflent encore un petit peu les faits. Juste un petit mot. En 1936, là, en novembre 1936, Madrid était sur le point de tomber, en 1936, et encerclée par les troupes franquistes. On sait qu'il n'en fut rien. Il y eut une grande bataille en novembre 1936 qui a été gagnée autour du 7 novembre par les Républicains. Et les Franco rêvait de rentrer à Madrid. Il n'est pas rentré à Madrid. Il n'a fini par rentrer à Madrid qu'en 1939. Eh bien, Manuel Azaña, qui recevait... Manuel Azaña, qui était alors président de la République espagnole. Je ne sais pas si vous savez, mais Manuel Azaña est enterré à Montauban, ici, à 50 km de Toulouse, au cimetière de Montauban. Il est mort en exil en 1940. Manuel Azaña disait à une délégation française, ici, aux portes de Madrid, nous ne défendons pas seulement Madrid, nous défendons Paris. Et cette phrase s'est révélée tout à fait exacte. Quand Madrid est tombé, en avril 1939, quelques mois après la déclaration de guerre en France, disons, a été proclamée. Voilà ce que je voulais dire.
4: Voilà, donc on va finir avec ces extraits de débat, de la discussion autour de la mémoire de la guerre d'Espagne qui avait lieu à Toulouse au Festival Origine Contrôlée le 10 novembre 2008. Et là, on va tout de suite entendre en fait la fin de cette discussion avec l'intervention de Salah Mokran du Tactique Collectif et puis la conclusion de la discussion par les trois intervenants, Jean Ortiz, Progresso Marine et Charles Farini.
5: Moi, je voudrais juste dire, par rapport à cette discussion-là, pourquoi c'est important pour moi, qui ne suis pas, qui suis un fils de, un héritier de l'immigration algérienne, pourquoi c'est important que cette discussion-là, elle ait lieu et que la mémoire se fasse et que la vérité historique, comme tu l'as dit, Progresso, ait lieu. C'est bien sûr pour l'Espagne et pour les descendants et les héritiers espagnols, héritières d'Espagnols à Toulouse et en France et ailleurs. Mais c'est aussi parce que l'enjeu, c'est effectivement sur différents fronts que ce travail sur la mémoire et sur l'histoire il se fasse. Quand vous parlez, quand j'entends les témoignages, j'ai vraiment l'impression d'être dans le... Et quand vous dites un peu les arguments qu'on vous oppose, j'ai vraiment l'impression d'être dans les arguments qu'on nous oppose quand nous, on dit il faut qu'on fasse... qu'on travaille sur l'histoire coloniale, sur la mémoire coloniale et sur ses conséquences. Aujourd'hui, ce n'est pas de la mémoire seulement pour la mémoire. Et c'est vrai que moi, je me sens concerné par la discussion de ce soir. Tout à l'heure, vous parliez de la venue du roi Juan Carlos quand il est venu là, à Toulouse. Moi, j'étais encore au conseil municipal, donc j'ai été invité. Et j'y suis pas allé. Et j'allais parler, je dirais pas qui, mais j'allais parler avec quelqu'un qui était d'origine espagnole. Et il a... semblait me dire, mais de quoi tu te mêles, en gros. Mais moi, je dis que je peux, moi, là, de la place où je suis, dire, je ne vais pas à ce repas. Je ne vais pas, ça me convient pas. Parce que c'est pas... C'est aussi un débat d'idées qu'il y a derrière. Et enfin, je pense qu'il y a du lien entre les choses. Je l'ai un peu dit tout à l'heure, mais c'est vrai que... alors, tu as fait le lien avec l'Amérique latine. Mais on sait bien qui a... enseigner les méthodes de torture aux généraux sud-américains et que la guerre d'Algérie a été une bonne école pour la torture ensuite au Chili ou en Argentine. Donc les choses, elles ne sont pas indépendantes les unes des autres. Et c'est pour ça que je tiens à dire aujourd'hui que il y a bien sûr le travail, voilà tout ce que vous avez dit, mais pour moi ça s'inscrit quand même dans un combat commun et dans un travail commun, ici et ailleurs, des deux côtés, et des deux côtés, j'allais dire des deux côtés des Pyrénées, des deux côtés de la Méditerranée, et que ce travail commun, il est nécessaire pour aujourd'hui, pas pour hier.
1: Bon, à un mot, je crois que moi je suis particulièrement heureux de ce que vient de dire Salah Mokran, parce qu'effectivement, tous ces combats sont des combats communs contre une domination, contre un monde qu'il fallait changer. Ce n'est pas pour rien qu'on a très longtemps occulté à la guerre d'Espagne la partie révolution. Parce qu'il y a eu révolution. Voilà. Et que si les Anglais étaient contre, c'était bien parce qu'il y a eu transformation, et par idéologie, notamment de la part de la CNT, qui avait une vision autogestionnaire, une partie aussi de l'aile de l'UGT, et aussi par nécessité, parce que les patrons ont foutu le camp dès le coup d'État militaire. Et donc, le fond, comme le disait Pili tout à l'heure, c'est véritablement la transformation sociale qui se pose aujourd'hui. Et il est bien que nos mémoires, parce qu'on a des gouvernements et on a des élites promptes à nous opposer, que ce lieu, et j'en suis vraiment heureux, soit le lieu où on retrouve tous ces creusets de résistance. Voilà.
3: Bien. Deux phrases. Soyez réaliste, demandez l'impossible, c'est pas de moi. Et ensuite, le même homme disait, soyez capable de ressentir sur votre propre joue toute gifle ou toute atteinte portée à la dignité d'un homme partout dans le monde. Il s'appelait Che Guevara. Je crois qu'il a de l'avenir.
2: Donc, moi, je ne reprendrai pas tout ce que mes camarades ont dit. Là, simplement, je voudrais préciser une chose qui mérite d'être dite. C'est qu'en 2006, effectivement, le roi d'Espagne est venu à Toulouse. Mais quelques jours après, une dizaine de jours après, donc, une importante célébration de la République espagnole, le 75e anniversaire, s'est faite sur la place du Capitole. Il y avait près de 3000 personnes, beaucoup de vieux Espagnols, des guérilleros, des résistants, des antifascistes, qui pleuraient, parce que pour la première fois depuis toujours, les drapeaux tricolores de la République espagnole étaient affichés sur toute la façade de la mairie de Toulouse. Et ça, c'est important. Et on a joué l'hymne de Riego, qui est l'hymne républicain espagnol. Je voudrais le préciser pour que les choses soient claires. Enfin, je voudrais rappeler aussi que quelques jours avant la venue du roi, eh bien, le consul de Toulouse a convoqué, ça c'est une révélation que je fais, le secrétaire général de la mairie de Toulouse pour demander l'annulation de la célébration de la commémoration de la République espagnole. Je vous le dis, ça c'est important. Et le maire de l'époque a tenu bon, il a dit non, la célébration aura lieu et nous, bien sûr, nous l'avons célébrée. Voilà, je tenais à le dire pour l'histoire. Il faut que l'histoire soit écrite, il ne faut pas travestir l'histoire. Ce jour-là, le 23 avril 2006, sur la place du Capitole, ce n'était pas le roi qu'on a célébré, c'était la République espagnole et les républicains.
6: Et vous êtes toujours de fréquence Paris Pluriel avec les oreilles loin du front. Et ce soir, dans notre opération valorisation des archives, on vous proposait une commémoration autour des 90 ans de la guerre d'Espagne. Et donc, vous pouvez retrouver tout cet entretien autour de la guerre d'Espagne sur notre site internet, qui a été rétabli parce qu'on a eu un peu une faille et quelques attaques autour de notre site, mais tout va mieux. Donc, vous pouvez aller faire un tour sur www.loldf.org. Et effectivement, cette histoire là est toujours présente et l'histoire de la mémoire est toujours un sujet de conflit, en particulier en Espagne, mais un sujet aussi toujours vivant en France. Et en tout cas, vous pouvez aller faire un tour sur notre site pour en savoir plus.

Allez, vous êtes sur Fréquence Paris Pluriel avec les oreilles loin du front et c'était Solane qui voulait tout cramer. Effectivement, il n'y a pas d'agenda militant, mais il y a quelques envies de faire tout sauter.

0: Les oreilles loin du front, c'est terminé. On avait autour des micros, autour des pitons, plein de monde, puisqu'il y avait Audrey qui est toujours là. Nous avions Chloé, nous avions Céline et nous avions même une spectatrice, Marielle. En tout cas, vous pouvez...
1: Il y avait Juliette aussi.
0: Et puis, vous pouvez retrouver toutes nos archives sur www.loldf.org. On est rediffusé donc le mardi matin à 8h30. Et puis, qu'est-ce qu'il y a? Ben, on est sur spectremedia.org avec toutes nos archives et toutes nos émissions. En tout cas, restez doucement, mais sûrement dans les... sur Fréquence Paris Pluriel, les bras des Échos du Capricorne, je ne suis pas sûre qu'ils soient là. Mais en tout cas, restez sur Fréquence Paris Pluriel 106.3.

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Et nous sommes en direct, c'est jusqu'à midi et vous pouvez appeler, participer au 33 1 40 05 06 10 pendant les deux heures de cette émission sur fréquence Paris pluriel avec de la musique mais aussi beaucoup de vos interventions, participations, réflexions, ce que vous avez à dire sur Madagascar. C'est sur Facebook également, Echo Capricorne, Echo du Capricorne, Claudia Schlufland. Et vous pouvez parler de tout ce qui vous intéresse, hein, de l'économie à la finance, à la culture, au Premier ministre, au ministère, au gouvernement, au remaniement. Ben, oui, ce qui vous plaît. Donc oui, c'est libre, c'est gratuit également. Et donc c'est sur le 106.3 MHz de la bande FM, modulation de fréquence. C'est Paris Intramuros, Île-de-France, mais aussi sur le monde, dans le monde entier, sur Internet, www.rfpp.net, rfpp.net, rfpp.net, c'est Radio Fréquence Paris pluriel, Radio Fréquence Paris pluriel, rfpp.net sur Internet donc, et aussi sur tiakoube.fr, tiakoube.fr, c'est en direct également, et nos archives pour ceux qui veulent la consulter, c'est emap.fm, toutes les émissions en audition libre également aussi. Donc emap.fm, c'est depuis 2002, sans compter que nous on a commencé ici à Paris, juste à Paris en 1998, ça fait un bout de temps. Hein. Et on est toujours là à parler de Madagascar. Si vous voulez venir, c'est au 1 rue de la Solidarité. Solidarité, c'est dans le 19e arrondissement de Paris. C'est à côté de la rue Manin, parallèle à... Enfin, perpendiculaire au Rhin Danube, la rue aux Poules, c'est là côté aussi. Et il y a la piscine, oui. Il y a la boulangerie qui est fermée, malheureusement, donc c'est pas grave, mais bon. Tous les magasins sont ouverts. Il a fait froid ce matin. C'est peut-être pour ça que tous nos amis ne sont pas là. On avait promis que tout le monde serait là, mais ben, je suis seule donc à l'antenne. Mais ça ne va pas nous empêcher de parler de tout ce qui nous concerne, de Madagascar. 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

0: 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les anciens trafiquants deviennent donneurs de leçons à Madagascar certains anciens responsables politiques ont un talent étonnant partir disparaître puis revenir comme si de rien n'était avec l'air pur et moral l'exemple le plus frappant reste Antel Maraparan dont le nom a fait le tour du monde dans l'affaire du trafic de bois de rose plus de 30 000 rondins interceptés à Singapour. Une cargaison estimée à des dizaines de millions de dollars. Un scandale qui a mis Madagascar dans l'embarras international. Et pourtant, aujourd'hui, il est conseiller spécial du président, donnant des conseils de morale et parlant de patriotisme. 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rose affirmant devant la justice singapourienne que tout était légal. Pendant ce temps, le gouvernement malgache naviguait entre contradictions et confusions, donnant l'image d'un État incapable de défendre ses propres lois. Les petits exécutants ont payé le prix fort. Certains ont été jetés en prison, tandis que les véritables décideurs et manipulateurs ont continué leur vie politique librement. Aujourd'hui, ces mêmes hommes se présentent comme des modèles, des défenseurs de l'éthique et de la bonne gouvernance alors qu'ils refusent de reconnaître leurs erreurs et rejettent leurs responsabilités sur d'autres. C'est un spectacle paradoxal. Ceux qui ont été au cœur du pillage des ressources nationales, de la corruption et de la fraude, se présentent maintenant comme des anges immaculés, sans aucune tache sur leur conscience. Le pôle anticorruption, pourtant censé agir, reste les bras croisés. Pourquoi ? Parce que les grands responsables dépendent de la haute cour de justice, dont l'action est lente, lourde et souvent instrumentalisée politiquement. Les réseaux qui ont orchestré ces trafics continuent de protéger leurs membres et la justice peine à rattraper le temps perdu. Ce qui est frappant dans ce type de scénario, c'est la stratégie classique. Partir pour se protéger, revenir pour se présenter comme intouchable. Et pendant ce temps, les victimes du système, la ressource pillée et la réputation du pays restent les grands perdants. Ces hommes savent très bien que se créer une image de pureté morale tout en laissant derrière eux un passé de pillage et de scandale comme si cela n'avait jamais existé. À Madagascar, la mémoire ne s'efface pas si facilement. Et chaque fois qu'un ancien responsable revient donner des leçons de morale, cela rappelle que l'impunité nourrit le cynisme et que la justice, si elle reste inactive, laisse la scène politique aux mains de ceux qui savent se faire passer pour des saints alors qu'ils ont été complices des pires abus. Donc c'était un article de Nova Analytica. Quand les anciens trafiquants deviennent donneurs de leçons. Il y a 3 heures, c'est sorti il y a 3 heures, il y a 4 heures plutôt maintenant donc, oui. Et quelques commentaires. Tirozia Wolf, depuis la Deuxième République, Rida Valku Anatni, Zen Valnatoni, Régis James Mackenzie, Zen Dimboulandre, Hainau Tsara. 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Premièrement, Anthelme Rampart n'était pas ministre de l'Environnement au moment où cette cargaison a quitté le port de Madagascar. Lui attribuer une responsabilité directe dans cette exportation relève donc d'une approximation qui ne correspond pas à la chronologie des faits. Deuxièmement, il est important de rappeler qu'il n'est pas le propriétaire de cette cargaison. Il n'était ni le chargeur, ni le transporteur, ni l'acheteur du lot. Sur quelle base juridique peut-on alors le qualifier de trafiquant ? Une accusation aussi grave nécessite des preuves solides et une qualification pénale claire. Troisièmement, Diemé toujours donc dans son commentaire, il est de notoriété publique que l'ancien régime à Madagascar a souvent été critiqué pour l'instrumentalisation de la justice à des fins politiques. Dans ce contexte, il convient aussi de rappeler que l'asile politique accordé par l'administration française ne concerne pas les trafiquants. Une telle décision est le résultat d'un examen juridique approfondi de la situation de la personne concernée. Par ailleurs, la justice malgache a eu largement le temps d'établir sa culpabilité si des charges suffisantes existaient. Elle l'a fait pour d'autres personnalités, y compris par contumace lorsque les éléments le justifiaient. Si cela n'a pas été le cas ici, c'est qu'il existe manifestement un manque de preuves permettant de soutenir les accusations avancées. Enfin, il est également légitime de s'interroger sur le silence de Nova Analytica concernant la capture d'État perpétrée sous le régime sortant. La lutte contre la corruption et les trafics ne peut être crédible que si elle s'applique à tous, sans sélectivité ni instrumentalisation politique. Les faits doivent primer sur les insinuations. Dans un état de droit, on ne transforme pas quelqu'un en coupable sur la base de récits ou de jugements moraux. Seule la justice sur la base de preuves peut établir les responsabilités. C'est une stratégie de Innova Analytica, dans l'affaire des 30 000 rondins de bois de rose saisis à Singapour en 2014, plusieurs éléments sont publics. L'ancien ministre de l'Environnement, Anthelme Rapparani, a confirmé aux autorités singapouriennes l'authenticité des documents d'exportation accompagnant cette cargaison. Or, l'exportation de bois de rose est interdite à Madagascar depuis 2010. Quelques mois plus tard, le Premier ministre Jean Ravelnarive a officiellement affirmé que ces documents étaient illégaux, contredisant ainsi la position du ministre. Et enfin, Rampart a été auditionné par le Bianco et son dossier a été évoqué dans les procédures liées à cette affaire. Mais seule la Haute Cour de justice peut juger un ancien ministre. La question n'est donc pas seulement pénale, Elle est aussi politique et morale. Lorsqu'on a été au cœur d'une telle controverse internationale qui a terni l'image de Madagascar, il est difficile ensuite de se présenter comme donneur de leçons en matière d'éthique publique. Te misi nem zoomu e mano leke te yeme mendem tenue de am te France dol nen retu kai mo. En quoi cela fait de lui un trafiquant? Les mots ont un sens. Être auditionné ne signifie pas être condamné. Un ministre arrive en bout de chaîne sur ce genre de dossier, d'autant plus qu'il n'était pas ministre au moment des faits. Le cargo a quitté le territoire quand il n'était pas ministre. Dei Daniel Zingera mamalen yeme mewe, vous avez peut-être raison. Mais comme on dit, il n'y a pas de fumée sans feu. Et veuillez préciser que tous les régimes ont manipulé à outrance la justice. Des preuves à foison sont légion. Donc là, on parle plus d'un état d'esprit, d'un rituel coutumier. Trop de dossiers judiciaires ne voient pas le jour. Et vous voulez attirer les investisseurs? Sachez que l'exemple est roi. Donc, au boulot. 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Se refaire une virginité politique est une pratique courante chez nous.
1: Je ne crois pas que la pratique de trafic illicite d'espèces protégées soit de la politique.
0: Vous avez tout à fait raison, seulement la politique est synonyme d'escroquerie chez nous. Les guillemets sont plus éloquents que le texte en entier.
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0: 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La crise actuelle ne se limite plus à quelques désordres administratifs. Elle prend désormais des allures de saga politico-mafieuse avec uniforme, accusations publiques et accessoires de luxe. Le moment le plus spectaculaire de la semaine vient de l'intervention du colonel Patrick qui a choisi de transformer une allocution en véritable bombe politique. Il accuse directement Sitène Randjian a souligné que le colonel Michael d'être sous l'influence d'hommes de ténèbres. Et parle carrément d'une mafia ayant capturé l'État. Évidemment, la réaction des partisans de la refondation est immédiate. Celui qui était hier célébré comme un héros devient soudain un fou ou un alcoolique. Curieux retournement de situation. Quand ces attaques visaient leur adversaire, il était prophète. Maintenant qu'il change de cible, il devient l'ivrogne du village. Pendant ce temps, l'inquiétude monte dans les cercles du pouvoir et l'armée semble observer la situation comme si l'ennemi pouvait désormais se trouver à l'intérieur même du système. Comme si ce climat ne suffisait pas, un autre personnage alimente la rumeur. Koufali Daya, présenté comme un mystérieux parrain. Des tracts circule pour exiger la démission de certains responsables en raison de leur supposé lien avec lui. Selon certaines révélations médiatiques, son nom apparaît dans un réseau international de trafic d'or impliquant plusieurs figures connues. Bref, la politique commence à ressembler moins à une réforme de l'État qu'à un épisode de série sur les réseaux d'influence. Et pendant que ces accusations circulent, le spectacle du bling-bling politique continue. Fanny Rissou-Ernest fait polémique en affichant un sac coûteux de 500 euros et un lamba portant une phrase provocatrice affirmant de tenir la clé. De son côté, le colonel Michael est accusé par certains de se promener avec une montre Rolex, qu'on affirme qu'ils ont dit que c'était à lui déjà depuis longtemps, qui proviendrait de récentes perquisitions. Si ces accusations étaient fondées, on passerait d'une crise politique à une scène presque caricaturale où la morale publique disparaît derrière les symboles de luxe. Au final, cette séquence donne une impression étrange. Pendant que les accusations de mafia, les rivalités militaires et les rumeurs de réseaux d'or s'entrecroisent, la refondation promise ressemble de plus en plus à un théâtre où chacun joue sa scène, avec parfois plus de montres de luxe que de solutions pour le pays. 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

0: 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Et vous pouvez parler de Madagascar. Vous pouvez aussi écouter les chroniques de Sakaf Sain que Justice Madagascar a partagé. Donc, voilà l'article. Chronique d'une semaine bien mouvementée. Sakaf Sain, l'art de s'auto-saboter quand la cocotte minute de la refondation explose. Si la politique malgache était une discipline olympique, nos dirigeants remporteraient la médaille d'or du tir d'une balle dans le pied. À peine 5 mois après la chute d'Andra Duel, l'euphorie de la refondation a laissé place à un chaos spectaculaire. En une seule semaine, le régime du colonel Mikhaïl a multiplié les crises, les scandales et les incohérences avec une frénésie suicidaire. L'optimisme de départ est mort et enterré. Aujourd'hui, on n'est plus dans le discours, on est dans la survie. Chacun essaie de sauver sa peau avant l'explosion. Asseyez-vous, le menu de la semaine est lourd, très lourd à digérer. Au menu du jour, chronique d'un naufrage en accéléré. Premièrement, l'entrée, le grand nettoyage institutionnel, un pays sans tête. L'État vient de se décapiter lui-même sur plusieurs fronts en l'espace de quelques jours. Le limogeage absurde du Premier ministre le 9 mars, Irtsalam Razonarve, est brutalement remercié par le colonel Mikhaïl. L'incohérence est totale. Quelques jours plus tôt, le colonel paradait en France et en Russie pour rassurer la diaspora et les partenaires avec les membres du gouvernement. Pourquoi le virer maintenant? Rupture de dialogue? Pression des courtisans affamés dans le starting block pour obtenir des postes? Ou son passé lié aux puissants groupes Sodiat et Action qui avaient fait déjà des pas à l'Assemblée? Est-il devenu trop lourd à porter? Quoi qu'il en soit, tout est à refaire, avec de nouvelles têtes à prévoir. Antananarivo, la ville orpheline. Le Conseil d'État vient de valider les élections municipales de la capitale. Et Tujaravalman voit sa victoire promise s'évaporer. Tana n'a plus de maire, plus de cap et n'appartient officiellement plus à personne. Un autre point, l'exode à la CENI. En quelques heures, 8 membres permanents de la commission électorale démissionnent en bloc. Le président, lui, s'accroche. Faut-il y voir une manœuvre grossière pour libérer des sièges et placer des fidèles pro-Mikhaïl avant les prochaines séances? La ficelle est trop grosse. Et deuxièmement donc, le plat de résistance en deuxième plat du menu. Parrain, Rolex et guerre des colonels. La crise n'est pas qu'administrative, elle est profondément mafieuse et militaire. En autre point, la charge du colonel Patrick, c'est le coup de tonnerre de la semaine. Lors d'une allocation, le colonel Patrick a accusé frontalement Sitène Rengiana Sulnyek et le colonel Mikhaïl d'être sous la coupe d'hommes de ténèbres. Il parle d'une mafia et d'une capture de l'État sans précédent. Autant les Toyans nous n'avaient ni ils n'ont été justice Madagascar les années des arrêtés des copier-collés en histoire va qui vient sur des missions du vaquel va qui vient sur des nouvelles ça t'en a marqué mais ça m'a dit de walou nous en avons retrouvé que somme à maquia aussi tirnits ils sont goulou en allée au natan. 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Dès la réaction des partisans de la refondation ne s'est pas fait attendre. 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
1: Vous mettez dans le même sac, en tout cas dans la même phrase, le rap et Yasmina Kadra. Je suis pas d'accord. Je pense que le rap est une sous-culture d'analphabète et je pense au contraire que Yasmina Kadra est un grand écrivain français.
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4: C'est beaucoup mieux un jeune réislamisé qu'un jeune rappeur qui est un libéral. Il faut savoir, le rap c'est la maille, les gonzesses et la sauvagerie libérale.
5: Je vois des gens qui s'extasient sur le génie des mecs de banlieue. 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
2: quand même des mecs en survêtement qui ne savent pas lire et pas écrire. 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Voir ma parole si fort, avec l'espèce de geste comme ça, on voit depuis 85, ça fait 20 ans qu'on voit les mêmes casquettes, le même mouvement de main, le même rap débile. Ce qui m'inquiète le plus dans les paroles du rap, c'est pas leur brutalité, c'est la médiocrité du truc. Pour lui, que le rap, c'est jamais que l'équivalent des guillemets. C'est-à-dire que c'est l'imitation de tout l'américain, toujours après.
5: C'est terrible.

0: le problème. Ce texte est, si vous voulez, témoigne d'une misère poétique affligeante. Je laisse de côté le jugement moral sur je ne pourrais pas être patron, donc je vends de la merde à des bourges. C'est tout simplement poétiquement nul.
1: Salut à vous, vous êtes en compagnie de l'Inconsolable pour cette 105e émission de Rapologie en septembre 2026. Après cette longue pause estivale, j'espère que d'ailleurs vous avez passé un bon été malgré les canicules, malgré les incendies, malgré les sécheresses, malgré tous ceux qui en tirent profit et qui s'entêtent à foncer dans le mur et à nous emmener avec eux de force. Malgré tout ça, j'espère que ça a été pour vous. Je vous propose quant à moi de découvrir comme d'habitude pas mal de nouveautés sorties ces derniers mois. En gros, sorties dans l'été. Il y a pas moins de 17 albums qu'on va découvrir ensemble, enfin dont on va découvrir ensemble des extraits pour cette 105e émission de Rapologie. J'espère que tout ça vous plaira. En tout cas, moi, je vous le diffuse parce que ça m'a plu. Et j'ai hâte de partager ça avec vous et d'avoir vos retours là-dessus. Je vais pas parler trop longuement, on va démarrer tout de suite avec Dave East et Harry Fraud avec un morceau intitulé Everything Is Up. Avec en featuring Benny the Butcher, cet extrait de l'album commun de Dave East et Harry Fraud intitulé Price of Pain, le prince de la douleur, sorti donc en 2026, tout récemment. Et puis on enchaînera ensuite avec Estinac et Cooking Soul. C'est parti pour Dave East et Harry Fraud.
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Vous écoutez Rapologie, c'est la 105e émission aujourd'hui, qui est diffusée à la fois sur Fréquence Paris Pluriel 106.3 FM à Paris, mais aussi sur Radio Dragon, Radio Zinzine, Radio Broussailles et Radio Royan, là où je demeure, dans le Royan, au milieu du parc naturel régional du Vercors. On vient de s'écouter dans l'ordre, tout d'abord Davis et Harry Fraud avec le morceau Everything Is Up, un extrait de leur album Price of Pain, avec en featuring Benny the Butcher. On a enchaîné avec Estinac et Cooking Soul, très beau morceau aussi intitulé Hear Me, Entends-moi, un extrait de l'album Al-Andalus. Et puis on a terminé cette première session musicale avec Godfather Done et Parental. Parental, excellent beatmaker dont je vous ai déjà diffusé des prods en association, en collaboration plutôt avec d'autres MC. Ici, il est accompagné de Godfather Done, le temps d'un album, un album intitulé Retro Genesis, et l'extrait qu'on a entendu s'appelle The Medicine. Voilà, sur une prod d'ailleurs co-signée de Parental et Alcinous. Eh bien, je vous propose de retourner tout de suite à la musique avec une grosse tuerie. Il s'agit du nouvel album Dumbboy Sandman, ici accompagné de Jack Splash à la prod. L'album s'appelle Resonance Frequency et le morceau qu'on va écouter, 24/7. Écoutez-moi ça. 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

Vous êtes toujours en compagnie de l'inconsolable pour cette 105e émission de Rapologie. On vient d'écouter dans l'ordre tout d'abord Homeboy Sandman, un MC que j'affectionne tout particulièrement, ici accompagné du beatmaker Jack Splash, avec des bien belles prods, je dois dire, et un morceau intitulé 24/7, 24 heures par jour. 7 jours par semaine, en gros, c'est l'idée. Morceau bien bien funky, bien de spi, sur lequel Homeboy Sandman pose son flow à merveille, je trouve. J'ai vraiment kiffé, vraiment gros coup de cœur, et c'est toujours extrait, je vous le disais tout à l'heure, de l'album Resonance Frequency, qui vient de sortir. Juste après, on a écouté Inspected Deck avec le morceau Day in a Life, en featuring By God sur une prod de P.A. Dre. Pas Dr. Dre, mais P.I. Dre. Et cet extrait de l'album Dragon's Breath, la respiration du dragon. Et puis on a terminé avec Husking Pin et le morceau Mind Detect Saint Idis Mix sur une prod de Macapella. Cet extrait de l'album Wavo Forever de 36 Mix. Voilà pour ce qu'on vient d'entendre. Trois morceaux que j'ai vraiment surkiffé aussi. Et puis on enchaîne tout de suite avec Jav the Dentist. C'est la première fois que je vous passe un morceau d'un dentiste, enfin en tout cas à ma connaissance. Ça s'appelle Win, gagné, et c'est en featuring avec Opio. C'est parti! 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

Vous écoutez toujours Rapology. On vient de s'écouter 3 tueries. La première signée Jab the Dentist, je vous le disais. Un morceau d'un rappeur, mais qui est aussi dentiste apparemment. Enfin, en tout cas, c'est ce que son pseudo semble indiquer. Le morceau s'appelle Win, avec en featuring Opio. Et la prod tue. Et le morceau, pas moins. Bref, gros coup de cœur. Cet extrait de l'album Flossing for Smiles, volume 2. Juste après, on s'est écouté Leeds Edutainment, le morceau Hard to Learn, difficile à apprendre, avec en featuring Torre, Skyzoo, Rex et DJ Sleepwax, donc, c'est-à-dire avec deux MC que je kiffe tout particulièrement. Et évidemment, il s'agit de Skyzoo et Rex. Si vous écoutez l'émission, vous le savez. Skyzoo, mais quel flow de bâtard. Franchement, c'est vraiment un tueur. Je trouve que, enfin, je sais pas, c'est frappant dès ses premiers mots, quoi. Dès qu'il entame le morceau, moi, ça m'a saisi. Bref, le morceau est extrait de l'album éponyme, donc Hard to Learn. Et puis, on a terminé avec un morceau bien, bien jazzy et bien original, signé Laïc, que je ne connaissais pas jusqu'à il y a peu. Ça s'appelle Washed Gang et c'est en featuring avec Font sur l'album Today Sounds Good. Aujourd'hui, ça m'a l'air bien. C'est la traduction de ce titre d'album. Et je vous propose de retourner tout de suite au son et de s'écouter 3 autres morceaux. Le premier d'entre eux signé Lordsco et Static Selecta à la prod. Ça s'appelle Donny Brasco. C'est extrait de l'album Elevator Music.

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1: Vous écoutez toujours Rapologie et vous êtes en compagnie de l'inconsolable pour cette 105e émission. On vient d'écouter dans l'ordre Lord Sko et Static Selecta à la prod avec le morceau Donny Brasco, très beau morceau extrait de leur album commun Elevator Music, musique d'ascenseur. Juste après, on s'est écouté Nas et DJ Premier avec Bouquet to the Ladies Milk Crate Remix. C'est donc un remix extrait de l'album Milk Crate d'Iganométrie. Et puis, on a terminé avec DJ Mikey Knox et un morceau, j'ai envie de dire, un tube du hip-hop underground d'il y a quelques années. C'est Priority de Mos Def, très très beau morceau, qui ici est remixé. C'est le remix Casalei et c'est extrait de l'album de Mos Def Remix Tape. On va s'écouter tout de suite un second extrait de l'album de Davis et Harry Fraud, avec en plus un gros featuring sur ce morceau-là. Il s'agit de rien moins que Snoop Dogg, et le morceau s'intitule Follow My Lead, et c'est une putain de tuerie.

0: Vous êtes toujours en compagnie de l'inconsolable pour cette 105e émission de Rapologie sur Fréquence Paris Pluriel 106.3 FM à Paris, ainsi que sur Radio Zinzine, Radio Dragon, Radio Broussailles et Radio Royan. On vient d'écouter dans l'ordre tout d'abord Homeboy, Sandman et Jack Splash avec un deuxième extrait de leur excellent album Resonance Frequency. Cet extrait s'intitule Take Time. Une instru qui défonce, un flow qui défonce tout autant. Franchement, chapeau bas à eux deux pour ce magnifique disque. On a enchaîné après avec un morceau dans un tout autre registre, celui de Hieroglyphics, qui s'appelle Hieroglyphics Faction, un extrait de son album All Said and Done. Très bel album d'ailleurs, au passage, dont on entendra d'autres extraits. Et puis, on a terminé avec Husking Pin et le morceau Spells Meph Remix sur une prod de P.A. Dre, à nouveau, et non pas Dr. Dre. Cet extrait de l'album Wavo Forever de 36 Mix. On va s'écouter tout de suite Inspector Deck à nouveau avec un morceau intitulé Hector sur une prod du même P.A. Dre, décidément bien en vogue en ce moment. Et ça commence comme ça.
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Et vous êtes toujours à l'écoute de Rapologie. On vient de s'écouter un très beau morceau signé Like avec une prod excellente, avec un découpage de sample assez original, très, très saccadé, très déstructuré pour ne pas dire très glitch. Bref, moi j'ai kiffé. Et juste avant, on s'est écouté Jav the Dentist à nouveau avec le morceau Open Gates avec en featuring Worms Ali. Et un très gros flow sur cette très belle prod. Et puis on a démarré cette session musicale, je vous le disais, avec Inspecta Deck et le morceau Hector sur une prod de P.I. Jue. C'est toujours extrait de son album Dragon's Breath, la respiration du dragon. On va enchaîner tout de suite avec Leeds Edutainment, un morceau intitulé Bear the Burden avec en featuring Riff the Last Cause, Acrobatic et M. Dot. Rien que ça.

0: Vous êtes à l'écoute de la 105e émission de Rapologie. On vient de s'écouter à l'instant une avalanche de gros flots qui tuent. Il y a eu Seth Tidal, Starvin B, M. Dot et Tone Spliff sur un même morceau intitulé Villains for Hire, un morceau extrait de l'album Illusion of Permanence de Mickey Blue. Juste avant, on s'est écouté Lord Sko et Static Selecta à la prod avec le morceau Hangman, extrait de leur album Elevator Music. Et puis, on a démarré cette session musicale avec Leeds Edutainment et Bear the Burden avec en featuring Rip the Last Cause, Acrobatic, un MC que j'aime tout particulièrement aussi, et M.Dot. Tous sur un même track qui tue, et puis c'est toujours extrait de l'album Hard to Learn. On retourne tout de suite au son, j'ai encore quelques trucs à vous faire découvrir. Cette fois-ci c'est DJ Mickey Knox avec le morceau Traveling Man, un remix de Phonix. Mickey Knox.
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très très belle prod que celle qu'on vient d'entendre. Elle est signée Jav the Dentist, comme quoi les dentistes sont aussi d'excellents beatmakers, en tout cas celui-ci. On vient d'écouter le morceau I Got Shally avec en featuring Edo, cet extrait de l'album Flossing for Smiles volume 2. Juste avant, on s'est écouté Leeds Edutainment à nouveau avec le morceau No Surprise, avec en featuring Murs, Blueprint et Sarin Poems. Que du beau monde, et puis Blueprint tout particulièrement, puisque vous savez que c'est un de mes MC favoris, si vous êtes des habitués de l'émission. Et puis on a démarré cette session musicale, je vous le disais, avec Homeboy Sandman au MCing et Jack Splash à la prod, avec à nouveau un morceau up-tempo. Je crois que c'est comme ça qu'on dit maintenant quand on veut faire genre. À l'époque, on disait juste un morceau rapide. En tout cas, il pose sur des BPM assez élevés et il pose excellemment bien. Donc, je suis assez impressionné hein, à la fois par ses textes, par sa productivité. Il sort beaucoup, beaucoup de disques. Et puis, la qualité de ce qu'il fait, y compris en termes de flow, de rythmicité de la scansion et tout, c'est vraiment toujours, toujours très intéressant. Le morceau s'appelle tout simplement, et puis il est extrait de l'album Resonance Frequency. Je vous propose d'écouter une toute dernière session de musique qui va démarrer avec Lordsco et Static Selecta, un morceau intitulé Northern Lights avec en featuring deux poids lourds du rap, à savoir Be Real et Smoke DZA. C'est parti.

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1: Comment terminer une émission en beauté? Car oui, c'est déjà la fin de cette 105e émission de Rapologie. On vient d'écouter 4 morceaux. Le premier d'entre eux signé Lordsco et Static Selecta à la prod, avec Northern Lights, très beau morceau, très patate, avec en featuring Be Real de Cypress Hill et Smoke DZA du Wu-Tang. Toujours extrait de l'album Elevator Music. Juste après, on s'est écouté DJ Mickey Knox avec Tinseltown to Boogie Down. Un morceau remixé par les Beatnuts sur The Mos Def Remix Tape. Ensuite, on a écouté Hieroglyphics avec Eyes Wide Shut. Très beau morceau, à nouveau extrait de l'album All Said and Done. Et puis on a terminé avec un no beat signé Larry June, Currency et The Alchemist, Stars on the Roof. C'est un extrait de l'album Spiral Staircase. Voilà pour cette 105e émission. J'espère que tout ça vous aura plu et vous aura donné envie d'aller écouter un peu davantage de tous ces disques. 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Et puis, vous pouvez évidemment retrouver l'émission sur Fréquence Paris Pluriel à Paris, sur Radio Dragon dans le Trièvre, Radio Zinzine dans le Sud-Est, Radio Broussailles dans le Sud-Ouest et Radio Royan dans le Vercors. Et je vous dis quant à moi au mois prochain. D'ici là, on peut se retrouver autour d'un verre.
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1: Royal Blessing, vous êtes bien dans l'émission Dancehall City Radio Show en compagnie du Selectal Al-Kali moi-même. Et je tiens à rendre hommage au feu Fantomoja qui nous a quittés récemment. Que son cas soit vivifié. On le remercie pour tous ses bons messages, pour tous ses bons sons. J'invite tous les DJ, tous les Selectas à jouer sa musique parce que ça

0: Yes, moi j'adore cet artiste.
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0: Et le rythme, c'est Safawa Rythme, c'est sur toutes les plateformes. Et d'ailleurs, il y a un artiste qui a posé sur ce rythme d'ailleurs. Tout à l'heure, il va venir faire une petite prestation. Monsieur Benedja, je vous dis. Je ministre, pas les maillots.

Tiens, est-ce que ça va ce soir? Non, j'entends pas les voix des soldats et des soldates. Est-ce que ce soir, il y a du monde ce soir? Est-ce qu'on peut crier ensemble? Wow! Voilà, parce qu'aujourd'hui, on est libre. Aujourd'hui, on est dans un esprit de liberté. Yes, I. Donc là, ce soir, je me présente. Moi, c'est Benny Dja, qui signifie bénédiction de Dieu. Donc, ça veut dire, là où je suis, il y a la bénédiction. Quand je venais, il y avait la pluie. Et j'ai dit au Seigneur, faut couper cette pluie-là, parce que là où il y a la pluie, là, c'est là-bas que tu dois envoyer, là-bas, là où c'est sec. Mais ici, on a besoin de chaleur. Et là, je vois, c'est un peu coupé. Bon, on va partir avec le premier son, L'espoir est permis. C'est un titre qui fait partie de mon album, Le Messager. Il est sur les plateformes, vous pouvez l'écouter. Yes, c'est parti. Tune them.

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0: Yes. Veneja. Veneja, s'il vous plaît.
1: Yes, I. Vous êtes des lions. Vous êtes des lions et des lions. Merci beaucoup. On dit merci à Jah. Yes, I. Il est le seul, l'unique, la puissance. On est ensemble. Le deuxième son, c'est Prions Jah. Normalement, j'ai deux sons. Hein.

0: merci, merci. On est ensemble, que Dieu vous bénisse. Merci beaucoup. Bouyaka. C'est l'Instagram, c'est Benidja.
1: Benidja.
0: Voilà, B-E-N-I-J-A-H. Le messager. Merci.
2: On va poursuivre avec, on va présenter Dan. Dan Bawakaz, si tu vas prendre mon micro.
3: Yes, place de la nation, est-ce que ça va ce soir? Yes, I, good vibration, toujours la commémoration dans l'esprit. Seeing, yes, I, yes, I. Faites du bruit pour vous, man. Seeing Dubut Radio at the station, at the good station.
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0: Ew. Yeah. Mr. Alkali, Ras La Tess, God bless you. Every time in our destination. Merci beaucoup, ça fait chaud au cœur. Yes. Est-ce que vous voulez une dernière? Merci beaucoup. Merci. Si tu peux mettre un tout petit peu de volume, s'il te plaît. On va vous faire un petit extrait.
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0: The Dreams of Babylon.
1: Avec Selecta Alcala.

0: Monsieur Dan Bawakaz sur toutes les plateformes.
1: Et là, tout de suite, on reçoit l'artiste Kango Youth. Come in.
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3: C'est Clean Up Your Mind. Pull up. Si tu penses

Ça, c'est clean up your mind. OK. Si vous avez été fil apprécié, I'm glad. Neuf respect Théo, neuf respect Alkali. Radio Dubout, toujours présent pour les vraies causes. Et c'est ça qu'on veut, nous. Moi, j'ai une association qui s'appelle Casa Casa. On organise des concerts. Je chante. J'ai un album qui est dehors qui s'appelle Des Jours Meilleurs, nouvelle édition. Et on a acheté des hectares au Congo, Congo-Kinshasa. On a 2 hectares, on a fait de l'agriculture, on essaie de pousser les choses. C'est pas évident, mais qui a dit que ça allait être simple? Qui? Qui? Ok. Let's go, let's go, let's go. All I see is green, so it ain't no stopping. Ok, mets-moi du... Ok, c'est bon, c'est bon. All I see is green, so...

Bless it, Lord. Yeah, man. Give thanks. Parce que c'est important de rappeler que tout est ouvert et que nous, on est juste des passagers sur cette planète. S'il n'y avait pas la verdure avant tout, hein, on enlève tous les hommes de la terre. La vie continue. On enlève toute la verdure de la terre. Il n'y a plus de vie sur terre. Tout est ouvert et puis tout est ouvert à toi. Et puis tout est ouvert. Yassimi.

0: Hey, celui-là, il s'appelle Mohamed Ali. OK? Parce que nous, on fait vivre nos héros. Nos héros, ils ne sont pas enfermés dans des livres ou dans des vidéos, de je ne sais pas quoi. À chaque fois qu'on évoque les gens, à chaque fois qu'on dit leur nom, on les fait vivre. C'est pour ça qu'ils veulent taire nos héros. Donc, là, j'ai choisi Mohamed Ali. Parce que si vous renseignez sur l'homme, c'est un héros sur tellement de choses, tellement de choses. Donc, hé, hey, je ne t'avais même pas reconnu, toi, bandit. Hé, hey, il est là depuis comme ça, je n'avais même pas vu.
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0: On est ensemble.

0: encore d'être là. C'est important, big up les refs.
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2: Big up au collectif, big up pour la cause. Moi-même, c'est Black Chris. Merci à Debout, toujours Debout, you don't know. Donc, on va parler un peu de justice, you know. On a besoin de justice dans ce monde, en ce moment, depuis toujours et pour toujours. Cho, give me the tune. Yo, il s'agit juste de la justice.
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0: avec Black Chris et Christy Master. More love à tous les peuples. Justice pour tout le monde. Big up au collectif du 10 mai. Big up debout. Toujours debout. Bless and love. Comme je dis, on donne toujours de l'agapé. Donc, c'est du love free. Et quand je dis bless, on dit sans saignement. C'est-à-dire, on bless natural. Merci à vous. Merci à tout le monde.
1: Merci, merci Black Trix. Encore des applaudissements, s'il vous plaît, pour Black Trix. Ce sont les soldats. Les soldats de Ja, comme on dit.
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1: Didier, on va passer tout de suite après un artiste, dès que je t'envoie le son. Mais tu peux envoyer un peu de musique juste pendant que je fais la transition.
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3: Et on va big up la Réunion, Monsieur Black Shine, Local Fashion, Yaman.

0: Yo bon son.
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0: Allo.
2: Kamina, on dit où est l'entendu par moi.
0: Bouba Ola Saka épousé avec la grâce.
3: Ola Sakabay, avec bon, Monsieur Tironi. Ouais, ouais, ouais. Ça, c'est brand new sur toutes les plateformes. Run it, my Selecta.

Bonjour à tous, bonjour à toutes. Vous êtes à l'écoute de Fréquence Paris Pluriel 106.3 en compagnie de Jatra. Jatra, le magazine du jazz et des musiques du monde sur FPP 106.3. À la technique et au micro, Olivier, pour 90 minutes de musique, avec un invité aujourd'hui, Christophe Negri, qui vient nous présenter son album « État d'âme » et nous parler de ses dates au Baiser Salé le 22 mai. Mais pour finir ce mois d'avril, le disque Reverso, Between Two Silences, c'est un trio, Ryan Keberl au trombone, Frank Wurst au piano et Vincent Courtois au violoncelle. On va écouter le 9e morceau de l'album, Gyrostride.

0: Vous êtes à l'écoute de Fréquence Paris Pluriel 106.3 en compagnie de Jatra, nouvel album de Gustavo Cortinas. Il est accompagné de Dave King et de Zaya Spencer. Dave King, c'est un batteur, celui qui est dans le générique de Jatra, The Bat Plus. Gustavo Cortina, lui aussi, c'est un batteur, deux batteurs, une chanteuse et batteuse en même temps. Ça fait beaucoup de percussions. C'est un projet assez intéressant. Dialogue with the Ancestors. Un disque plein d'improvisation qui fait un lien entre le passé et le présent, qui explique aussi que la batterie peut chanter. Un disque, nous repasserons parce qu'il y a beaucoup de choses à dire. Il y a une dizaine de pages d'explications par rapport à ce qui a été fait. Nous, on écoutait le sixième morceau de l'album, Dialogue with the Ancestors. On continue l'émission avec l'entretien du jour. Aujourd'hui, nous recevons un musicien antillais, Christophe Negri, qui vient de sortir un album, État d'âme, un album jazz, avec évidemment toute une culture derrière, la culture guadeloupéenne, et en même temps, État d'âme, ça veut peut-être dire ce que ça veut dire. Bonjour Christophe.
1: Bonjour Olivier, et puis bonjour à tous les auditeurs et auditrices de Fréquence Paris Pluriel.
0: Christophe avec un F, c'est marrant.
1: C'est Christophe en créole, si on suit l'orthographe créole, K pour la prononciation K, cr, et F pour le F, le PH. Donc Christophe, la carte d'identité, effectivement, c'est la forme européenne, mais on va dire le nom d'artiste, Christophe en créole.
0: Et Negri, ça vient d'où?
1: Alors, est-ce que ça vient de la négritude? Je ne sais pas. Je n'ai pas vraiment encore fait de recherche, mais je sais que mes parents sont musiciens. Il y a aussi pas mal de musiciens connus sur Paris, dont Yann, qui est mon cousin éloigné. Donc voilà, on est une famille de musiciens. Après, le nom négrite, certainement, il y a des origines. Il faudrait que je fasse une recherche, peut-être.
0: Autre chose, vous venez d'une famille de musiciens. Et nous, tout de suite, quand on dit « Ah, c'est un musicien qui vient des Antilles », il fait de la musique, donc c'est de la percussion.
1: C'est vrai que notre culture a une empreinte forte au niveau de la percussion. On a beaucoup de percussionnistes. C'est l'essence de notre culture par rapport à l'histoire. Donc forcément, quand on vient de là-bas, on a cette familiarité, en fait. Et ça s'associe beaucoup à notre culture et après à notre musique. Donc après, je connais beaucoup de musiciens qui n'ont pas forcément ce côté percussion, qui sont originaires des Antilles, mais ça y contribue fortement. En tout cas, pour moi, c'est l'essence même de ma musique, quoi.
0: On parle des Antilles, et quand on parle des Antilles, on parle un peu de la variété, donc les voix, les chansons, le jazz. Il y a une grande école de jazz avec des très grand musicien. Nous avons reçu Sonny Troupé il n'y a pas longtemps et on a fait un peu l'étalage de tous ces musiciens qui ont jalonné l'histoire des Antilles. Comment êtes-vous arrivé à faire du jazz?
1: Je suis parti en 2010 faire mon école de musique dans le nord de la France, à Tourcoing. Donc du coup, j'ai fait une école de musique actuelle où il y avait un petit peu tous les codes. Voilà, il n'y avait pas vraiment un style de prédilection dans cette école-là. J'avais le blues, j'avais le rock, j'avais le métal, j'avais la salsa, la musique cubaine. Et le jazz, où j'avais des petites notions. Mais c'est vrai qu'en Guadeloupe, j'avais déjà cette oreille de pouvoir écouter les grands standards. D'ailleurs, j'ai fait un arrangement d'un standard pour moi qui a été une découverte au jazz, Tech 5. Et en live, je le joue en Tech 3. Voilà, et je l'ai arrangé à ma sauce. Grâce à cette écoute, ce standard-là, j'ai pu m'ouvrir un petit peu. Je me suis dit, tiens, c'est quelque chose de différents qui me parlaient par rapport à l'histoire. Et après avoir fait effectivement mon école de musique, le F2M, j'ai eu encore ces notions et du coup après j'ai eu envie de me faire perfectionner au conservatoire de Tourcoing et de Lille. Et de là, je me suis rencontré beaucoup de musiciens de jazz, j'ai beaucoup échangé, beaucoup fait des sessions, j'ai intégré des groupes et c'est là où le monde du jazz s'est offert à moi.
0: Tourcoing, c'est un peu décalé par rapport à Paris. Et Paris, c'est quand même une scène très vivante. Il y a une scène de jazz dans le nord, Lille, Roubaix, Tourcoing?
1: Oui, déjà, il y a un gros festival, le Tourcoing Jazz Festival. Il y a aussi un jazz club, j'oublie le nom, mais où il y a une grosse programmation toute l'année. Le jazz, c'est très, très... comment dire, il y a de tous les styles. Donc là, même, j'ai découvert des groupes de reggae, ça joue rock et tout. Mais il y a une culture jazz, il y a de super musiciens de jazz là-bas, saxophonistes. Donc il y a une culture quand même, il y a un conservatoire où j'ai étudié, où j'ai rencontré beaucoup d'amis musiciens qui sont devenus mes amis. L'Hospice d'Avray, voilà, le jazz club où d'ailleurs Sony, Grégory Priva se sont déjà produits là-bas. Et j'espère qu'après avec Edindam, justement, on y travaille pour pouvoir jouer là-bas aussi.
0: Ça nous ramène à votre disque, oui. Premier disque, oui. Qui s'appelle, comme je l'ai dit tout à l'heure, État d'âme. Premier disque, moi je dis que tout musicien, il faut se rappeler des grands musiciens, que ce soit Beethoven, que ce soit Mahler ou autre. Dans leur première œuvre, on entend beaucoup de choses qu'il y avait autour d'eux, que ce soit leur professeur, et beaucoup d'envie. Vous, ce n'est pas du jazz pur, il y a plein d'éléments qui sont à l'intérieur de l'album.
1: Bien sûr, déjà, État d'âme, c'est des émotions que j'ai voulu retranscrire. État d'âme, que je le dis, même lors de la release party, j'ai fait un concept aussi à la bougie où j'ai voulu que mon public soit autour de moi, rentre un petit peu dans mon univers musical. Chaque morceau véhicule une émotion que j'ai ressentie, un moment de ma vie, que ce soit dans des moments un peu plus douloureux ou des moments un peu plus joyeux. Voilà l'essence du Gwoka. Chaque morceau véhicule aussi une émotion au niveau du rythme, parce qu'il faut savoir dans le Gwoka, voilà, il y a les 7 rythmes qui véhiculent des émotions différentes. Donc il y a ce côté aussi sensible à mes ancêtres. Puis voilà, j'ai voulu délivrer toutes ces émotions en notes.
0: Alors, pour que les auditeurs comprennent un petit peu le sens de votre musique, on va écouter le deuxième morceau de l'album.
1: Pani, on sait le chemin. Donc, c'est du créole. Pani, il n'y a pas. Il n'y a pas que seul chemin. J'ai voulu retranscrire ça à travers le rythme, à travers les mélodies aussi, à travers comment je fais évoluer aussi la musique traditionnelle chez moi vers la modernité.
0: Le Gwoka est omniprésent sur ce morceau.
1: Oui, c'est l'essence. C'est l'essence. Je ne veux pas dire qu'il n'y a que du Gwoka. Je ne veux pas dire que je fais du Gwoka moderne. Je ne fais pas du Gwoka jazz. Je fais du jazz caribéen. Mais au niveau sentiment, les rythmes, je puise effectivement dans l'essence rythmique de la musique de chez moi, quoi. Yo.

0: Nous retrouvons notre invité aujourd'hui, Christophe Negri, pour la sortie de l'album État d'âme, et puis également parce qu'il sera en concert au Baiser Salé le 22 mai, à deux heures différentes d'ailleurs.
1: Ouais, il y a même deux concerts. Premier concert à 19h30 et deuxième concert à 21h30.
0: La sortie d'album était au studio de l'Ermitage, magnifique salle, je trouve. Oui. Vous êtes passé après Sonny Troupé.
1: Oui.
0: Il y a une émulsion entre les musiciens de la même génération.
1: Bien sûr, entre nous déjà, avec Sonny, ça a été vraiment un plaisir de travailler. On a beaucoup travaillé en interne sur comment on allait mettre en place notre... On a appelé ça le lionnage. Lionnage, ça veut dire c'est... On se soutient dans les deux projets. On a voulu faire une communication commune parce qu'on s'est dit, voilà, on est deux batteurs guadeloupéens. Hein. On a sorti nos deux albums à la même période. Le hasard, vraiment le hasard a fait qu'il soit la veille de mon concert. Donc c'était vraiment tout à fait normal qu'on mette ça en place. Et en fait, moi j'ai été invité à son concert. Moi je l'ai invité à mon concert. Donc c'était pour nous tout à fait normal. C'est que comme ça aussi on peut faire évoluer notre musique. On peut élever notre musique, notre culture et le faire connaître au monde entier. Dire que nous aussi on est solidaires, quoi. Donc après il y a les autres confrères, Arnaud Dolmen, Grégory Louis et même d'autres musiciens, Sylvain, Rancy, où on est conscient un peu de notre culture et on essaie de mettre les choses en place.
0: À l'intérieur des musiciens qui vous accompagnent, il y a déjà des musiciens qui ont une référence assurée.
1: Oui, déjà au niveau du quartet, j'ai trois excellents musiciens qui ont tous effectivement cette expérience. Ilyes Ferfera au saxophone ténor, qui est directeur dans son projet aussi. Il a un projet personnel aussi qui est super, qui aussi mélange ses racines d'Algérie à la musique qu'il a étudiée, le jazz. Ensuite, nous avons Julien Caetano aussi, qui a sorti un super album il y a quelques années, qui mélange aussi sa culture de Brésil à la musique jazz. Et puis Zacharie Abraham, qui est un excellent contrebassiste et qui vient de sortir un album avec sa fratrie, Clélia, Cynthia, qui sont des sœurs aussi, où j'ai l'occasion aussi de faire partie de leur projet. Et du coup, Zachary accompagne aussi les plus grands, Mario Canonge. Donc, ils sont tous vecteurs dans ce projet-là de bonnes ondes et puis de professionnalisme. À côté de ça, j'ai mon frère qui est invité sur deux titres, qui est Tambouillé, qui est un peu mon binôme sur le projet, parce que c'est vrai que la musique traditionnelle, c'était pas la première écoute chez moi. Mon père, c'est un fanatique de la musique populaire d'Haïti, le compas, le zouk, la biguine. Il a sorti 6 albums. C'est après qu'il s'est intéressé un peu, et par rapport à nous aussi, on a un peu éveillé son esprit par rapport à ça. Il a un peu intégré la musique traditionnelle, mais grâce à mon frère, qui a commencé à étudier le tambour de son plus jeune âge. Moi, quand je suis parti en métropole, j'ai eu ce besoin de retourner aux sources. Et c'est de là qu'on s'est aussi mis ensemble pour pouvoir travailler la musique ensemble. Il m'a enseigné un peu les rythmes. Et de mon côté, j'ai continué. Donc, mon frère Julianis Negrit. Ensuite, j'ai Fred Guizot, qui est un parolier, qui a su mettre des paroles au sentiment d'état d'âme. Et pour la petite anecdote, il est venu à mon concert au Baiser Salé en 2022 ou 2023. Et il a écrit les paroles en direct. En écoutant État d'âme, il a écrit les paroles en direct et il m'a remis la feuille. Et du coup, il m'a dit « ça, c'est pour toi ». Et moi, je lui ai dit « écoute, quand j'enregistre l'album, c'est toi qui diras ces mots ». Et du coup, il a su donner toutes les émotions, toutes les intonations. Donc, Fred Luzor. Après, j'ai ma compagne, Marie-Céline, qui chante le dernier titre de l'album, « Lorsque Loïs s'endormira », donc qui est aussi le fil conducteur de l'album à travers la direction artistique de la pochette. Loïs, c'est un peu mon nouveau moi qui a su aussi m'élever en tant que papa. Il m'a appris beaucoup de choses sur moi en tant que papa, et aussi combiner ça à ma vie professionnelle. Donc, c'est toutes ces personnes-là. Et à côté de ça, j'ai Sylvain Rancy, excellent pianiste, qui m'a aidé au tout début pour les premières compositions au niveau des arrangements. On a Ruzi Boa aussi, où j'ai continué le chemin avec lui pour certaines compositions. Et Xavier Belin, il m'a aidé aussi pour la composition de certains titres. Donc c'est ces trois compositeurs-là qui sont sur l'album, et c'est des personnes super importantes dans mon parcours, quoi.
0: Quand on écoute votre musique, on entend avec le saxophone un jazz plus ou moins classique, et quand on entend tout ce qui est autour, la musique percue et autres, on se retrouve devant une création assez intéressante.
1: Voilà, j'ai étudié le jazz. C'est une musique que j'adore jouer, j'accompagne et j'accompagne encore beaucoup d'artistes dans ce milieu-là. Ce que je trouve intéressant, c'est que le groka, a la même histoire, quelque part, que le jazz, mais on a cet apport dense où moi, je me dis, en fait, j'ai pas envie de faire des choses qui me parlent pas. Par exemple, faire du swing, ça peut être un passage dans un morceau, mais c'est pas ma culture. Moi, ce que j'ai envie d'apporter, c'est ma culture et la faire évoluer vers mes influences. Donc, le Gourka, on a ce côté dense que j'ai voulu garder aussi, parce que dès que je joue ce rythme-là, les gens, ça envers, dès que ça parle ça, à l'étranger. Et du coup, j'ai voulu garder quand même ce côté trance qui est un peu l'essence de la jeunesse du Gourka, pour l'associer après au jazz qui a un peu la même histoire. Et du coup, c'est assez marrant en fait. C'est pour ça que maintenant, il y a beaucoup de projets autour du jazz caribéen qui voient le jour et du coup, tant mieux en fait. Je pense que c'est super intéressant parce que quand on dit on va voir un concert de jazz, c'est vrai que les gens s'attendent à effectivement qu'on joue les standards ou des choses très, très ciblées. Mais quand les gens viennent me voir en concert, ils me disent « Ah ouais, mais je ne connaissais pas le Gourka. » Franchement, c'est super plaisant, c'est super sympa à écouter. Et puis, c'est dansant. Et puis, il y a ce côté aussi improvisation qu'on a dans les deux musiques. C'est deux musiques différentes, mais en même temps qui se ressentent.
0: Le Gourka, en fin de compte, j'en parlais l'autre jour avec Sonny Troupé, c'est un lien culturel très fort pour toute la population, puisque c'est une tradition.
1: Bien sûr.
0: Le jazz, il est né dans les Antilles, hein, il n'est pas né ailleurs, même si après il se modifie, il y a le jazz européen, on ne va pas faire l'histoire du jazz, mais l'essence, elle est dans les Antilles.
1: Bien sûr, et puis voilà, il y a le jazz new-yorkais aussi, voilà, il y a le lien est avec notre passé esclavagiste, quoi. Les chants, le travail des chants, le blues. C'est un peu le Gourka, c'est un peu notre blues à l'époque aussi, le travail des chants. Chaque rythme aussi retraduit un moment de travail, un moment de travail des femmes, le travail, le chant, la coupe de la canne. Il y a certains rythmes qui retraduisent ça, en fait. Donc, c'est la même histoire, différente.
0: Où c'est différent, c'est que quand on regarde, par exemple, les États-Unis, où on avait interdit les instruments, donc on a beaucoup plus développé la danse,